0: più.
1: Shh, mon petit frère s'intéresse.

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4: Bonjour, salut Info. Je m'appelle Romane et j'habite à Lyon et je voudrais vous raconter une blague. Vous avez déjà vu une tomate chanter? Non? Eh bien moi j'ai déjà vu des carottes râpées. Ouais, salaud! Ouais, salaud! Ouais, salaud! Au revoir!
5: Alors si je fais le point sur nos blagues, je crois qu'on va maintenant parler d'une histoire de virgule et d'apostrophe.
6: Bonjour, je m'appelle Thibault, j'ai 9 ans, je vis au Pré Saint-Gervais. Je vais vous raconter une blague. Une virgule rencontre une apostrophe. Alors, toujours la tête en l'air?
7: Je la connaissais pas et je valide.
8: Salut, salut l'info, je m'appelle Abel, j'ai 10 ans, je vis dans un petit village au-dessus de Grenoble, ça s'appelle la Combe de Lancé. J'ai une blague pour vous. On m'a toujours dit que kayak à l'envers, ça faisait kayak. Mais kayak à l'envers, ça fait glou glou glou.
9: Trop bien cette blague.
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3: Et coucou les petites curieuses et les petits curieux, par ici la Monnaie.
4: Bonjour, je m'appelle Anatole, j'ai 8 ans et demi et je voudrais savoir pourquoi sur certaines pièces étrangères il y a un trou au milieu. Merci.
3: Et Bruno Collin est là pour te répondre, mon cher Anatole, historien spécialiste de la monnaie. Alors, pourquoi sur certaines pièces étrangères, il y a un trou au milieu ? C'est dans quel pays ?
5: D'abord, je félicite Anatole pour son sens de l'observation, parce qu'effectivement, c'est moins fréquent aujourd'hui. Ça existait surtout en Asie, en fait, au départ. En fait, il y a plusieurs raisons, puisque c'est sa question, pour lesquelles on trouve des monnaies avec un trou au milieu. Les plus anciennes de l'histoire sont des monnaies chinoises. À partir du 3e siècle après Jésus-Christ, les Chinois utilisent une monnaie en bronze, qui est une monnaie ronde avec un trou carré en son centre et puis des inscriptions. Ce qu'on appelle un wuzhou et plus tard on appelait ça une sapec. Dans ce trou carré, on pouvait passer un cordon qui servait à la fois à les transporter et en même temps à les compter. Ce qui correspondrait aujourd'hui à une liasse de billets. Donc ça s'appelait une ligature. Donc vous enfiliez sur ce fil un certain nombre de...
3: 10 par exemple, voilà. Et voilà, c'est ça. Okay.
5: Mais pourquoi ce trou et pourquoi un trou carré ? Tout d'abord, ces pièces sont porteuses d'une symbolique cosmologique. La forme ronde évoquait la Terre et le trou carré, le ciel. Donc, elles symbolisent un équilibre et une harmonie. Deuxième chose, ça c'est beaucoup plus pragmatique, ces monnaies en bronze étaient fondues dans des moules. Et lorsque le métal était refroidi, les bords de ces monnaies présentaient des défauts parfois très coupants. Donc, il fallait les renier, les limer. Mais pour les rendre parfaitement rondes, on les enfilait par leur trou central dans une barre de métal qui était de section carrée, ce qui permettait d'en limer une grande quantité d'un coup. On ne les faisait pas une par une, on les faisait tout ensemble. Et pourquoi cette section carrée ? C'est tout simple, c'est que si elle avait été ronde au lieu d'avoir été carrée, les monnaies tourneraient autour et dans ce cas-là, on ne pourrait pas les limer. Donc voilà pourquoi elles étaient carrées.
3: Mais alors ça, c'était au 3e siècle, oui. Vous dites, c'était il y a longtemps, il y en a aujourd'hui
5: tout
3: encore.
5: Tout à fait. Deuxième exemple que je voulais vous donner, c'est certaines pièces du XVIIe, XVIIIe siècle qui présentent des trous, souvent ronds, mais pas toujours. Et on en trouvait au Canada et en Australie. Par manque de petites monnaies, en fait, les autorités de ces régions avaient décidé de faire percer ces grosses monnaies d'argent, souvent espagnoles, pour récupérer des petits fragments de métal et en faire des divisionnaires. C'est-à-dire, au lieu d'avoir une seule grosse monnaie, si vous n'aviez pas de petite monnaie pour rendre la monnaie, eh bien, on coupait des petits bouts. Voilà, on prenait des petits bouts. Et troisième possibilité, et là, c'est une possibilité bien française, mais qui a été utilisée dans d'autres pays. Au début du XXe siècle, la monnaie de Paris procède à des essais de fabrication de monnaie dans des métaux non précieux, parce qu'ils sont moins coûteux et qu'ils s'usent beaucoup moins vite. Avec la guerre de 14-18, ça va accélérer le processus parce que les métaux précieux vont disparaître et vont être récupérés pour la guerre. Et donc, on utilise des alliages comme le maïchor ou le cupronickel.
3: Le quoi ?
5: Le cupronickel, c'est-à-dire un alliage.
3: Et le maïchor ?
5: Le maïchor, voilà, c'est un alliage. Le problème, c'est que ces pièces ont un aspect qui les fait ressembler à de l'argent. Donc, les gens, jusqu'à 1914, utilisaient des pièces en or, en argent et en cuivre. Donc, ils voyaient bien or, doré, argent, argenté et cuivre, voilà. Et ces nouvelles pièces, elles ont un aspect qui les fait ressembler à l'argent, ce qui pourrait favoriser les escroqueries. C'est-à-dire qu'on va vous donner une pièce en alliage, qui ne vaut rien du point de vue métallique, et en vous faisant passer ça pour de l'argent. Donc, pour éviter que les gens se fassent escroquer, on fait un trou au milieu, ce qui signifie, attention, ces monnaies ne sont pas en argent. Elles ont disparu complètement en France avec la Seconde Guerre mondiale, mais on les retrouve encore dans certains pays qui utilisent ce système.
3: Et alors, quel pays, aujourd'hui, là, au XXIe siècle, utilise des pièces avec des trous au milieu ?
5: Alors, c'est surtout dans des pays asiatiques, mais ce sont des fabrications qui sont relativement rares. C'est plus tellement

0: à la mode, les pièces à quatre milieux. Mais ça existe encore.
1: Et moi, je me souviens, quand j'avais votre âge, les enfants, de pièces trouées en Espagne, les pesetas. Mais ça, c'était avant l'euro. Salut les matelots.
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1: Bababi babou, bababi babou, bababi babou. 1, 2, 1, 2.
2: Laure, c'est quand tu veux.
1: Oh, c'est à moi. Ok, j'y vais. S'il est une présence au soleil qui enchantait le monde, s'il est une voix plus claire encore que l'eau.
3: Oui.
1: Oui, ça va, j'ai compris. Je joue comme une patate comparée à elle. Elle, ma foi, c'est Sarah Bernhardt. Dans les années 1890, la comédienne Sarah Bernhardt est la reine de Paris. Que dis-je, du monde entier. De Sydney à Rio de Janeiro, elle électrise les foules et met le feu à la scène.
4: J'espère que vous avez prévu les extincteurs, Laure, parce que ça va chauffer.
1: Ardente, impétueuse, rien ne peut arrêter Sarah Bernhardt, qui ne renonce jamais.
4: Mon désir est plus vaste que l'univers. Le théâtre est ma raison de vivre, mon public, ma boussole.
1: Sarah Bernhardt veut aussi être libre. Elle trace sa route comme un bulldozer pour se forger un destin à sa mesure.
4: Mais si, vous allez voir, ça va passer quand même. Poussez-vous.
1: Passionnée, excessive, excentrique, toujours entourée de boas, de caméléons, de guépards, elle fascine ou scandalise. Une chose est sûre, elle ne laisse personne indifférent. Voici l'odyssée de celle qui a fait de sa vie une légende et dont le cœur s'embrase pour toutes les nobles causes. La première vedette mondiale, l'irrésistible, l'éternelle, la divine, Sarah Bernhardt. Nous sommes à Paris. C'est l'année 1860. Tu parles d'une tempête, des bourrasques pareilles, on n'en voit jamais dans la capitale. Oh ! Et pour cause, ce n'est pas la nature qui se déchaîne, mais Yule, la mère de Sarah Bernhardt, qui pique une colère monstre. Sa fille, 16 ans, refuse de se marier.
5: Je remue ciel et terre pour te trouver un mari riche et toi, tu craches dans la soupe. Mais qui va subvenir à tes besoins, hein ? Qui ?
1: À l'autre bout du salon, Sarah agite ses boucles rousses et roule ses grands yeux bleus au ciel. Enfin, au plafond.
4: Ah mais je rêve! Et depuis quand elle s'intéresse à mon avenir?
1: Yule, sa mère, est ce qu'on appelle familièrement une cocotte. Connue dans le beau monde, elle fréquente des artistes et se fait entretenir par des hommes riches et puissants. Ses enfants, elle n'a pas le temps de s'en occuper.
4: Ma mère m'a confié dès ma naissance à une nourrice en Bretagne. Bon, ça, à la rigueur, c'est assez commun. Le problème, c'est qu'elle m'a oubliée pour de vrai, pour de bon. 1 an, 2 ans, 3 ans, oubliée.
1: Dès lors, Sarah emploie toute sa fantastique énergie à se faire remarquer. Au couvent où elle est envoyée plus tard, elle terrorise les bonnes sœurs qui la croient possédée par le diable. Une autre fois, oui, enfin, ça c'est moins drôle, elle frôle la mort en se jetant d'une fenêtre.
4: N'empêche que je tiens toujours debout. Et je vais le répéter pour ceux qui seraient durs de la feuille. Hors de question que je vive sous la coupe d'un homme. J'ai décidé de devenir nonne.
1: Nonne ? À moins que... Oui, le duc de Morny, l'un des protecteurs de Yule, silencieux mais présent depuis le début, a tout à coup une idée.
6: Cette voix, ce feu qui jaillit de ses yeux, cet enfant, il faut la mettre au conservatoire.
1: L'école où les acteurs apprennent leur métier ?
4: Bingo ! Oui, le théâtre.
7: Waouh. C'est à moi là. Oh, ok. Mon père, cessez de vous troubler, vous n'êtes point trahi. Quand vous commanderez, vous serez.
1: À sa sortie du conservatoire, Sarah est engagée à la Comédie Française, l'un des plus prestigieux théâtres de Paris. Elle y donne quelques représentations. Franchement catastrophique.
4: Ah, c'est l'enfer ici! On nous oblige à reproduire les mêmes gestes que les acteurs il y a 300 ans! Au secours! J'étouffe!
1: Un soir, Sarah gifle une collègue comédienne.
4: Entre nous, elle l'a bien cherché, la vieille bique.
1: Scandale à la Comédie Française, Sarah est renvoyée.
4: Qu'importe les grincheux, j'y arriverai quand même!
1: Et ma foi, il se pourrait bien qu'elle ait raison.
4: Le lendemain...
1: Puée, tous les journaux parlent d'elle. Là, là, là, c'est écrit noir sur blanc. Sarah Bernard est une actrice de caractère. Et une actrice de caractère doit trouver des rôles à sa mesure. Ce qui finit par arriver... Enfin, 5 ans plus tard.
4: Plutôt mourir que de ne pas devenir la plus grande actrice du monde.
1: Youhou ! Cette femme-là envoie du bois ! Engagée par le théâtre de l'Odéon, où souffle alors un vent de nouveauté, Sarah joue dans plusieurs pièces intenses qui lui permettent de libérer le tourbillon de sentiments qui s'agitent au fond d'elle. Le public, pendu à chacun de ses mots, applaudit à tout rompre. Et tandis que sa carrière décolle, le pays s'embrase à coups de boulets de canon. En 1870, Napoléon III, l'empereur de France, entre en guerre contre un grand royaume voisin qui s'appelle alors la Prusse. Très vite, l'empereur capitule. Les troupes ennemies assiègent la capitale. Sarah transforme le théâtre de l'Odéon en hôpital militaire.
4: C'est parti ! Pour les soldats et pour la France !
1: Jour et nuit, elle soigne les blessés qui arrivent de plus en plus nombreux.
4: Ah bon, il n'y a plus de place sur scène ? Mettez-les dans ma loge.
1: Pour remplir tous ses ventres, elle élève même des oies et des poules dans sa salle de bain.

0: La paix enfin revenue, la France ravagée a besoin de retrouver des couleurs. Le grand écrivain Victor Hugo va bientôt donner Ruy Blas, l'une de ses plus belles pièces. Et c'est Sarah Bernard, la seule, l'unique, qui est choisie pour incarner l'héroïne de son drame.
1: Bravo !
0: La première, bravo, en février 1872, bravo, est un triomphe. Que dis-je ? Sarah Bernard, éblouissante, renverse le monde. Victor Hugo tombe à genoux devant elle.
2: Vous serez désormais, pour moi et pour toujours, une voix d'or.
0: Oh, dis donc, une voix d'or ne mérite-t-elle pas un salaire en or ?
3: Visiblement pas pour ces grosses pinces de l'Odéon. Il refuse de m'augmenter. Du coup, je retourne à la Comédie Française.
0: Oh, là où ça sent la poussière.
4: Pas d'inquiétude, j'emporte mon balai.
0: À 30 ans, Sarah Bernard est devenue la reine de Paris. Elle vit dans le luxe et enchaîne les succès. Aussi à l'aise dans les rôles de femme que d'homme, elle ose jouer comme personne avant elle.
3: Oh, je meurs.
0: Première à jeter son corset à la poubelle, son corps libéré peut exulter sur scène.
3: Hernani de mon cœur.
0: Oui, comme une torche flamboyante, elle hypnotise les spectateurs. Elle sait aussi les captiver par mille excentricités. Fascinée par la mort, Sarah Bernard se fait photographier à l'intérieur d'un cercueil tapissé de satin blanc dans lequel, paraît-il, elle dormirait. Elle vit entourée de lézards, de singes, de perroquets, de panthères ou encore de tortues dont les carapaces sont serties de pierres précieuses. À la Comédie Française, le tourbillon Sarah Bernard agace ou exaspère.
3: Cette fois, j'en ai ma claque des rabougris. Adios, les ringardos.
0: En 1880, la comédienne embarque pour une folle tournée à travers le monde. Ah, la liberté, ça n'a pas de prix.
3: C'est-à-dire que si, justement. Entre nous, j'espère bien renflouer mes caisses. Je vous ai parlé de mon fils Maurice. Son père, un prince du Nord, n'a jamais voulu s'en occuper. Eh bien, j'en ai fait un prince quand même. Résultat, il dépense toute ma fortune au casino. Oh, regardez, la statue de la liberté.
0: Aux États-Unis, le phénomène Sarah Bernard fait sensation. Partout, la foule est en délire. Pour échapper aux journalistes, la comédienne fait semblant de s'évanouir.
3: Oh, je me sens mal. Oh.
0: Tout le monde veut l'approcher. Toutes les femmes veulent lui ressembler. Sarah vend des savons, des gants, des cigares à son nom.
4: Je vous en allume un, Ali Gaga.
0: Ali Gaga, c'est son croco adoré. Depuis qu'elle a sauvé à la Nouvelle-Orléans, il la suit partout, au théâtre ou au restaurant. Les années passent et Sarah continue de parcourir le monde. En Australie, en Égypte, en Russie, la comédienne fait sale comble. Alors, évidemment, elle attise les convoitises. Aux États-Unis, des brigands tentent de décrocher un wagon de son train.
5: À nous les pépettes de la franchise.
0: À Rio de Janeiro, assommée par des somnifères glissés dans son verre, la diva découvre petit matin qu'une partie de son magot a disparu. Épuisée par toutes ces tournées, Sarah refuse pourtant de se ménager.
3: Chaque seconde, je me donne entièrement à mon public.
0: Soir après soir, elle bondit, se cogne et chute si le rôle l'exige. Son genou, blessé, l'a fait atrocement souffrir.
3: Je t'ai dit de marcher, petit genou, alors tu vas marcher. C'est à nous dans 15 secondes, allez.
0: Ah, ça, elle a le feu sacré. Première star mondiale, Sarah n'oublie pas pour autant son pays. En 1914, lorsque la Première Guerre mondiale éclate, elle joue pour les soldats sur le front avant de retourner aux États-Unis pour tenter de convaincre le président d'aider la France.
3: N'ayons pas peur de remuer ciel et terre. Ça fait mal. Je vais m'asseoir de petites secondes.
0: Son genou, oh là là, est désormais gravement infecté. Gravement infecté. Toujours maîtresse de son destin, Sarah décide de se faire amputer. Lorsqu'on la conduit en salle d'opération...
3: Le jour de gloire.
0: Oh, mais c'est pas vrai. Elle entame la Marseillaise.
3: Avec panache, Laure. Avec panache.
0: en 1915, Sarah Bernhardt a 71 ans et une jambe en moins. On la croit finie. Erreur. Grosse erreur. La divine annonce son retour. Le soir de la première de son nouveau spectacle, la foule curieuse se presse sur le boulevard. Comment va-t-elle faire son entrée? Avec des béquilles? Une jambe de bois? Loupé et encore loupé. Lorsque Sarah Bernhardt se montre sur scène ce soir-là, elle apparaît telle une grande reine orientale, sublime et triomphante, assise sur une chaise à porteur. Les spectateurs, subjugués, applaudissent à tout rompre.
1: Bravo, bravo, bravo.
0: Sarah se hisse alors sur son unique jambe pour saluer, d'un geste tendre et reconnaissant, son public adoré.
3: Merci. Merci.
0: Comédienne, mais aussi directrice de théâtre, peintre et sculptrice, Sarah Bernhardt, artiste totale, a secoué et enchanté le monde comme une tempête force 10. Ou plutôt, force 10 000. On l'appelait la divine. Et ma foi, il est bien vrai que les déesses ne meurent jamais.
3: Jamais! Jamais! Jamais! Jamais! Jamais!
0: Attendez, Sarah, on va la refaire. Peut-être pouvez-vous être un peu plus... ou alors un peu moins?
3: Dis donc, Laure.
0: Oui, j'ai compris. Gros bisous! Derrière cet épisode, il y a Fanny Leroy, Alice Rouet, Marion Lelay, Laurent Baudouin, Baptiste Collion,
3: Marine Baousson.
0: Et moi, Laure Grand-Besançon. Vous vous souvenez d'Ali Gaga, son croco adoré? Eh bien, le pauvre, hélas, n'a pas survécu à une overdose de champagne.

0: C'est pour les métiers. Comme pompier, il faut faire beaucoup de sport pour avoir beaucoup de muscles.
1: À quoi ça sert le sport?
2: À se défouler, courir dans tous les sens. Yeah!
3: Bah aussi avoir des muscles, à bien dormir la nuit comme ça parce qu'on va être fatigué et ça peut être un métier.
4: Se dépenser, ça sert à se muscler par exemple les bras, les jambes, le corps, tout ce qui est dans le corps.
0: Bah aussi c'est pour les métiers comme pompier, il faut faire beaucoup de sport comme le chantier, aller couper du bois, il y a du boulot et il faut avoir beaucoup de muscles.
5: Et aussi bah c'est pour apprendre, par exemple si tu fais du tennis, bah tu vas apprendre à faire du tennis, du coup bah à la fin tu vas devenir de plus en plus fort et du coup tu peux devenir très très fort. Comme ça quand on gagne des tournois, bah, on peut gagner des coupes, des médailles et plein de choses. L'important, c'est de s'amuser, participer, de rigoler, de faire des choses bien là-bas.
0: Mais aussi, ça nous fait plaisir parce que c'est un sport qu'on aime. Il faut choisir un sport qu'on aime.
4: Ta famille est contente que tu fasses du sport, que bah, des fois tu retrouves ta famille et tu vois que tu as fait du sport, que tu es tout sale, que tu as couru, tu as fait du vélo.
1: Donc être tout sale, c'est génial.
4: Oui.
0: Parce qu'après, en même temps, on prend une douche et les douches, ça fait du bien. Et aussi, le sport, c'est aussi pour être en équipe des fois, comme le hand, le foot. Le capitaine de notre équipe, il peut être content, c'est ça. Ou aussi, c'est l'important de s'amuser, c'est aussi ça.

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2: Pour ranger vos jouets, je ne sais pas, mais pour raconter des blagues, vous êtes les premiers. Et celle-ci sent bon l'été et les vacances qui arrivent.
3: Bonjour, c'est l'info, je m'appelle Gaspard, j'ai 6 ans, j'habite à Brière. J'ai une blague à vous raconter. Que dit un donut à la plage?
2: Je ne sais pas.
3: On va se baigner? Au revoir, c'est l'info, gros bisous.
0: Elle est trop bien cette blague, je vais la raconter à mes potes.
4: Bonjour, salut l'info. Nous sommes Marceau et Martin, nous avons 12 et 7 ans, nous habitons à Chambrais-les-Tours. Nous avons une blague à vous raconter.
3: Une maman dit à sa voisine, ça fait bientôt 3 mois que mon bébé marche.
4: Eh bien, dit la voisine, il doit être loin maintenant.
5: Trop bien cette blague.
6: Bonjour, salut l'info. Je m'appelle Joséphine, et j'ai 9 ans, j'habite à New York. Voici ma devinette. Qu'est-ce qui commence avec un E et qui finit avec un E, mais ne contient qu'une lettre?
2: C'est ça la bonne réponse, non?
6: Une enveloppe!
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0: Bonjour petits et grands scientifiques de France Musique. Dans ce nouvel épisode du Labo, on s'intéresse aux notes de musique. Sans elles, la musique ne serait pas grand-chose et les musiciennes et les musiciens auraient bien du mal à se repérer. Pourquoi s'appelle-t-elle Do, Ré, Mi, Fa, Sol, La, Si ? En route SOSO, direction la planète, histoire.
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0: Merci SOSO. Et avant de se poser, commençons par le commencement. Qu'est-ce qu'une note de musique ? Comment peut-on la définir ? Une note, c'est d'abord un son. Et qu'est-ce qu'un son ? C'est une vibration. Une série de petites vagues invisibles qui se propagent dans l'air pour venir jusqu'à nos oreilles. En fonction de la fréquence et donc du nombre de vagues, le son est plus ou moins aigu, plus ou moins grave. Plus la fréquence est haute, donc plus il y a de vagues, plus le son est aigu, et inversement. À l'Antiquité, le rapport entre son et fréquence fascine déjà, notamment Pythagore, célèbre pour son fameux théorème. Avec ses élèves, il étudie le son, ses fréquences et leurs proportions. On sait déjà à cette époque que le son est une vibration et que de cette vibration dépend la hauteur, mais aussi certainement le volume, l'identité, le timbre. Est-ce plutôt le son d'une voix ou d'une grosse cloche ?
3: T'es pas un peu cloche, toi ?
0: Et qu'est-ce qu'une note, finalement ? C'est aussi et surtout un dessin, un symbole, la représentation du son, de sa hauteur et de son rythme. À l'Antiquité, toujours, on crée des systèmes de notation de la musique. Ce sont les ancêtres de nos partitions. On a retrouvé des papyrus qui datent de plusieurs siècles avant Jésus-Christ. Ainsi, on sait que les Grecs utilisaient par exemple des lettres pour donner des indications aux chanteurs sur la hauteur des notes. Une méthode assez proche de celle que l'on utilise encore aujourd'hui. Dans de nombreux pays, comme le Royaume-Uni ou l'Allemagne, on n'utilise pas Do, Ré, Mi, Fa, Sol, La, Si, mais les lettres de l'alphabet. Ainsi, le A correspond au La, le B au Si, le C au Do, le D au Ré, le E au Mi, le F au Fa, le G au Sol. Oui, le G est un Sol, et il est même bien plus que ça. Si vous écrivez élégamment un G majuscule, comme on l'apprend à l'école, cela ne vous fait pas penser à quelque chose en musique ? La clé de sol n'est autre qu'un G, très joliment dessiné. Son point de départ étant situé sur la deuxième ligne de la portée en partant du bas, toutes les notes inscrites à cet endroit sont donc des sols. Et celles au-dessus sont des La, puis au-dessus des Si, puis Do, etc., etc. Les partitions que nous connaissons aujourd'hui ont 5 lignes horizontales et 4 interlignes. C'est ce qu'on appelle la portée. Elle permet d'écrire les notes pour que les musiciennes et les musiciens, partout dans le monde, sachent quelles notes il faut jouer ou chanter. Avant d'arriver à ce système, plusieurs techniques ont été essayées, comme la technique des neumes, de petits signes que l'on a vu apparaître vers le 9e siècle et qui ont évolué tout au long du Moyen Âge. Ces neumes aidaient notamment les moines à ne pas se tromper pour chanter correctement le chant grégorien. Il faut bien comprendre que les chants religieux, tout comme les chants et les musiques populaires, n'étaient pas écrits quelque part dans un cahier. Les mélodies étaient transmises oralement, de génération en génération. Les premiers neumes étaient vraiment très simples. Il s'agissait de quelques signes qui aidaient à se remémorer la mélodie. Puis petit à petit, ces neumes ont donné de plus en plus d'informations, la hauteur de la note ou de plusieurs notes, mais aussi une idée du rythme, on s'est rapproché petit à petit de l'écriture des notes que l'on connaît aujourd'hui. On a fait un tour de ce que l'on appelle généralement l'histoire de la notation musicale. On a parlé des premiers signes que l'on utilisait, des lettres qui sont encore aujourd'hui en service, mais on ne sait toujours pas pourquoi les notes de musique s'appellent Do, Ré, Mi, Fa, Sol, La, Si.
4: Do, Ré, Mi, Fa, Sol, La, Si, Do.
0: Eh bien, la réponse se trouve au Moyen-Âge, au 11e siècle précisément.
4: Gratte-moi la puce que j'ai dans le dos.
0: À cette époque, Guy d'Arezzo, un moine italien, a cherché par tous les moyens des techniques permettant à ses frères de reproduire correctement les chants. Guy d'Arezzo était un professeur et pédagogue passionnant et passionné. Il a développé la portée, dont on parlait tout à l'heure, avec ses lignes à l'intérieur desquelles on place les notes de musique. À partir de là, tout le monde pouvait avoir les mêmes repères. C'était tout de même un peu plus précis. Et pour se souvenir plus facilement de la hauteur des notes, il a utilisé le texte de ce chant religieux qui s'intitule « Utque Antlaxis », un hymne à Saint Jean-Baptiste. Guy d'Arezzo a pris les premières syllabes de ce chant qui correspondent aux notes de la gamme. Écoutez. Ut,

0: Sol.
1: Sol bémol.
0: La. Plus tard, ut deviendra do et le si apparaîtra.
2: Do, ré, mi, fa, sol, la, si.
0: Il a eu une bonne idée, ce monsieur d'Arezzo. Parce que depuis, donc environ 1000 ans, on utilise sa technique et le nom qu'il a choisi pour les notes. C'est quand même fou, non ?

Aujourd'hui, il existe de nombreuses techniques pour retenir le nom et la hauteur des notes. Mais celle de la mélodie du bonheur est sans aucun doute notre préférée, n'est-ce pas SOSO ? 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

Allez, maintenant qu'on sait tout sur les notes de musique et leur histoire, on quitte cette planète et on file au labo. Et à la prochaine, petits et grands scientifiques de France Musique.

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1: Sur le pont d'Avignon, on y danse, c'est entraînant. Le problème, c'est que le pont est en ruine et que les danseurs étaient sans doute ailleurs. Niveau publicité mensongère, c'est du grand art. Avignon, 12e siècle. La légende raconte qu'un jeune berger, Bénézet, reçoit un message divin, construire un pont sur le Rhône. Et on ne contrarie pas le Tout-Puissant, même sans devis ni permis de construire. À l'époque, c'est un peu comme décider de faire passer une autoroute sur un volcan. Contre toute attente, le pont voit le jour. Il compte 22 arches et s'étire sur plus de 900 mètres au-dessus du Rhône. Un exploit. Le problème, c'est que le Rhône, visiblement, n'avait jamais validé le projet en réunion de copropriété. Les crues détruisent régulièrement des arches, on répare et puis le fleuve recommence.
2: Mais ça continue encore et encore, c'est que le début, d'accord.
1: À la fin du XVIIe siècle, les Avignonnais jettent l'éponge. Entretenir le pont coûte une fortune, on l'abandonne. Aujourd'hui, il ne reste que 4 arches sur les 22 d'origine. Pour traverser, mieux vaut prévoir un plan B ou savoir super bien nager. Et la fameuse chanson, alors ? Elle apparaît au 19e siècle, sous la forme d'une chanson populaire. En réalité, on dansait surtout sous le pont, sur l'île de la Barthelas, ou sur les berges.
3: J'y étais, sur le pont. Il n'y avait personne sur le pont.
1: Parce que danser sur un pont étroit, encombré de voyageurs, de chevaux et de charrettes, ce n'était pas l'idée du siècle.
4: Sur le pont d'Avignon, on y danse.
1: Finalement, le pont d'Avignon a perdu 18 arches, mais a gagné une chanson que tous les écoliers de France chantent. Alors un pont en ruine, certes, mais un tube qui, lui, n'a jamais pris l'eau.

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4: Et coucou les petites curieuses et les petits curieux, cœur sur vous.
5: Bonjour, je m'appelle Anouk, j'ai 8 ans. Je voulais savoir à partir de quel âge nous commençons à aimer.
4: Oh mais quelle jolie question Anouk, à partir de quel âge commençons-nous à aimer? Olivia Benamou, vous qui êtes psychologue, y a-t-il seulement une réponse?
6: Alors effectivement, il n'y a pas de réponse scientifique à cette question très importante. Mais une première réponse se trouve peut-être dans le fait de définir ce que nous entendons par le fait d'aimer. On peut dire qu'il existe plusieurs sortes d'amour. Celui d'abord que nous recevons de nos parents, de nos grands-parents, des adultes qui s'occupent le plus de nous en général. Il y a aussi l'amour de nos frères et sœurs avec qui nous grandissons. Et puis, il y a celui de nos amis, ceux qu'on rencontre à l'école, et de toutes les personnes que nous allons rencontrer tout au long de notre vie et avec qui nous tissons des liens. L'amour des parents, c'est le premier dont nous faisons l'expérience. Et on peut dire que c'est avec nos parents que nous apprenons à aimer. L'amour de nos frères et sœurs, c'est aussi très important. On peut les aimer et les détester en même temps, car il peut s'accompagner aussi de jalousie, de rivalité, ce qui provoque pas mal de disputes.
4: Ouais, que les frères et sœurs qui se sont jamais disputés nous appellent, franchement.
6: Mais ce n'est pas parce qu'on se dispute que l'on ne s'aime pas. Et puis, lorsqu'on commence à découvrir la collectivité, à la crèche par exemple, quand on est tout petit, et ensuite à l'école, maternelle et primaire, on fait plein de rencontres avec les autres, pour qui on peut éprouver plein de sentiments, allant par exemple de la peur à l'amitié, en passant par un amour très fort. Si ta question porte sur le fait de savoir à partir de quel âge on peut tomber amoureux, eh bien je dirais que cela peut arriver très tôt dans la vie. On n'a pas besoin d'être adulte pour éprouver des sentiments très forts pour quelqu'un d'autre. Et parfois, il est même difficile de faire la différence entre l'amour et un sentiment d'amitié très profond pour quelqu'un avec qui on rit beaucoup, avec notre meilleur ami, avec qui on aime jouer et s'amuser, quelqu'un aussi qui peut nous consoler quand on est triste. Bref, on peut tomber amoureux très jeune de quelqu'un dont on sent qu'il ou elle nous comprend et avec qui on a envie d'être le plus souvent possible. Il y a de l'amour, finalement, dans toutes les relations, mais qui s'exprime différemment selon les personnes. Et il n'y a pas d'âge pour aimer, être aimé et avoir envie de l'être.
4: Donc on peut le faire très jeune et aussi on peut le faire très vieux, vous confirmez?
6: Exactement. Il n'y a pas d'âge de péremption pour l'amour.
4: Et ça, c'est quand même beau. Salut les matelots!
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1: Quelle bestiole as-tu choisie? J'entends des chevrotements gutturaux. Ça me fait un peu penser à des cris de dinosaures dans les films. Je suis en haute mer, tout au sud de l'océan Indien. Il fait très froid. On dirait qu'un bateau de pêche approche. Sur cette mer agitée, tout près de l'Antarctique, le vent est tellement puissant et les vagues tellement hautes que le bateau tangue très fort. Des dizaines d'oiseaux de mer s'activent autour de lui. Je reconnais des pétrels, des océanites, des lapes chapardeurs. Oh ! Mais je sais ! Ce cri très particulier, c'est celui de l'albatros hurleur.

0: Un albatros hurleur me fonce dessus. Il est immense. Il doit faire plus de 3 mètres avec ses ailes déployées.
1: Mais faites place, nom d'un poulpe. Enfin, je peux me poser pour manger.
0: Il a améri à côté de moi. Son corps blanc avec du noir au bout des ailes, comme sur ses grandes plumes du dessus, est assez massif. Parmi les oiseaux qui volent, l'albatros hurleur est celui qui a la plus grande envergure. C'est aussi le plus lourd, 10 kilos en moyenne. Son bec mesure dans les 18 cm, aussi long qu'un piquet de tente. Il est rose et crocheté sur le bout. Oh ! Il file des coups d'aile et de bec aux autres. Il plonge la tête sous l'eau et en ressort avec un poisson dans le bec et la balle.
1: Pratique, ces poissons morts à picorer. L'endroit est bondé, mais c'est buffet à volonté.
0: L'albatros ne se fatigue pas à pêcher. Il se sert parmi les appâts du bateau de pêche. Il plonge à nouveau la tête dans l'eau et en ressort un calmar.
1: Aïe! Encore ce truc!
0: Aïe! Il s'est planté un hameçon dans la bouche. Il secoue la tête pour s'en débarrasser. Mais celui-ci s'enfonce encore plus dans son bec.
1: Mais j'en ai marre de ces pièges en haute mer. Tu parles d'une restauration rapide. Je fais que me planter avec les plateaux repas de ces pêcheurs de mer.
0: Plus il se débat, plus il s'entortille dans le fil de pêche. Oh non, l'albatros se noie. Comme des milliers d'autres congénères, l'albatros hurleur est victime de la pêche à la palangre, la principale menace qui pèse sur lui. Comme tous les oiseaux de mer, il est attiré par les appâts des chalutiers destinés à ferrer les poissons. Mais cette pêche se termine souvent pour lui par une capture ou une noyade. Attends, albatros, je vais t'aider. Garde le bec ouvert. J'attrape d'une main le bec. De l'eau, je saisis l'hameçon en acier planté au fond de la gorge.
1: T'as pas intérêt à tirer dessus comme une brute.
0: C'est pas facile. Il est enfoncé profondément. Ça sent pas très frais là dans ta gorge.
1: Ça sent le poisson.
0: Tu ne refermes pas ton bec sur mes doigts, hein. Attention, je tire. Et voilà.
1: Oh merci. Oh ouais. J'arrive toujours pas à m'y faire à ces repas piégés. Chaque fois, je mords à l'hameçon et manque de me noyer. Sur ça, je vous laisse. J'ai rendez-vous avec mon partenaire. J'ai hâte de le retrouver pour concevoir notre descendance.
0: Ton partenaire? Tu es donc une femelle? L'énorme oiseau tend son cou vers l'avant, déploie ses ailes démesurées, prend appui sur ses pattes palmées et se met à courir sur la mer, bousculant les autres oiseaux au passage. Au bout de quelques mètres, l'albatros bat de ses lourdes ailes et s'élève dans le ciel. On dirait un petit avion.
1: Un peu d'air. Maintenant, je dois trouver le vent parfait.
0: Sans vent, l'albatros est trop lourd et trop grand pour s'envoler. Mais dès qu'il y a un souffle d'air, c'est un as du pilotage. Et pas seulement grâce à ses longues ailes. Il possède aussi dans les narines des organes sensibles au mouvement de l'air. Et sous la peau, des petits muscles qui lui permettent d'orienter finement ses plumes. Un peu comme des volets d'avion. Pour se diriger, il joue avec la gravité, les courants ascendants et les changements de vitesse du vent qui souffle au-dessus de la crête des vagues. Comme dans les montagnes russes, l'albatros peut donc onduler au ras de l'océan, même sans battre des ailes, et sur une longue durée.
1: Youhou !
0: Vous allez où comme ça ?
2: vers le sud. Ça fait un an que je n'ai pas touché terre.
0: Moi, le vol en albatros, ça me donne le mal de l'air. On peut faire une pause?
2: Vous rigolez? C'est un vent parfait pour les vols longues distances. Et puis, on est presque arrivé. Île 3 devant.
0: C'est pas trop tôt, hein? Le ciel s'assombrit. Des éclairs s'abattent sur la mer. Les nuages lâchent brusquement des trombes d'eau. Des bourrasques soulèvent des vagues de plus de 12 mètres.
2: Accrochez-vous!
0: La femelle albatros continue de zigzaguer au ras de l'eau. Elle semble à peine déstabilisée par la pluie qui nous tombe dessus. Et la mer déchaînée qui à chaque seconde menace de l'emporter.
2: J'adore ce gros temps.
0: Oh, pas moi. Les albatros sur l'heure sont des baroudeurs de l'extrême. Par gros temps, ils peuvent atteindre 120 km à l'heure. Ils sont aussi capables de planer durant des semaines et parcourir 20 000 km en un mois, d'une traite, sans se poser sur terre. Cette aptitude à voler même dans la tempête les rend si insaisissables qu'ils n'ont pas de prédateurs. En anglais, on les nomme « wandering albatros ». Cela signifie « albatros voyageur » ou « albatros errant ».
2: Archipel des Kerguelen en vue. Préparez-vous pour l'atterrissage, température moins 2 degrés.
0: Bien reçu, commandant. Nous survolons un bloc inhospitalier de roches noires où soufflent des vents violents et froids. Une île des Kerguelen, au nord de l'Antarctique. Heureusement, la tempête se calme.
2: Je sors mes pattes. Je lève le nez.
0: La femelle albatros amorce son atterrissage. Elle tend les pattes vers le sol et bat des ailes pour ralentir sa chute. Mais, encombrée par sa voilure et poussée par le vent, elle s'en mêle les pieds et s'écrase le bec en avant, dans une motte de terre, au beau milieu d'un groupe d'autres albatros qui s'écartent en criant. Oh, ça secoue! Elle rebondit, fait une roulade et finit sa course dans un bloc de pierre, la tête en bas et le derrière en l'air. Elle se relève aussitôt, ses grandes ailes blanches comme des avirons traînant à côté d'elle. Ça va?
2: Oui. Je me suis crachée comme d'hab. Et mes ailes de géante m'empêchent de marcher, mais sinon, ça va.
0: Un congénère légèrement plus grand s'approche maladroitement, ailes ouvertes en poussant des petits cris. L'albatros femelle écarte ses ailes, les déployant dans presque toute leur largeur. L'autre, un mâle, fait de même.
2: Oh, Yabouzi, enfin, je te retrouve, mon partenaire de toujours. Oui, cette odeur de sardines et de baleines avariées. Et cette voix qui piaule doucement à mes oreilles.
0: Une sorte de danse stylisée commence dans l'herbe, tandis que des vents de plus de 100 km/h hurlent. Les deux oiseaux, si élégants dans l'air, se tournent autour lentement, de manière dégingandée. Ils présentent leur cou, croisent leur bec, et au paroxysme de la parade, pointent leur bec en l'air en poussant un cri strident.
2: Oui, c'est bien toi. Toi avec qui j'ai régurgité durant un an pour nourrir le petit.
0: Ils se synchronisent vite, comme en miroir. Ça swing et ça trébuche.
2: Oh, tu sais, moi, pas si seule, haute mer, à renouveler mes plumes. Oh, un seul être vous manque. Et on les fait, ces 30 000 bornes, le tour du monde en 40 jours.
0: Bon, je vous laisse. Vous avez des choses à faire. Je prends le large vers des contrées plus chaudes.
2: Ah, moi aussi, mais dans un an, quand le vent me portera.
0: Pendant cette aventure, nous avons entendu l'expression « wandering albatros ». le nom anglais de l'albatros sur l'heure. Mais que signifie-t-il réellement? Albatros merveilleux? Albatros voyageux? Albatros maladroit? Bravo! Wandering Albatros veut bien dire en français albatros voyageur ou errant. C'était une aventure dans le vent et c'était bestialement génial.
2: La la la la la la la.
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2: Je m'appelle Rosa et j'habite à Moutier. Voici ma blague. Qu'est-ce qui est plus grand qu'un éléphant mais ne pèse rien?
3: Qu'est-ce qui est plus grand qu'un éléphant mais ne pèse rien? Aucune idée.
2: Son ombre, bien sûr.
3: Son ombre, évidemment. J'aurais dû y penser.
2: Au revoir, Tony Lafo. J'adore votre podcast.
4: Je la connaissais pas, celle-là, et je valide.
5: Je m'appelle Agathe, j'ai 9 ans et j'habite à Athènes. J'ai une blague pour vous. Pourquoi les cahiers de mathématiques sont-ils tout le temps tristes?
3: Je ne sais pas, ils se prennent trop la tête.
5: Parce qu'ils ont trop de problèmes. Au revoir, j'adore votre podcast.
4: Trop bien cette blague.
6: Bonjour, je m'appelle Marin, j'ai 8 ans et j'habite à Toulouse. C'est un tétard qui pensait qu'il était tôt, mais en fait il était tard. Mais il ne devait pas être stressé parce qu'il était dans les temps.
3: Alors ça, j'adore. C'est ma blague préférée au monde.
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2: Il était une fois un tisserand nommé Akendea. Il avait une renommée pas possible. Mais depuis quelque temps, ses affaires ne marchaient plus, car ses concurrents des grandes usines vendaient 10 fois moins cher que lui. Ses pagnes lui restaient sur les bras et il n'avait plus rien, même pour manger, si bien qu'il s'était endetté. Dans la forêt, seule la termite, le coq, la panthère et le chasseur n'étaient pas encore ses créanciers. Akendea était très rusé, très malin, très astucieux. Enfin bref, il avait plus d'un tour dans son sac. Il décida donc d'élaborer un plan. S'il échouait, sa famille et lui n'auraient plus qu'à mourir de faim. Un matin, très tôt, Akendea se rend chez la termite et lui parle en ces termes.
3: « Ma chère et belle termite, j'ai parcouru toute la forêt et tous ses habitants répètent en chœur qu'il n'y a pas plus gentil que toi. Je viens vérifier par moi-même la véracité d'un tel témoignage. S'il est bien vrai que tu n'as pas d'égal en matière de gentillesse, prête-moi quelques morceaux d'igname que je te paierai le premier mercredi du mois prochain. Viens me voir à 10 heures précises. Mais attention, si tu es en retard, ma dette sera annulée. »
2: La termite ne peut résister à une telle flatterie. Et la précision de la date et de l'heure du remboursement lui inspire confiance. Elle donne donc 12 grands sacs d'igname à Akendea.
3: Merci, mon ami.
2: La famille d'Akendea a tellement faim qu'en seulement 1 heure, 10 minutes 47 secondes, les enfants ont fini les 12 grands sacs d'igname. À peine ont-ils fini de manger qu'ils ont encore faim. Leurs estomacs fredonnent des chansons que seule la faim peut traduire. Glou glou gla gla glou glou gla gla glou glou gla gla glou. Akendea met donc le cap sur la résidence du coq, à qui il tient ses propos.
3: Oh, toi, travailleur infatigable, toujours en train de fouiller, repérer, ramasser. Je comprends maintenant pourquoi les animaux de la forêt répètent inanimement que rien ne manque dans ton grenier. Si tel est le cas, tu vas me donner quelque chose à manger pour ma famille. Je te paierai le premier mercredi du mois prochain. Viens me voir à 10h05 précise. Mais attention, si tu es en retard, ma dette sera annulée.
2: Le coq pris au dépourvu ne sait que répondre. Il accepte de donner des sacs de riz et de maïs tout en réglant sa montre pour ne pas rater le jour et l'heure du remboursement. Au domicile d'Akendea, les provisions de riz et de maïs sont englouties en 30 minutes. Leurs estomacs reprennent la chanson que seule la faim peut traduire. Glou glou gla gla glou glou gla gla glou glou gla gla glou. Akendea décide alors d'aller voir la panthère pour lui demander de quoi nourrir les six.
3: Je te rembourserai le premier mercredi du mois prochain à 10h10 précise. Mais attention, si tu es en retard, ma dette sera annulée.
2: La panthère considère cette précision comme un gage de confiance. Et elle lui donne des morceaux de viande séchée pour sa famille. Les enfants d'Akendea, en seulement 20 secondes, ont vidé le plateau de viande séchée. Dès qu'ils ont fini le dernier morceau, leurs estomacs reprennent la chanson que seule la faim peut traduire. Glou glou gla gla glou glou gla gla glou glou gla gla glou. Sa dernière carte est le chasseur. Mais où trouver un monsieur qui bouge sans arrêt dans la forêt? Akendea part à sa recherche. Après quelques jours de marche, il finit par le rencontrer et lui fait part de sa situation.
3: Oh, courageux chasseur, homme au grand cœur, s'il te plaît, donne-moi un gibier. Je te rembourserai le premier mercredi du mois prochain, à 10h15 précise. Mais attention, hein, si tu es en retard, ma dette sera annulée.
2: La promesse du remboursement et la précision de l'heure rassurent le chasseur. Il lui remet du gibier séché en grande quantité. Les jours passent, les heures avancent, les minutes s'enchaînent, les secondes défilent et le premier mercredi du mois suivant, à 9h59, bim! La termite se présente au domicile d'Akenea pour réclamer son dû. Bonjour mon frère Akenea.
3: Bonjour la belle termite, comment tu vas?
2: Bien, merci.
3: Un peu d'eau?
2: Non, merci.
3: Et la famille?
2: Ça va.
3: Les enfants?
2: Hé Akenea, donne-moi ce que tu me dois, je vais rentrer.
3: Oh, mais pourquoi est-ce que tu te fais du souci? C'est juste que c'est ma femme qui a gardé l'argent. Et comme elle est allée au Marigot, il faut l'attendre. Dans 5 minutes, elle sera là. Allez, viens t'asseoir.
2: Akenea savait que le coq et la termite étaient des ennemis jurés. Dans la tente de sa femme, c'est le coq qui arrive à 10h05 précise. Une fois dans la maison d'Akenea, sans même saluer, il craque. Le coq se jette sur la termite et l'avale. Akenea dit alors au coq.
3: Joli coq, tu vois, la termite que je t'ai réservée n'est qu'un geste de reconnaissance pour le service rendu. Mais je n'ai pas oublié ce que je te dois, hein. C'est ma femme qui a gardé l'argent. Et comme elle est allée au Marigot, tu vas l'attendre. Dans 5 minutes, elle sera là.
2: Le coq n'a pas le temps de fuir lorsque, à 10h10 précise, la panthère se présente, lui rend le cou et le mange. Akenea rassure la panthère.
3: Ce coq n'est qu'un modeste amuse-gueule, hein. Bien sûr, votre remboursement va arriver dès que ma femme rentrera du Marigot, dans 5 minutes, tout au plus.
2: Pendant l'attente de sa femme, Akenea dit à la panthère.
3: J'ai souvent vu le chasseur rôder dans le quartier. Il vaut mieux, pour votre sécurité, vous cacher dans les buissons.
2: À peine a-t-il fini de mettre la panthère à l'abri, que le chasseur fait son apparition, à 10h15 précise, pour réclamer son argent. Akenea engage une causerie et demande au chasseur.
3: Est-ce que vous maîtrisez la technique de chasse dite du feu sur le buisson?
2: Le chasseur répond par l'affirmative. Akenea lui suggère alors de l'essayer sur un des buissons voisins, car il a vu une panthère rôder dans le voisinage. Le chasseur accepte de se prêter au jeu. Il vise le buisson indiqué par Akenea et... il tue la panthère. Akenea lui dit alors.
3: C'est grâce à moi que tu as gagné cette panthère. Plus question de te rembourser quoi que ce soit. Nous sommes quittes.
2: Le chasseur, furieux qu'on puisse se débarrasser d'une dette aussi facilement, emporte la panthère en jurant de ne plus jamais venir en aide à Akenea. C'est ainsi qu'Akenea, ayant perdu la confiance de tous, sombre dans la famine, se dessèche jusqu'à devenir ce tout petit être aux longues pattes qui passe ses jours et ses nuits à tisser sa toile.
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0: Et coucou les petites curieuses et les petits curieux.
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2: Bonjour, je m'appelle Camille, j'ai 8 ans si on additionne les chiffres de mon âge. Et je voudrais savoir, qu'est-ce qui vous énerve le plus, tiens ?
1: Merci pour ta question, Camille.
3: Qui m'énerve ? C'est quand on écrase les insectes et quand on jette des choses dans la mer.
4: Ce qui m'énerve plus, c'est que mes parents, ils sont toujours dans la téléphone.
5: Quand je leur montre un dessin ou quand je leur parle, déjà quand je leur parle, ils écoutent pas. Ils disent oui, oui, alors qu'ils ont encore le nez sur le téléphone. Et pour le dessin, c'est pareil, quand je leur demande qu'il est beau, ils me disent oui, oui, alors qu'ils ont même pas regardé.
6: Parce qu'ils parlent des choses importantes. Pas plus importante que ses enfants, je crois pas.
2: Et bim, bien dit. Quoi d'autre ?
7: Ils disent tout le temps qu'on doit se dépêcher.
8: Moi, ce qui m'énerve, c'est les gens qui fument.
2: Et les grands, alors justement, vous les entendez parler de quoi en ce moment ?
9: Sur le travail. Ils se disent « Oh mince, il faut encore que je me fasse ça. Oh là là, ça me saoule. » Et après, ils peuvent s'énerver et après enchaîner sur les gros mots. Et aussi sur les sujets de l'argent ou « Oh mince, on a une rançon, on doit payer quelque chose pour notre appartement. »
2: Rançon plutôt qu'emprunt, j'adore.
9: Parce que les mots d'adultes, on les comprend pas très bien.
2: Genre quoi ?
9: Il y a pas longtemps, là, je me suis demandé qu'est-ce que ça voulait dire « abolition ». Je sais pas comment, qu'est-ce que c'est « opinion ».
2: Ah, abolition et opinion. Tiens, on va le prévoir bientôt dans les petits bateaux, alors. Et les autres questions que vous vous posez en ce moment, vous, c'est quoi ?
10: Je veux savoir pourquoi ça existe les dictateurs et pourquoi ils les mettraient pas en prison et pourquoi il y a des gens qui veulent faire la guerre
11: ou veulent conquérir des territoires.
12: Moi, j'aimerais poser la question pourquoi les pauvres, ils sont dans la rue et personne ne les aide vraiment ? Pourquoi on voit encore énormément de personnes dans la rue ?
2: Bon, et alors, comment est-ce qu'on peut aller mieux, les enfants, là ?
13: Que la magie existe !
14: Moi, j'aimerais qu'on va à l'école quand on veut et qu'à l'école, il y ait toujours tout ce qu'on veut. Qu'on fasse plus d'arts plastiques, qu'on fasse plus de sport et qu'à la cantine, ce soit meilleur.
2: Miam, miam, allez, et puis vive la magie. Et merci à vous, Binta, Noé, Émilie, Rima, Davoud, Cléa, Aileen, Mohamed, Nassim, Beya, Manon, Lorelai et Billy de Strasbourg, Marseille et Paris. Et
0: salut les matelots.
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Les nuages. Salut, petites oreilles. Dans cet épisode, tu vas entendre la musique des nuages, celle des cirrus qui flottent délicatement dans le ciel, des cumulus qui font des formes rigolotes et des nimbostratus qui recouvrent le soleil. Alors, lève les yeux en l'air et dis-nous lequel tu préfères. Octave et Mélo sont allongés dans un champ, la tête sur leur étui de guitare. Ils avaient prévu de jouer en plein air, mais finalement, ils préfèrent flâner en regardant les nuages. Ils s'amusent à leur trouver des formes. Oh, regarde, Mélo! Celui-là ressemble à un dragon qui crache des flammes. Ah oui! Et maintenant, on dirait une sirène, avec sa queue et sa longue chevelure. Et là-bas, tu le vois, le champignon géant? Ah oui! Mais moi, ça me fait plutôt penser à une soucoupe volante. Tout à coup, un avion traverse le ciel et laisse une longue traînée blanche derrière lui. En voilà un autre qui coupe la trace dans l'autre sens. Ça fait une croix immense. Les deux copains se demandent où ces avions peuvent bien aller. Au pôle Nord ou en Australie? Octave aimerait bien pouvoir s'envoler sur un nuage pour aller explorer le monde. Mais Loël a plutôt envie de les manger. Ils ressemblent à de la crème chantilly. Tiens, quelques gouttes de pluie leur tombent sur la tête. Elles viennent du nuage juste au-dessus d'eux. On dirait qu'il leur fait une blague. Octave et Mélo rigolent. C'est comme une petite douche. Ça rafraîchit. À toi de jouer. Est-ce que tu sais faire la pluie avec tes doigts? Tu prends les deux doigts d'une main et tu viens les tapoter dans la paume de l'autre main. Et puis après, tu t'amuses avec les vitesses et avec l'intensité. D'abord, lentement. Et pas trop fort. Et ensuite, un peu plus fort. Et un peu plus vite. Et encore un peu plus vite. Tu entends? La pluie s'intensifie. Oh là là! On dirait qu'en faisant ça, on a déclenché une belle ondée sur Octave et Mélo. Plus rien ne l'arrête. Les nuages se rassemblent pour n'en former plus qu'un très gros et très gris. La pluie s'accélère encore et encore et encore et se transforme en une véritable averse. Elle fait comme un grand rideau autour d'eux. Les fleurs des champs se couchent et l'air se charge de cette bonne odeur de terre humide.

Nos deux héros se regardent. Bon ben, maintenant qu'ils sont mouillés, autant en profiter. Ils se mettent à sauter et à danser sous la pluie. Mello tourne sur elle-même en écartant les bras. Octave, lui, met la tête en arrière pour sentir les gouttes rebondir sur son visage. Quel bonheur! La pluie se calme et les nuages se dissipent. Octave et Mello sont trempés. En attendant que le soleil les sèche, nos deux amis se réchauffent les mains en jouant un petit air de guitare bien connu.

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2: Bonjour, vous êtes sur la boîte à blagues. Laissez votre message après le...
3: Mesdames, messieurs les auditeurs et les auditrices, pour votre plus grand plaisir et sous vos applaudissements, c'est aussi le retour tant attendu de la boîte à blagues.
4: Bonjour, salut les enfants. Je m'appelle Emma, j'ai 8 ans et j'habite en Suisse.
3: Salut Emma.
4: J'ai une blague à vous raconter. Toto dit à sa maman. Maman, tu connais la blague du nombril ?
5: Non.
4: Bril. Au revoir, salut l'info, je vous aime.
6: Bonjour, salut l'info, je m'appelle Agathe, j'ai 8 ans, j'habite à Orléans et j'ai inventé une blague. Quel est le premier camping-car au monde ?
3: Alors là, aucune idée, mais bravo pour l'inventivité.
6: Vous ne savez pas ? L'escargot. Au revoir, salut l'info.
7: Elle est rigolote celle-là, je vais la raconter à mes parents.
8: Bonjour, je m'appelle Louise, j'ai 7 ans et j'habite à Grenoble. J'ai une devinette à vous faire.

0: quel est l'animal le plus fort du monde?
1: Alors, j'hésite. Le lion? L'éléphant? Non, je sais. Le gorille.
0: L'escargot, puisqu'il porte sa maison sur son dos.
1: Encore lui? Sacré escargot!
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Le bon roi Dagobert voulait s'embarquer sur la mer. Le grand Saint-Éloi lui dit: oh mon roi, votre majesté se fera noyer. C'est vrai, lui dit le roi, on pourra crier le roi boit. Le roi Dagobert mangeait en glouton du dessert. Le grand Saint-Éloi lui dit: oh mon roi, vous êtes gourmand, ne mangez pas tant. C'est vrai, lui dit le roi, je ne le suis pas tant que toi. Le bon roi Dagobert avait un grand sabre de fer. Le grand Saint-Éloi lui dit: oh mon roi, votre majesté pourrait se blesser. C'est vrai, lui dit le roi, qu'on me donne un sabre de bois. Le bon roi Dagobert se battait à tort à travers. Le grand Saint-Éloi lui dit: oh mon roi, votre majesté se fera tuer. C'est vrai, lui dit le roi, alors mets-toi vite devant moi, hein, pas bête, hein.

0: Aussitôt accouru, le grand Saint-Éloi lui dit : Oh mon roi, Satan va passer, faut vous confesser. Hélas, lui dit le roi, ne pourrais-tu mourir pour moi ? 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

0: Dès le premier jour, Rose devint la martyre de l'école. La maîtresse et les élèves avaient trouvé le meilleur prétexte à leur exécration. L'enfant fut décrété d'une stupidité absolue.
1: En effet, ce jour-là, une élève de l'école avait tracé à la craie un cercle tout autour de la petite Rose.
2: Cette diabolique enfant avait juré à Rose que si elle sortait de ce dernier, sa mère en mourrait.
0: Alors, la petite fille n'en sortit pas. Elle demeura là, longtemps, à l'intérieur de ce maléfique cercle.
3: Ce fut la maîtresse qui libéra la petite Rose de l'emprise de ce cercle magique.
1: Toute l'école s'en prenait à la petite Rose, car elle ne se défendait jamais. Elle était si passive que ses congénères se servaient d'elle pour s'amuser.
2: Rose fut une enfant solitaire. L'unique chose qui lui importait était de retrouver sa grand-mère.

0: La notion d'amitié n'avait pas encore effleuré le petit Riquet. Il n'en éprouvait pas le besoin. En cela, il se conduisait noblement. L'amitié surgit quand on rencontre l'être qui rend possible cette relation sublime. Et cette rencontre arriva. Alors qu'il jouait dans la cour, il reçut sur la tête une fiente d'oiseau.
1: Il ne comprit pas tout de suite ce qui s'était passé. Les hurlements de rire des autres le renseignèrent.
2: Il courut aux toilettes et vit qu'une substance blanchâtre recouvrait ses cheveux.
0: Tandis qu'il rinçait sa chevelure sous le robinet, il essaya d'analyser son étrange joie. Nous étions une centaine et c'est tombé sur moi. L'oiseau m'a choisi. Un monde nouveau s'ouvrait à lui. Celui des oiseaux.

0: Lui, que les humains commençaient à décourager, se réjouissait de recevoir une invitation si claire à lever les yeux vers les véritables habitants du ciel. Pourquoi inventer les anges alors que l'oiseau existe? La beauté.
1: La grâce.
0: Le chant sublime.
1: Le vol.
0: Les ailes.
1: Le mystère. Cette jante avait toutes les caractéristiques du messager sacré. Avec cette vertu supplémentaire, il suffisait de la regarder.

0: Mais regarder n'était pas le fort de l'espèce humaine.
1: De retour dans la cour, l'enfant scruta les branches des marronniers. Il vit les passagers ailés de la ville, Piaf, Pigeon et d'autres dont les noms lui étaient encore inconnus.
2: Il se jura d'apprendre à identifier chacun. Dès que retentit la sonnerie libératrice, il courut jusqu'à la rue où sa mère lui ouvrit les bras.
3: « Maman, avons-nous à la maison un livre sur les oiseaux ?»
2: demanda Riquet.
0: « Dans le dictionnaire, tu verras sûrement des oiseaux. »
1: répondit la mère.
2: La page oiseaux de l'antique dictionnaire remplit Riquet de sa richesse. Il resta couché sur le ventre pendant des heures à la contempler, en proie à un émerveillement absolu.
0: Une voisine apprit la passion du fils pour les oiseaux.
2: Elle proposa au petit de venir chez elle voir son canari. Riquet retourna chez lui, en proie à l'indignation la plus forte.
4: « Maman, le petit canari, il est dans une cage. La voisine est un monstre. »
2: L'enfant demeura longtemps prostré. Le sadisme de ses congénères le révulsait.
0: La mère, qui était sur le point d'acheter des canaris en guise de cadeau de Noël pour son fils, se ravisa et se procura dans une librairie un livre intitulé « Les oiseaux du monde ».

0: Et ce fut ainsi que, pour le Noël de ses 6 ans, Riquet reçut le livre qui devait lui tenir lieu de Bible.
1: Les oiseaux avaient une noble indifférence pour l'espèce humaine.
2: Riquet décida de s'inspirer autant que possible de cette attitude envers ses condisciples. Il allait apprendre à vivre comme eux, pas avec les humains, mais parallèlement à eux, à quelques mètres d'eux.
1: Riquet avait fait ce constat fabuleux. Il n'existait pas de fenêtre d'où l'on n'apercevait pas au moins un oiseau. De tous les animaux sauvages, l'oiseau était le seul que l'on côtoyait au quotidien. Et la contemplation du moindre moineau de la cour lui apportait tellement plus que la fréquentation de l'humain qu'il se détourna très vite de la vie sociale.

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2: Et coucou les petites curieuses et les petits curieux. Ouh là là, j'ai envie d'un goûter.
3: Bonjour, je m'appelle Antoine, j'ai 5 ans. Je voudrais savoir, est-ce que vous pouvez...

0: Gâteau préféré que j'adore faire le week-end avec mes enfants, et en plus qui se gardent pour tous les goûters de la semaine, donc faut en faire plein, c'est des cookies. Des cookies parce qu'en plus c'est très chouette à faire, on mélange tout avec les mains, on peut faire la forme qu'on veut, on peut s'amuser à les décorer. Tout le monde aime les cookies.
1: Voilà. Ouais, bon, alors la recette.
0: Alors pour les cookies, il nous faut 200 g de beurre, 2 œufs, 250 g de sucre, 350 g de farine, 5 g de sel et 3 g de levure. Et ensuite, on va rajouter 300 g de chocolat au lait et 300 g de noisettes.
1: Oh, miam miam, ça donne envie. Alors, comment on assemble tout ça, là, une fois qu'on a les ingrédients ?
0: Alors, on commence par mélanger le beurre avec le sucre, 2 œufs. Et là, on mélange bien, on malaxe bien avec les mains. On peut rajouter le sel à ce moment-là. Et ensuite, on va mélanger la farine avec la levure ensemble. Et on mélange tout ça ensemble jusqu'à temps on forme une jolie pâte.
1: Avec une bonne consistance, quoi.
0: Voilà. Alors, attention, si jamais c'est un peu trop mou, c'est peut-être que le beurre a un peu fondu parce qu'il fait chaud dans la pièce. C'est pas grave. Et si ça devient un peu friable, c'est que le beurre est un peu froid. Donc, c'est pas grave. On le travaille avec les mains. On s'amuse. Et l'important quand on fait des gâteaux, c'est de se faire plaisir. On va peut-être en mettre... Voilà, il faut un saladier si on veut en mettre partout. Et moi, j'adore le faire sur mon plan de travail directement. Parce qu'on va venir sabler un peu la farine. Donc, on va écraser la farine, le beurre, le sucre, etc. dans ses mains. Parfois, ça fait des petits grumeaux de beurre. Faut pas s'inquiéter. Au fur et à mesure qu'on va le malaxer, ça va bien se mélanger. Et après, on peut mettre à ce moment-là des petits morceaux de chocolat au lait ou des noisettes un petit peu concassées. Donc moi, j'ai une petite astuce pour concasser les noisettes, c'est que je les écrase avec une casserole.
1: Ah bon ?
0: On peut garder le sachet de croissant de la boulangerie, on met les noisettes dedans, on le ferme bien, et après on tape dessus avec une casserole.
1: Clac, clac, clac, comme ça, et hop, ça fait des petits bouts de noisettes.
0: Exactement. On peut faire pareil avec les petites pépites de chocolat. Et ensuite, on va mélanger ça dans le cookie. Mais moi, avec mes enfants, on ne mélange pas à ce moment-là. On vient faire des gros ronds de cookies. Et après, on va faire des bonhommes dessus, des fleurs, etc. Et on va venir décorer le cookie avec le chocolat et les noisettes.
1: Ah ouais, vous ne l'incorporez pas dans la pâte, vous faites la décoration avec le chocolat et les noisettes.
0: Exactement. Et à chaque fois, on fait toujours le concours du plus joli cookie avant cuisson et le plus joli cookie après cuisson.
1: Parce que ça change de forme.
0: Voilà, exactement.
1: Et on fait cuire à combien et combien de temps ?
0: Alors, environ 180 degrés. Ça dépend des fours. 8 minutes.
1: Et des grosses, on fait des grosses boules ou pas de cookies ?
0: Mais moi, j'adore avoir des gros cookies bien moelleux, presque crus à l'intérieur, qui peuvent se garder tout le long de la semaine, pour le goûter par exemple, et avoir les petits cookies tout chauds qui sortent du four, qu'on peut grignoter comme ça à la sortie du four, j'aime bien aussi.
1: Bon ben voilà, on a donc notre recette de gâteau très très bon et facile à faire, et surtout on n'oublie pas de se lécher les doigts aussi quand on les fait cuire après.
0: Je ne veux pas voir un morceau de pâte traîner dans le saladier ni sur la table.
1: Ah bah comptez sur nous, hein, pas vrai les matelots ?
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3: Je dépose devant les pieds de Jessie une fourchette qui coupe comme un couteau et qui est à moitié cassée car elle est tombée du balcon. Le chat, Roupi, qui passait par là, la mangea, puis la recracha aussitôt car celle-ci était mouillée par la salive du petit Théo. Le chien Zébulon l'a prise pour un os et l'enterra au fond du jardin. Alerté par les pleurs de la fourchette qui avait peur du noir, Jojo l'asticot lui apporta une lanterne et lui servit une bière. Beaucoup d'années s'écoulèrent lorsque Théo trouva une fourchette toute biscornue, branchue, sur l'étagère du muséum d'histoire de fourchettes. Théo supposa que sa fourchette était tombée amoureuse d'un ver de terre. En effet, la forme laissait imaginer un entrelacement d'asticots et de fourchettes. Enfin, bon, allons-y.

0: tous au début.
1: Zébulon. Qui est-ce qui a mis la salive? C'est Zébulon? Qui a mis la salive? Théo. Et c'est quoi Théo? C'est un...
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1: Quelle bestiole as-tu choisi ? Ce que j'entends là est, je crois, le bruissement d'une toute petite bestiole, discrète, active, infiniment légère. Une araignée. Allez, on va la rejoindre.
2: La

0: la voilà, l'araignée qui pointe le bout d'une de ses griffes. Contrairement à ce que certains racontent, l'araignée n'est pas un insecte. Car un insecte a 6 pattes. Or, l'araignée en a plus de 6 des pattes.
1: Oh bon, ça va, hein, j'ai 8 pattes. 2 fois 4, 8. Comme toutes les araignées, quoi.
2: Qu'est-ce qui t'amène par ici, sur cette terrasse ensoleillée?
1: Je viens de me faire méchamment éjecter de ma toile par un gros balai plein de poils, Berk. Oh, c'est pas drôle, je t'assure. Chassé comme un vulgaire gibier de potence. Je somnolais tranquillement, accroché au bout d'un de mes fils, quand tout à coup, le balai maudit est entré en action. Un coup par-ci, un coup par-là, une vraie tempête de plumeaux, quoi. J'ai dû filer dehors à toute allure, même pas le temps de prendre une petite valise.
2: La vie des araignées n'est pas toujours une partie de plaisir.
1: En général, les humains ne nous aiment pas beaucoup. Je sais pas pourquoi, on est pourtant bien utiles, nous, les araignées. Même indispensables.
0: Les araignées n'ont pas une bonne réputation. Ce sont des mal-aimés. Certains humains en ont peur. Ils les chassent et ils les tuent, pensant qu'elles apportent de la saleté ou des maladies. C'est complètement absurde, parce que les araignées sont inoffensives. Et en plus, elles jouent un rôle important dans les maisons.
1: Bah oui, on débarrasse les maisons de tout un tas de bébêtes. C'est à 6 pattes, justement. Oh, on fait le ménage. Tchou, tchou, tchou. Surtout dans les coins. On assainit, on croque, on disperse, on ventile.
0: Elles éliminent mouches, moustiques, cafards, blattes et autres intrus pas très plaisants. Tu sais, dans certains pays comme en Roumanie, on dit qu'avoir des araignées sous son toit, ça porte bonheur.
1: Ah, ça fait rêver, hein. Ben, dans l'appart où je crachais, c'était tout l'inverse. Bon alors, où est-ce que je vais pouvoir m'installer maintenant? Tiens, je vais descendre vers cette

0: bicoque qui paraît plus accueillante.
1: À l'intérieur des maisons, les araignées s'installent là où ça leur chante, dans un petit coin, au-dessus d'une porte ou plafond, ou bien elles choisissent de s'accrocher à l'extérieur, en pleine nature. Elles tissent leur toile entre deux branches ou contre un rocher, par exemple.
0: Bon, c'est pas le tout, hein. Faut que j'aille tisser ma toile, sinon ce soir, j'aurai rien à manger.
1: Une toile d'araignée, c'est un peu comme un filet pour attraper les papillons. Une sorte de piège astucieux et très résistant. Quand par exemple un moucheron se prend dans une toile, il reste collé. Et plus il se débat pour tenter de s'échapper, plus il s'entortille et plus il se ligote. À la fin, l'insecte est tellement épuisé qu'il s'abandonne et se transforme en casse-croûte. Il ne reste plus à l'araignée qu'à se mettre à table.
0: Vous pouvez pas vous imaginer ce qu'on peut faire avec 8 pattes.
1: Eh bé, vous avez drôlement bien avancé. Votre nouvelle toile commence à prendre une sacrée belle allure.
0: Ouais, j'ai de la chance. Ici, avec le petit courant d'air, les fils ultra légers qui sortent de mon dos se soulèvent tout seuls. Ils volent un peu dans tous les sens, mais dès qu'ils parviennent à s'accrocher à quelque chose de solide, c'est gagné.
1: Comme Spider-Man.
0: Spider-Man, le gars qui se la pète aussi noche, mais oh, il a rien inventé du tout, lui, hein. Il nous a recopié, c'est tout. Bon, si ça l'amuse de se prendre pour une araignée, hein, nous on sait faire ça depuis la nuit des temps.
1: Ça, je confirme. C'est grâce à ces fils de soie très fins mais très solides que l'araignée construit sa toile. Elle tend un premier fil, l'accroche à un deuxième qu'elle étire.

0: Quand la toile est terminée, ça forme un réseau élastique à toute épreuve. Une source infinie d'inspiration pour les ingénieurs et les chercheurs qui construisent des ponts, inventent de nouvelles fibres super résistantes et même des écrans de smartphone.
1: T'as vu, hein? La classe, hein? Je suis pas une tégénaria pour rien.
0: Une tégéna quoi?
1: Tégénaria web. Et même une tégénaria domestica. C'est mon nom scientifique, monsieur. Je suis l'araignée des maisons. Tégénaria domestica. Excusez du peu, monsieur.
0: Bon, alors pour reprendre le fil de notre histoire, une fois que sa toile est bien construite, l'araignée se plante à proximité et attend qu'une proie se décide à passer par là et vienne s'empêtrer dans ses fils de soie.
1: Résultat, si on n'était pas là, vous, les humains, seriez envahis d'insectes dont certains transmettent des maladies et d'autres attaquent vos plantations.
0: C'est vrai, merci à vous. Les araignées participent activement à maintenir l'équilibre écologique de la planète. C'est leur mission secrète.
1: Secrète, secrète, comme si j'avais une gueule de secrète qui secrète des fils de soie. Oh là là, voilà le balai à poil qui réapplique. Oh, tout sauf abri. Satanée femme de ménage. Heureusement, là où j'ai construit ma toile, elle risque pas de m'attraper.
0: Elle est bien cachée, effectivement, je ne la vois pas.
1: Qu'est-ce que vous croyez, vous, les deux pattes? On a de la ressource, hein? On résiste, on fait tout pour rester vivant. Bon, allez. C'est pas que je m'ennuie avec vous, mais j'ai toujours rien à manger. Je dois aller inspecter ma toile pour voir si la récolte a été bonne. J'ai senti des vibrations, c'est prometteur. Salut la compagnie.
0: Au revoir l'araignée. Ah, mais au fait, comment dit-on l'araignée des maisons en latin? Tegenaria domestica, terrarium domestica ou degenaria domestica? Bravo! C'était bien Tegenaria domestica, le mot scientifique pour désigner l'araignée des maisons. C'était bestiolement génial.
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2: Bonjour, vous êtes sur la boîte à blagues.
3: Laissez votre message après le...
4: Parce que c'est bientôt Halloween, on est allé fouiller dans notre placard à blagues pour trouver des devinettes à mourir de rire.
5: Je m'appelle Nila, j'habite à Étréchy, j'ai 9 ans. Je vous envoie cette devinette de l'école Robert Schumann. Quel est le moyen de transport préféré des vampires ? Les vaisseaux sanguins. Bonne journée.
4: Ah oui, les vaisseaux sanguins. C'est par là que notre sang circule dans notre corps. Malin.
6: Soyez le bienvenu au château, monsieur.
7: Vous êtes le comte Dracula ?
6: C'est moi, en effet.
3: Génial, cette blague. Je vais la raconter à mes potes.
8: Bonjour, salut l'info, je m'appelle Géro, j'ai 8 ans et demi et j'habite à Concarneau. J'ai une blague pour vous que j'ai inventée. Qu'est-ce qui fait danser un squelette ?
4: Qu'est-ce qui fait danser un squelette ? De la musique, peut-être ?
8: Une radio.
4: Ah oui, la radio, celle qui permet de voir nos os et la radio qu'on écoute.
9: Je la connaissais pas celle-là et je valide.
10: Je m'appelle Anaïs et voici ma blague d'Halloween. Des citrouilles veulent fêter Halloween. Je n'ai pas d'idée pour me déguiser. Bah, creuse-toi la tête.
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et je remets le son. Je coupe le son. Je remets le son. Et je recoupe le son. Et attention.

Hein, oh, petits enfants.

0: La bouche qui prend la parole doit avoir pitié des oreilles qui l'écoutent.
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0: Pourquoi le pic frappe son bec contre le tronc de l'arbre? Il y a longtemps, dans un petit village niché au cœur de la forêt, vivait un pic nommé Bobokoko. C'était un oiseau d'une grande beauté, avec un plumage coloré, un bec aiguisé, une voix mélodieuse. On raconte qu'il avait aussi de grands défauts. Il était vantard, menteur, paresseux, et tout le peuple de la forêt, les animaux à poils et les animaux à plumes, savaient qu'il ne tenait jamais ses promesses. Pour couronner le tout, notre ami était porté sur la boisson. Il était tout le temps au maquis, ce qui attristait beaucoup sa maman. Un jour, cette dernière tomba gravement malade. On l'amena chez tous les guérisseurs, tous les marabouts, tous les féticheurs de tous les horizons, chez tous les guérisseurs.

0: leur conclusion fut la même. Mama Pique ne verrait sans doute pas les prochaines pluies.
1: Aïe sawaridi sayama. Aïe sawaridi sayama.
0: Mama Pique était très appréciée dans la forêt aussi. Tous les animaux proposèrent leur aide pour l'organisation des funérailles. Mais Bobo Coco refusa catégoriquement.
2: Non, tout est déjà prévu. Votre aide ne sera pas nécessaire. Je m'occupe de tout. C'est moi, Bobo Coco. Vous l'avez oublié?
0: Il disait qu'il en allait de son honneur d'offrir à sa mère des adieux dignes d'une reine et qu'il allait lui-même, à la force de son bec, creuser son tombeau dans le tronc d'un arbre. Les animaux de la forêt n'insistèrent pas. Qui refuserait une occasion de faire des économies, hein? Mais tous attendaient de voir comment Bobo Coco allait s'y prendre. Pendant ce temps, l'état de Mama Pique se détériorait de jour en jour. Elle devait se préparer à rejoindre le royaume des ancêtres. Il était donc temps de commencer à préparer les funérailles. Mais on ne voyait toujours rien venir, ni les danseurs, ni les musiciens annoncés, ni les pleureuses, ni le célèbre griot à la voix capable d'apaiser les douleurs d'une rage de dents. La commande de la tenue funéraire n'avait même pas été passée. Et bien sûr, Bobo Coco n'avait pas commencé à creuser la tombe de sa pauvre mère. Il ne semblait pas s'en soucier et continuait à s'enivrer dans les maquis et à farotter au rythme endiablé du zouglou.
1: La funéraire de Mama, oh, ce sera du jamais vu, oh, yeah. Vous qui avez faim, vous les affamez, venez et mangez, ce sera du jamais vu, yeah. Servez à boire, servez, je vous invite au funéraire de Mama, on va boire, on va manger à notre faim. Venez, vous êtes tous invités, sapez-vous et venez. Pour la circonstance, j'assure tout, je vais t'honorer, mère, je vais t'honorer. Servez, je m'occupe de tout.
0: C'est alors que tomba la terrible nouvelle. Mama Pique n'était plus.
1: Maman!

0: coucher.
1: Bobo Coco se rendit au maquis pour noyer son chagrin dans le vin de palme. En bon paresseux, il ne se rendait pas compte que le temps pressait et il continuait à dire à qui voulait l'entendre que les funérailles de sa mère allaient être somptueuses. Une nuit passa, puis une deuxième, une troisième, sans que rien ne soit fait. Le corps de la pauvre maman pique commençait à attirer les mouches. Cette fois, Bobo Coco ne pouvait plus remettre au lendemain. Il se mit sur le champ à creuser la tombe. Mais l'entreprise n'était pas facile. La forêt résonna bientôt des coups de bec qu'il donnait contre le tronc de l'arbre incessamment.
0: C'est laborieux.
1: Sans aucun résultat. Au bout d'une semaine, le bec de Bobo Coco était tout enflé et le corps de Mama Pique était dans un état de décomposition avancée. Les oiseaux de la forêt, scandalisés que Mama Pique n'ait toujours pas de sépulture et incommodés par l'odeur, allèrent trouver leur roi collier l'aigle pour lui demander d'intervenir. Il ordonna que la terre soit retournée sur le champ et Mama Pique put ainsi rejoindre sa dernière demeure. Pour échapper à la honte, Bobo Coco s'enfuit dans la forêt en jurant qu'un jour, le corps de sa mère retournerait à la place qu'il avait prévue pour lui. C'est pourquoi, depuis ce jour, on peut entendre le pic frapper le tronc de son bec afin d'y creuser la tombe de sa maman. Mon conte est fini.
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5: Il était une fois, quoi? Il était une fois, moi. C'était une autre fois, un autre moi. 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Ah bon, pourquoi? 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Il était cette fois là, un grand loup dans les bois. 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Oula, oula, c'était pas moi. On était une fois trois, y avait le loup et toi, puis moi, je ne sais plus pourquoi, oublions ça. 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
3: Et coucou les petites curieuses et les petits curieux, attention les skieurs.
4: Bonjour, je m'appelle Luna, j'ai 6 ans. Je voudrais savoir comment les avalanches se créent sur les montagnes. Merci de me répondre, au revoir.
3: Comment les avalanches se créent sur les montagnes? Marie Dumont, vous êtes beaucoup en montagne puisque vous êtes à Grenoble, au centre d'études de la neige de Météo France. Comment les avalanches se créent donc?
5: Alors, pour que les avalanches elles se créent en montagne, il faut d'abord qu'il y ait de la pente et puis il faut qu'il y ait de la neige. Et dans certains cas, la combinaison de pente plus neige, ça va faire qu'il y a toute une pente de neige qui va s'écouler ou glisser sous l'effet de son propre poids et faire une avalanche.

0: Il va devenir très lourd et pareil, il va s'écouler sous l'effet de son propre poids. C'est les avalanches de neige lourdes et ça provoque beaucoup de dégâts en général. Ça casse beaucoup de choses. Et après, il y a un autre type d'avalanche qui est plus dur à prévoir, qui s'appelle les avalanches de plaques. Alors ça, pour comprendre ça, on va essayer de penser à une tour en Lego ou en Kapla. En gros, de la neige, c'est plein de couches de neige différentes qui sont empilées les unes sur les autres et qui ont des propriétés différentes. Donc, elles sont plus ou moins dures, plus ou moins légères, plus ou moins fragiles. Si on fait une tour de Lego ou de Kapla, on va faire une base assez solide et puis on va imaginer qu'un peu avant d'arriver en haut, on fait une couche où on met juste des cure-dents en vertical, des petits bâtons. Et dessus, on va rajouter un étage de Kapla ou de Lego super solide.
1: Ouais, donc là, c'est beaucoup moins solide, justement.
0: Voilà, et là, hop, qu'est-ce qui se passe si on appuie sur la tour ?
1: Ça s'effondre.
0: Ça s'effondre, parce que les cure-dents, ils vont tous s'effondrer. Et du coup, si on s'est mis dans, on s'est fait un peu pencher, tout ce qui est en haut, ça va partir et glisser. Ça, ça se passe dans les montagnes avec la neige quand il y a, dans certaines conditions, la formation de ce qu'on appelle une couche fragile. C'est souvent ce qu'on appelle des gobelets, dans des conditions souvent froides.
1: Des gobelets ?
0: Des gobelets, ouais. Mais ce n'est pas des gobelets pour boire, c'est juste des formes de neige qui sont très aérées et très fragiles. Ça fait un peu comme des cure-dents, d'ailleurs. Et du coup, ça arrive dans certains cas que cette couche-là, elle soit enfouie sous une couche de neige fraîche et que quand il y a un skieur qui passe ou un animal qui passe, le poids va faire s'effondrer la couche et provoquer ce qu'on appelle une avalanche de plaques.
1: Donc ça, l'avalanche de plaques, c'est quand il y a des skieurs ou les skieurs, ils peuvent être embarqués dans les trois types que vous avez cités ?
0: Alors, les skieurs, ils peuvent être embarqués dans les trois types qu'on a cités. Une avalanche de plaques, ça peut aussi se déclencher à distance. Donc, le skieur, il peut être loin de l'endroit où ça va se déclencher. Mais le fait que la couche de cure-dents, elle, s'effondre, ça va se propager et créer une avalanche un peu plus loin.
1: Donc, il y a toujours un phénomène extérieur, en fait, qui provoque une avalanche ?
0: Non, ça, c'est que dans le cas de l'avalanche de plaques. Donc, qu'on appelle un risque accidentel. Par contre, pour les avalanches de neige humide ou les avalanches de neige fraîche, c'est des phénomènes qui sont complètement naturels et qui n'ont pas besoin de l'intervention d'un élément extérieur pour arriver.
1: Quand Luna demande comment les avalanches se créent sur les montagnes, la plupart du temps, en fait, elles se créent elles-mêmes.
0: Elles se créent elles-mêmes. Dans tous les cas, elles se créent elles-mêmes. Et dans certains cas, les avalanches de plaques, elles sont déclenchées parce qu'il y a un poids supplémentaire sur le manteau neigeux.
1: Et prudence, hein, toujours en montagne. 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

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Le feu. Salut, petites oreilles. Dans cet épisode, tu vas entendre la musique du feu. De la musique qui crépite, qui étincelle et qui réchauffe. Alors viens vite, on t'attend autour de la cheminée. Nos deux voisins, Octave et Mélo, sont en vacances à la campagne, chez la grand-mère de Mélo. Ils jouent tranquillement dans le salon, quand tout à coup, les lumières s'éteignent. Il fait tout noir. Ça fait peur. Heureusement, Mélo connaît bien la maison. Vite, elle fouille dans les tiroirs de la cuisine pour trouver des allumettes et des bougies.

elle en allume un peu partout. Deux petites dans la cuisine, une grande sur la table basse, une sur l'étagère du salon, une autre à côté de la cheminée et la dernière dans le couloir qui mène au jardin. Ça y est, on y voit à nouveau. Tout reprend vie. Mais ce n'est pas fini. Les radiateurs ne marchent plus non plus, figure-toi. Il fait froid. Mélo donne une bougie à Octave. Il doit sortir chercher du petit bois pour allumer un feu de cheminée. Il n'est pas très rassuré.

Ouf, le revoilà déjà, les bras bien chargés. Il installe le petit bois dans la cheminée. Crac, une allumette. Crac, deux allumettes et c'est parti. Les flammes commencent à trouver leur chemin entre les brindilles. On dirait qu'elles dansent. Octave rajoute des bûches dans le foyer et attend un peu. Ça crépite dans tous les sens. Le feu a pris. Cette fois, on dirait qu'il chante. Une chose est sûre, il commence à réchauffer la pièce et ça, ça fait du bien. Oh mais, tu ne vas pas le croire. Une étincelle vient de sauter sur le tapis devant la cheminée. Il commence à prendre feu. Au secours!

toi de jouer. Octave et Mélo ont vraiment besoin de toi. Aide-les en tapant des pieds par terre à toute vitesse pour étouffer le feu. Plus vite! Allez, encore plus vite! Encore plus vite! Ouf! Le tapis n'a pas brûlé. Et la maison non plus. Décidément, quelle journée! Pour se remettre de leurs émotions, Octave se met au piano. Et Mélo l'écoute, assise, au coin du feu.

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3: Bonjour, je m'appelle César, j'ai 10 ans, j'habite à Bordeaux, et voici ma devinette. Pourquoi Napoléon n'a jamais déménagé ?
4: Alors là, je sèche.
3: Parce qu'il a un bon appart, merci, au revoir.
1: Trop bien cette blague.
5: Bonjour, je m'appelle Adam, j'ai 11 ans, et j'habite à Lyon. Voici ma blague. Deux copains rigolent. Tu connais la blague du pirate ? Non, dommage, elle est canon.
6: Elle est rigolote celle-là.
7: Bonjour, je m'appelle Loan. J'ai 8 ans, j'habite à Portée-sur-Garonne. Voici ma devinette. Pourquoi les chercheurs ont-ils des trous de mémoire ?
4: Eh ben moi, je cherche, mais je ne trouve pas.
7: Parce qu'ils se creusent la tête.
1: Je vais le raconter à mes parents.
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0: Bienvenue à bord de la Disco Mobile, une voiture mélodique dans laquelle vous et moi, j'aimerais qu'on parte à l'aventure, à la découverte d'artistes qui sont devenus des légendes de la musique. Vous êtes prêts? Alors attention, transformation! Eh oui, aujourd'hui c'est moi qui prends le volant. Alors attachez vos ceintures, je vais vous raconter mon histoire. Aujourd'hui je suis Edith Piaf. J'ai pas eu une enfance très joyeuse. Il paraît que je suis née sur le trottoir de la rue de Belleville, à Paris, le 19 décembre 1915. Je m'appelle Edith Giovanna Gassion. Ma mère m'abandonne quand je suis encore un bébé. Mon père, lui, doit partir à la guerre. Alors il me confie à ma grand-mère, Titine, qui tient une maison close dans une petite ville en Normandie. Ma grand-mère ne m'aime pas trop, mais les prostituées, si. Elles sont gentilles avec moi. Et c'est avec elles que je commence à chanter. À la fin de la guerre, mon père revient me chercher. J'ai 7 ans. Avec lui, je vis sur les routes. Il est contorsionniste et il fait des spectacles de rue. Très vite, il se rend compte que quand je chante avec lui, il gagne plus d'argent. À ce moment, déjà, on s'aperçoit que ma voix est extraordinaire. Mais ça se passe pas bien avec mon père. Il boit et parfois, il me frappe. Alors à 15 ans, je fuis. Pour survivre, je chante. Je chante dans les cours d'immeubles, dans la rue, dans les bars, dans les cabarets, avec ma copine Momon.
1: Il est un petit bonhomme, aux joues plus comme une pomme, qui joue de l'accordéon le soir chez un bougnat de la rue de Charenton. Hop, ah oui, mais quand tu sais ses zig, en bras chemise qui fait le zig, il tire des sons, son accordéon, et s'affiche le frisson. On vous comme dans les oreilles, que les javas sont tous pareils. Eh ben, ceux qui disent ça, ceux qui connaissent pas ses zig et sa java.
0: J'ai 20 ans. Un soir, je chante du côté des Champs-Élysées. Un homme passe, s'arrête, m'écoute, et il devient le miracle de ma vie. Il est directeur d'un cabaret, pas très loin d'ici, et il trouve ma voix si touchante qu'il décide de m'engager. Il me dit que je lui fais penser à un moineau. Bon, faut dire aussi que je suis toute petite, 1m43, toute frêle, toute menue, toute jeune, avec une voix qui est plus grande que mon corps. Alors il me surnomme la Môme Piaf. Comme le Piaf, l'oiseau, quoi. Le tout Paris vient me voir chanter et le tout Paris est littéralement sous le charme. Le 14 juin 1940, les troupes allemandes entrent dans Paris. La France va vivre sous l'occupation pendant 4 ans, 4 années de tristesse. Moi, je continue de faire ma vie, de chanter, de donner des concerts. Et un soir, je chante cette chanson que j'avais écrite en pensant à tous mes amis qui étaient partis à la guerre. Et dans la salle, devant moi, les Français sont conquis et les Allemands, comment dire, humiliés.
1: On s'en dit

Ça, c'est la chanson qui me fait connaître dans le monde entier. À la fin de la guerre, je suis celle qui porte la langue française à l'international. Je joue même à New York. C'est là-bas que je rencontre l'amour de ma vie, Marcel Cerdan, champion du monde de boxe. Un soir, il doit me rejoindre à Paris en bateau, mais j'ai tellement hâte de le voir. Il me manque tellement que je lui dis de prendre l'avion pour que ça soit plus rapide. Son avion s'écrase. Je ne le reverrai plus jamais. J'ai tellement de chagrin. Moi qui pensais avoir vécu toutes les misères, ça, c'est le drame absolu de ma vie. J'ai mal partout. Et quand je dis mal partout, j'ai en plus une maladie qui attaque mes articulations. On appelle ça de la polyarthrite. Pour calmer ma douleur, je prends de la morphine. Je suis tellement désespérée que je commence à en prendre

0: Toute ma vie, j'aurais lutté pour m'en sortir. Et là encore, je prouve que je suis une battante. Je me fais désintoxiquer. Et je m'en sors aussi grâce au soutien de mes amis qui ne me laisseront plus jamais seule. Et j'ai aussi beaucoup d'amoureux. Dans chacun d'eux, je recherche l'amour perdu de Marcel. Je crois que je suis faite pour être vivante, envers et contre tout.
1: On dit qu'il y avait des limites et que ces limites, vous les aviez franchies.
2: Bien, c'est-à-dire quand on est malade, évidemment, c'est très dur d'avoir un bon moral. Mais tout de même, même si il m'est arrivé de me laisser abattre un petit peu, immédiatement je reprenais le dessus en me disant non, c'est pas possible, je m'en sortirai, j'y arriverai. Non.

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voyais. Quand je suis née, j'étais quasi aveugle. Un jour, j'ai prié Sainte Thérèse de Lisieux et j'ai retrouvé la vue. 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Oh, quand j'étais petite, je montais sur la table de la cuisine et je chantais. Tous les voisins ouvraient leurs fenêtres pour m'entendre. Oh, quand je chantais dans la rue, c'est ma copine Momone qui ramassait l'argent. Bah ouais, comme ça, j'avais l'air d'une véritable artiste. Oh, Céline Dion a chanté mon hymne à l'amour à la cérémonie d'ouverture des JO de Paris 2024. Oh, j'ai lancé la carrière d'Yves Montand et Charles Aznavour. Et j'ai appris toutes les langues des pays dans lesquelles j'ai chanté pour offrir à mon public une version originale. 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
3: Et coucou les petites curieuses et les petits curieux, allez, allez, prenez place.
4: Bonjour, je m'appelle Marion. Je voulais savoir depuis quand les fêtes foraines existent. Merci, au revoir.
3: Merci Marion pour cette question. Depuis quand les fêtes foraines existent? Eh bien, tu sais quoi, je suis avec la directrice des collections du Musée des Arts Forains à Paris, Héloïse Galliard. Donc, vous êtes historienne des fêtes foraines, je peux le dire comme ça.
5: C'est exactement ça.
3: Eh bien voilà, donc vous allez évidemment pouvoir dire à Marion depuis quand les fêtes foraines existent alors.
5: Alors bonsoir Marion. Donc la fête foraine, celle qu'on connaît aujourd'hui, hein, un espace dehors avec plein de manèges, des attractions et n'oublions pas le principal, des stands de confiserie.
3: Des barbes à papa, j'allais dire.
5: Exactement. C'est quelque chose qui date bien environ 150 ans. On est dans les années 1880, à la fin du 19e siècle. Mais la fête foraine, elle a une histoire bien plus ancienne. On trouve son origine au Moyen-Âge. À ce moment-là, on avait des foires, mais qui n'étaient pas des foires au manège, qui étaient des foires marchandes. C'était des grands rassemblements où les paysans, les éleveurs, mais aussi certains fabricants venaient vendre leurs produits. Alors, c'était des foires en plus spécialisées. Hein. Il y a des endroits où c'était des foires au blé, d'autres où c'était des foires au bœuf, et à Paris, c'était des foires au cochon. Principalement.
3: Mais quel

0: faire jouer les gens. Des petites loteries, des petits jeux de hasard. Tu vois le jeu où tu as trois gobelets devant toi et tu dois trouver sous lequel est placé l'habit rouge. Bah voilà, c'était le genre d'attraction qu'on pouvait trouver sur les foires du Moyen-Âge. Alors au fur et à mesure des siècles, les marchands sont partis des foires, mais par contre les saltimbanques sont restés. Et au 19e siècle, les forains ont pris toute la place. Alors pourquoi le 19e siècle ? Parce qu'à ce moment-là, c'est la révolution industrielle. Ça veut dire qu'à ce moment-là, on va inventer plein de machines, on va développer plein de choses, et les gens ont du coup de plus en plus de temps libre. À ce moment-là, il n'y en avait pas beaucoup. À ce moment-là, on travaillait quasiment tous les jours. Et au 19e siècle, notamment dans les usines, les personnes ont un jour de repos.
1: Parce que les machines travaillent à la place.
0: Parce que les machines travaillent à la place. Puis ce qui est génial, c'est que les machines, elles vont servir aussi à faire tourner des manèges. Donc, le temps libre plus la révolution industrielle, fait que ces manèges sont fabriqués et se développent. Et on a de plus en plus de fêtes foraines qui apparaissent. Alors, la petite chose aussi qu'il faut savoir, c'est que les manèges existaient avant cette révolution industrielle et ces foires du 19e siècle. On est un siècle auparavant, au 18e siècle, on avait déjà des manèges, on avait déjà des toboggans. On avait déjà des balançoires. D'ailleurs, si tu regardes sur les tableaux qui ont été peints au XVIIIe siècle, on voit beaucoup de jeunes femmes sur des balançoires avec toutes les jupes qui s'envolent. Mais on voit aussi que c'était des riches qui étaient dessus. Donc au XVIIIe siècle, les attractions étaient réservées pour les riches. Et ce qu'ont fait les forains au XIXe siècle, donc 100 ans plus tard, c'est qu'ils ont pris les jeux et les divertissements des riches et les ont proposés à l'ensemble de la population.
1: Et c'est là qu'on peut dire que c'est le début vraiment des fêtes foraines.
0: Et là, on est au début des fêtes foraines.
1: Et par ici, les manèges, les barbes à papa, donc, et le train fantôme. Wouhou ! Salut les matelots !

0: 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Allez, on s'écoute une petite bestiole.
1: Quelle bestiole as-tu choisi ?
2: Quel calme par ici ! Le nord de l'océan Atlant, est vraiment silencieux. Oh ! Mais j'entends de drôles de bruits. Ça vient de la rivière. J'aperçois des ombres sous la surface. Des saumons.

0: regardez, ça va pas de traverser ici.
1: Alors pardonnez-moi, hein, je n'imaginais pas qu'une compétition avait lieu.
0: Une compétition? Tu crois qu'on s'amuse à courir un marathon, là? On sauve nos écailles de saumon. Vise un peu derrière nous.
1: Des phoques.
0: Exact. Ils veulent nous manger. Pas le temps de bavarder. Yaha!
1: C'est toujours comme ça chez les saumons? Nager, nager, nager. Et à contre-courant, en plus?
0: C'est comme ça. Faut que je remonte la rivière, j'ai pas le choix. C'est ma destinée.
1: Attends-moi, tu vas trop vite.
0: Pas le temps, l'humain. Il y a les phoques qui frétillent au bout de mes nageoires. Et puis, j'ai une mission à remplir.
2: Drôle de poisson, le saumon. C'est l'un des seuls qui, une fois adulte, décide de changer de vie. Terminer la vie paisible dans l'eau salée et froide des océans Atlantique ou Pacifique. Désormais, il a assez de maturité pour entamer un grand périple, remonter toute une rivière.
1: Ah, il vient de se lancer. L'embouchure de la rivière est juste devant nous. Quel bond incroyable! Ils font au moins 2 mètres de haut.
0: Encore vous? Vous voyez pas que je suis super occupé? Du balai!
1: Désolé, c'est juste que je m'interroge. Pourquoi remonter une rivière? C'est pas plus simple de la descendre?
0: Qu'est-ce que tu me racontes, la crevette? Non mais, tu me prends pour un gardon ou quoi? J'ai des muscles, moi!
1: Ah, je vois. Tu adores nager un contre-courant pour éprouver ton endurance.
0: Ha ha ha! Très drôle! T'es un poisson clown, en fait! T'as toujours pas compris que j'étais en mission? Cette mission, je la prépare depuis que je suis tout petit. Je suis un pro du culturisme, moi, monsieur l'humain. 1 mètre de long pour 20 kilos de super muscles.
1: Mais c'est quoi cette fameuse mission?
0: Ben, à ton avis, avoir mes enfants, pardi. Mais pas n'importe où, sur le lieu même de ma naissance.
1: Tu es déjà venu dans cette rivière?
0: Évidemment, t'es pas du coin, toi, ça se voit. Quand on est un saumon, on ne fait que ça toute notre vie, revenir chez nous.
2: La mission du saumon n'est pas un choix de vie, c'est dans sa nature. Tant qu'il n'atteint pas sa taille adulte de 1,50 m, il s'engraisse, stocke de l'énergie et continue de vivre en mer. Lorsqu'il est prêt, il se lance, quitte l'océan et remonte la rivière jusqu'à son point de naissance. Pour retourner sur son lieu de naissance à l'âge adulte, on appelle ça le « homing », l'habitation en anglais. Ce périple est d'ailleurs vital pour le développement des futurs œufs, car ils ont besoin d'une eau très oxygénée pour bien se développer. Rien de mieux qu'une eau de montagne pour bien grandir.
0: Imagine mes petits bébés saumons, mes alevins aussi orangés et costauds que moi. Enfin, pour être franc, au début, ils ne me ressemblent pas du tout. Ils ont plutôt des têtes de têtards. Puis en grandissant, en devenant des tacons, ils vont se mettre à nager tout seuls avec leurs toutes petites et trop mignonnes nageoires de tacons. Par contre, côté couleur, faudra attendre l'âge adulte vers 3-4 ans pour que leurs écailles se teintent d'un gris bleuâtre ou d'un bleu ardoisé presque argenté. Quelque chose me dit qu'on est dans la bonne direction.
1: Bah alors, tu t'es trompé de rivière ?
0: Chut, parle moins fort. T'es l'autre. Si on passe trop près d'elle, elle risque de nous courser. Reste au fond, l'humain. Nage le plus bas possible. Et pousse sur tes nageoires.
1: Quelle chance de savoir où tu vas.
0: Ah, t'es vraiment un poisson clown. C'est pas de la chance. C'est juste que je me souviens de là où je suis né. Bah, fais pas ces yeux de merlan frit. L'instinct bestiole, ça te dit rien?
2: Les saumons possèdent un super pouvoir, la mémoire olfactive. Ils sentent la rivière. Plus ils approchent de l'embouchure de la rivière, plus ils détectent l'odeur du cours d'eau dans lequel ils ont grandi. Comme si un marqueur resté dans l'eau se répandait et les guidait.
0: Allez! Accélère! On est bientôt arrivé!
1: Le saumon vient de se faire catapulter par un grizzly. Je les avais presque oubliés, ceux-là.
2: les grizzlies sont des ours gigantesques. Ils se nourrissent de poissons. Les saumons, c'est leur péché mignon. Pour les chasser, ils se plantent au beau milieu des rivières et attendent patiemment que nos amis à écailles bondissent devant eux.
1: Hé hey oh, le saumon! C'est pas une petite claque qui va t'abattre, non? Pas toi, le musclor des poissons.
0: Du solide! Pas aussi fort qu'un ton, mais quand même!
1: Tu te sens encore d'attaque?
0: Pas le choix! Si je perds le rythme, je risque de ne plus avoir la force de continuer. En avant!
2: Le saumon est tout de même un sacré sportif, avec des habitudes alimentaires très drastiques. Dès qu'il entame le périple de la reproduction, il jeûne. Il ne mange plus et se consacre entièrement à sa mission.
0: Nous y voilà. C'est là que je suis né. Juste là, derrière les rochers, en haut des rapides. Là où la rivière se calme.
2: Tiens, tiens, ce serait pas des œufs là-bas, sur les graviers?
0: Hé, hey, l'humain, pas touche à mes œufs. Mais c'est fragile. Ils ont besoin de calme.
2: C'est fragile, mais surtout, c'est mangeable. C'est ce que les plus gourmands des humains appellent le caviar rouge. La femelle saumon a déjà déposé ses œufs sur un tapis de petites pierres. Pour les féconder, le saumon mâle s'approche d'elle, il tremble de tout son corps et alors qu'elle termine sa ponte, il répand sa laitance en passant au-dessus des quelques milliers d'œufs encore minuscules.
0: Bon, à moi de jouer. Il faut que je les féconde avant de les cacher sous les graviers pour les protéger.
2: La femelle a déjà préparé des petits nids de 10 à 20 cm de profondeur dans les graviers qu'elle recouvre après la fécondation. Ensuite, les œufs sont irrigués grâce au mouvement de l'eau. Au bout d'environ 2 mois, les œufs éclosent et les petits saumons, les salvins, sortent. Là, ils vont devoir se débrouiller pour survivre seuls pendant 6 semaines grâce aux réserves. C'est aussi long que des jours d'école entre 2 périodes de vacances. Ceux qui survivent deviennent des saumons et commencent à s'alimenter avec des larves d'insectes et des petits vers.
0: Oh, génial! Il y a plein d'anciens potes qui nagent dans le coin. J'allais oublier de vous dire au revoir, l'humain. Dès que je retourne dans l'océan, on se refait une petite montée. N'hésitez pas, je connais le chemin. Allez, salut!
2: Salut le saumon! Et merci pour ce voyage digne des plus grandes épreuves olympiques de natation! Le saumon n'a qu'une mission dans sa vie, qu'on appelle le homing. Qu'est-ce que signifie le homing? Est-ce nager le plus vite possible? Sauter très haut hors de l'eau? Nager vers son lieu de naissance. Bravo ! Le homing, c'est bien le fait de retourner vers son lieu de naissance pour prendre soin de ses œufs. C'était pour le moins musclé, mais c'était bestiolement génial.
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1: Bonjour, vous êtes sur la boîte à blagues.
2: Laissez votre message après le...
3: Bonjour, je m'appelle André Hamel, j'ai 8 ans et j'habite à Francfort. Voici ma blague. Une maman dit à sa fille, à tout à l'heure, je vais faire une course. Sa fille répond, oui maman, et tâche de la gagner. Au revoir.
0: Trop drôle.
4: Allez, on file sous l'eau pour la suivante.
5: Bonjour, je m'appelle Nélo, j'ai 12 ans et j'habite à Antibes. Et j'ai une blague. Quels légumes trouve-t-on dans les océans? Vous ne savez pas? Les choux marins.
6: Je connaissais pas cette blague.
7: Bonjour, je m'appelle Ambrine. J'ai 10 ans et j'habite à New York. Voici ma blague. Que dit un papier qui tombe à l'eau? Il dit au secours, j'ai papier. Goodbye.
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0: c'est la même.
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2: Chers amis, bonjour. C'est le spécial jeune du jeu des 1000 euros depuis ce village de Saint-Usuge, Usuge, U-S-U-G-E, dans l'est du département de Saône-et-Loire et dans la Bresse, la partie qu'on appelle le Bresse bourguignonne, donc très marquée par l'élevage de volailles et l'élevage bovin aussi d'ailleurs. On est très près de la petite ville de Louhan, qui est connue pour son patrimoine de petite cité médiévale, avec un centre-ville qui a de nombreuses arcades, il y en a paraît-il 157, le long de maisons anciennes, maisons dont certaines sont à colombage, une église au toit couvert de tuiles vernissées de style très bourguignon, ainsi que de nombreux vestiges de ces anciens remparts médiévaux, dont des tours, un ancien hôtel-dieu qui renferme une magnifique apothicairie, riche en boiseries et en pots en faïence, apothicairie ouverte à la visite à l'hôtel Dieu de Louhan, juste à côté de Saint-Usuge. Louhan qui est aussi une petite capitale gastronomique ici en plein cœur de la plaine de la Bresse. Le marché de Louhan se tient tous les lundis et c'est l'un des plus importants marchés de volailles en France. Il existe d'ailleurs une confrérie des poulardiers que je salue au passage. En juillet, les Nuits Bressanes sont organisées. C'est un festival à Louhan, musique, chansons et humour. Et nous sommes dans ce village de Saint-Usuge pour accueillir notre duo de jeunes sélectionnés pour ce mercredi. Je veux parler de Nathan Bador et de Jules Darbon. Ouais. Bonjour Nathan.
3: Bonjour.
2: Tu es en classe de 4e. Est-ce que tu peux nous dire plusieurs choses, de nombreux éléments sur toi, sur ta vie, sur ton œuvre, sur tes passions, sur tes espoirs, sur tes déceptions?
3: Du coup, j'aime bien dessiner, j'aime bien l'athlétisme aussi, l'escalade. Au collège, j'aime bien l'art plastique et le sport.
2: Qu'est-ce que tu dessines?
3: Je dessine des animaux en aquarelle souvent.
2: Des poulets?
3: Non.
2: Des vaches?
3: Non plus, non. Plutôt des animaux sauvages.
2: Un rêve de métier plus tard, qu'est-ce que tu voudrais faire?
3: Un métier qui n'est pas en intérieur.
2: Ah, tu as envie d'être en plein air, de vivre à l'air frais, à l'air pur?
3: Ouais.
2: J'espère que ça va bien se passer dans le jeu. Tu joues avec Jules Darbon. Bonjour Jules.
4: Bonjour.
2: Et toi, tu es donc au lycée. Alors, quelques mots de présentation pour toi Jules.
4: Je m'appelle Jules, j'ai 17 ans, je fais de la natation. Je suis un grand fan de géographie, tout ce qui est autour de la géopolitique et de la politique.
2: Moins la géographie physique, si, quand même un peu.
4: Tout ce qui est cartographie.
2: Ah, tu aimes bien la cartographie, donc oui. Géographie physique. Tu as des cartes chez toi?
4: Non, pas spécialement, j'en apprends quand j'ai du temps libre.
2: Tu regardes des cartes sur écran plutôt alors?
4: Oui, c'est ça.
2: Oui. Il y a moins de cartes papier maintenant. Hein.
4: Oui, de moins en moins.
2: Ouais, c'est dommage parce que c'est bien aussi, hein, les cartes sur papier ou sur carton. Jules, en classe, comment ça se passe pour toi? Est-ce que tu es content de ce premier trimestre?
4: Oui, on peut toujours faire mieux, mais c'est toujours très bien.
2: Oui, bien. Hein. Ça, je sens que ça a été une des remarques des enseignants en disant très bon premier trimestre, mais je sens que Jules a un potentiel pour aller encore plus loin. Et ça serait quoi aller plus loin pour toi alors, par exemple?
4: Ce serait dans les relations internationales, tout ce qui est autour de la géopolitique.
2: Justement. Eh bien justement, la géopolitique. Tu t'intéresses à l'actualité? Tu suis l'actualité internationale?
4: Oui.
2: Oui, de quelle façon t'informes-tu?
4: Sur les médias, sur Twitter, sur la télé, à la radio.
2: Oui.
4: C'est diversifié.
2: Ah voilà, diversifier ses sources, c'est tout à fait ce qu'il faut faire. Et alors, est-ce que tu as pris des options cette année en terminale? Parce que tu es en terminale, quelles sont tes options?
4: Oui, j'ai pris AGGSP, donc c'est l'histoire, la géographie, la science politique, la géopolitique. Et SES, donc c'est ce qui est économie et sciences économiques et sociales.
2: AGGSP, SES.
4: Oui.
2: Nathan et Jules, vous avez les micros de France Inter pour vous et rien que pour vous, pour tenter de répondre aux questions sélectionnées par l'équipe et tirées au sort par vous-même. Première question bleue, spéciale jeune, de Charlotte Bonneau à Crevin, en Ille-et-Vilaine. C'est une devinette, une astuce de la part de Charlotte. Je suis une voyelle, je me trouve entre le G et le L, je suis au milieu de la fin et au bout de la paroi. Que suis-je? Je rappelle, je suis une voyelle, je me trouve entre le G et le L, je suis au milieu de la fin et au bout de la paroi.
3: Le O?
2: Ce n'est pas le O.
3: Le E?
2: Non plus.
3: Le U?
2: Non, alors je suis au milieu de la fin et
3: le
2: au
3: I.
2: Bout de la paroi, c'est...
3: Le I.
2: C'est le I, oui, l'astuce, c'est ça.
5: Ah, vous n'avez pas rigolé.
3: Mais là, c'était facile, on pouvait dire que c'était
2: le. Le milieu de la fin, parce que c'est la lettre centrale du mot fin, et au bout de la paroi, parce que c'est la dernière lettre du mot paroi, et c'était le I, la bonne réponse. Question bleue aussi de Dorothée Caron, à Issy-les-Moulineaux dans les Hauts-de-Seine, combien y a-t-il ? Alors c'est très ouvert, vous allez forcément trouver la bonne réponse, mais on s'amuse et on joue ensemble à l'écoute de France Inter et du Spécial Jeune, évidemment. Ce jeu des 1000 euros, c'est vraiment ça, c'est le jeu, et puis on apprend des choses, on teste ses connaissances, on répond, ne répond pas, peu importe. C'est aussi l'histoire de se retrouver et de passer un bon moment. Combien y a-t-il de R dans le verbe redémarrer à l'infinitif ? Redémarrer.
3: Trois.
2: Ce n'est pas trois.
3: Quatre.
2: C'est quatre, d'accord. Redémarrer, il y en a un au début. Et ensuite, il y a les deux R, marrer, M-A-2-R-E-R. Réponse 4. Question bleue, aussi spéciale jeune, de Rémi Bertolin à La Rochelle. Dans le corps humain, que représente le nombre 206 ?
3: Nombre d'os.
2: Le nombre d'os au total à l'âge adulte, y compris d'ailleurs les tout petits os de l'oreille, les osselets de l'oreille. 206. Maintenant, les questions blanches. Nathan et Jules, cette question de Jean-Claude Soudre qui habite Bayonne, Pays Basque, c'est le département des Pyrénées-Atlantiques. Quel chanteur français décédé en 1981 écrivait des chansons aux textes littéraires, souvent teintés d'ironie, de tendresse et de provocation. Il est aussi connu pour avoir mis en musique des poèmes, comme des poèmes de Villon, Hugo, Verlaine, Aragon, entre autres. Quel est ce chanteur français classique, mais toujours, toujours apprécié ?
4: Daniel Balavoine ?
2: Pas Daniel Balavoine.
4: Marc Lavoine ?
2: Marc Lavoine non plus. On va l'écouter, tenez.
0: Le petit cheval dans le mauvais temps, qu'il avait donc du courage.
3: Pierre Perret ?
2: Non plus.
0: Un petit non, mais... cheval blanc, tous derrière, tous derrière.
3: Charles Aznavour ? Charles Aznavour ?
2: Pas Charles Aznavour.
0: Tous derrière lui.
2: Devant. C'est le petit cheval, poème de Paul Fort d'ailleurs. Vous n'avez pas trouvé le nom de cet interprète ? Ah, c'est une question vraiment de génération, c'est vrai. Il est mort en 1981. Je vous reposerai donc la question tout à l'heure. Question blanche aussi de Catherine Mingui à Toulouse, Haute-Garonne. Comment s'écrit la locution latine ex aequo, qui signifie égalité sur le même rang ? Alors, je vous écoute épeler l'expression ex aequo.
4: E-X-A-C-Q-U-O.
2: Non. Ce n'est pas cela.
4: A-E-C-Q-O.
2: Alors, on reprend depuis le début.
4: E-X-A-E-C-Q-O.
2: Non. Il n'y a pas de tiret en général, d'ailleurs, mais c'est autre chose. Hein. Si je vous dis non, ce n'est pas à cause du tiret.
3: E-X-A-E-C-O.
2: Non plus.
3: E-X-A-E.
2: Pas de tiret, plus loin, oui. E-X, plus loin.
3: A-E-C-O.
2: Non plus. Je crois que tu l'as déjà dit.
4: E-X... Tiret A-E-C-Q-O.
2: Non plus. Donc il n'y a pas de tiret, je le rappelle. Tenez au tiret. Vous aimez les tirets, c'est normal, on peut aimer les tirets, il n'y a pas de problème. Mais ce n'est pas en tous les cas, mis à part cette histoire de tiret, ce n'est pas la bonne orthographe de l'expression de la locution ex aequo, question qui sera également reposée dans un instant. Le jeu se poursuit dans l'immédiat avec la question rouge. Easing Chloé, je pense que c'est plutôt Chloé Easing, pardonnez-moi Chloé. Chloé, vous habitez Saint-Paul-le-Froid en Lozère. Merci pour votre question que je pose à nos candidats. Quel est le nom de ce sentier, de ce long chemin de randonnée, alors qu'il y a différentes versions, mais disons qui pour l'un d'entre eux part du Puy-en-Velay en Haute-Loire et se termine en Espagne devant une cathédrale.
3: Le chemin de Saint-Jacques-de-Compostelle ?
2: Le chemin de Saint-Jacques, Saint-Jacques-de-Compostelle, Compostelle. Bonne réponse à cette question. J'ai deux questions blanches à vous reposer. Nathan et Jules, reprenons d'abord cette question de Jean-Claude Soudre à Bayonne. Quel est ce chanteur, auteur, compositeur, joueur, musicien, joueur de guitare, chanteur français qui nous a quittés en 1981, il écrivait des chansons aux textes littéraires, souvent teintées d'ironie, de tendresse, de provocation aussi. Et il est connu pour également avoir mis en musique des poèmes de Villon, Hugo, Verlaine, Aragon et puis de Paul Fort. On a entendu tout à l'heure un extrait de sa chanson Le Petit Cheval. Quel est son nom ? 15 secondes.

0: Bourvil ?
1: Ce n'est pas Bourvil. C'est un jeune candidat. Peut-être va me proposer une réponse. Mais jeune, hein, c'est un spécial jeune. Tu veux venir me rejoindre, s'il te plaît ? Bonjour.
2: Bonjour.
1: Quel est ton prénom ?
2: Elena.
1: Elena, quelle est ta réponse, donc ?
2: Georges Brassens.
1: Exact, Elena, c'est Georges Brassens. Tu as gagné un t-shirt France Inter pour cette bonne réponse.
2: Oui.
1: Georges Brassens. Nathan et Jules, vous le connaissez de nom ?
3: Oui.
1: Georges Brassens, question qui rapporte à Jean-Claude Soudre à Bayonne, 30 euros. Je vous repose également cette question blanche, d'une grande importance. On est dans un jeu, n'exagérons rien, mais quand même, d'une grande importance pour la suite du jeu éventuellement. Une question de Catherine Mingui à Toulouse, question envoyée sur franceinter.fr, sur les pages en ligne. Comment s'écrit l'allocution ex aequo ? On en parle notamment dans le sport en particulier, mais pas seulement, dans les jeux de façon générale, quand il y a une compétition. Donc comment écrivez-vous cette expression ex aequo sans erreur ? Ça veut dire égalité, sur le même rang, etc. Vous le savez sûrement. Mais comment est-ce que cela s'écrit ?

0: Alors, EX, plus loin.
1: EX, AECKO.
0: Ce n'est pas l'orthographe de l'expression ex aequo. Là aussi, peut-être... Tiens, tu veux me rejoindre ? Bonjour !
2: Bonjour.
0: Quel est ton prénom ?
2: Ewan.
0: Où habites-tu, Ewan ?
2: À Saint-Usuge.
0: Oh bah c'est bien ça, tu es sainte Eusébien ou Tapon ?
2: Pareil.
0: Les deux, hein, je crois que c'est possible. Et quelle est ta réponse ?
2: E-X, plus loin, A-E-Q-U-O.
0: Bonne réponse, c'est comme ça qu'on écrit ex aequo. T-shirt France Inter pour toi. Je rappelle l'orthographe de l'expression ex aequo, E-X, plus loin, A-E-Q-U-O. Catherine Mingui à Toulouse, en Haute-Garonne, gagne 30 euros. Car je vous le rappelle, il s'agissait d'une question blanche. Nous faisons les totaux avec nos candidats Nathan Bador et Jules Darbon. 90 euros pour vous. Le Petit Larousse illustré 2026. Et un très beau livre-album dans la série Animorama. Incroyable savane chez Larousse Jeunesse. Bonne journée, on se retrouvera d'ailleurs, j'en profite pour vous le dire, toute la semaine prochaine. On va jouer pendant une demi-heure toute la semaine prochaine de 12h30 à 13h avec des enfants d'une part et des adultes d'autre part. Ça sera un match très sympathique entre générations. Donc vous le notez pour la semaine prochaine. Et sinon, comme d'habitude, à demain si vous le voulez bien.
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4: Et coucou les petites curieuses et les petits curieux. Oh, voilà des petits rats.
5: Bonjour, je m'appelle Mathieu, j'ai 11 ans, je viens juste de commencer les pointes et j'aimerais savoir s'il y a eu dans l'histoire des danseurs hommes sur pointe. Merci de me répondre, au revoir.
4: Et c'est une danseuse étoile qui va se faire le plaisir de te répondre, Mathilde. Une vraie Dorothée Gilbert de l'Opéra National de Paris. Et on peut dire que vous vous y connaissez en pointe. Alors, y a-t-il déjà eu dans l'histoire des danseurs hommes sur pointe ?
6: C'est arrivé que des danseurs hommes mettent des pointes pour un rôle en particulier. Mais toute la technique masculine est sur demi-pointe, elle n'est pas sur pointe.
4: Comment ça se fait que ce soit pour les filles et pas pour les garçons?
6: Parce que les filles, elles ont la capacité de pouvoir souffrir, alors que les garçons, ce sont des chochottes.
4: C'est vraiment ça que ça
6: fait? Non, mais j'en sais rien, mais...
4: Vous savez pas historiquement ce
6: que... Alors, historiquement, si, c'était l'idée de la légèreté, du fait qu'on était tellement spirituel et tellement suspendu dans les airs, tellement sur les orteils qu'on a fini par faire des pointes. Et ils se sont dit que c'était super, et donc ils ont gardé cette technique-là, et après, ils ont créé le chausson qui allait avec aussi, parce qu'au tout départ, c'était simplement par la force des pieds, parce que les chaussons étaient tout mous.
4: Ah oui, donc après ils ont fait les chaussons durs.
6: Après ils ont fait
4: les chaussons, voilà,
6: exactement. Mais c'était très féminin, oui, en effet. Peut-être que la danse des garçons est plus, un peu plus terre à terre ou plus... Enfin, après il y a beaucoup de sauts aussi, mais justement il faut être bien dans le sol pour pouvoir aussi aller très haut et sauter très haut. Donc il y a une différence entre les deux. Mais ça a plus été la technique féminine, en effet.
4: Et donc ça veut dire, comme vous dites, c'est déjà arrivé sur des rôles très éphémères, en fait, sur des petits... Bah, mais il n'y a jamais eu un rôle titre, par exemple, d'un homme sur pointe.
6: Bah, si, par exemple, c'est un rôle de travesti. C'est-à-dire la mère de Cendrillon, dans la version de Cendrillon de Rudolf Nureyev, c'est un homme qui fait la mère de Cendrillon. Donc c'est un homme qui est travesti en femme et qui met des pointes et qui danse tout le ballet avec les pointes.

0: ou avoir des ampoules. Mais au départ, quand on commence, c'est vrai que les pieds sont pas du tout... Il n'y a pas du tout de durillon ou de peau qui protège. La peau, elle est toute fine. Et c'est, quand on commence, c'est pas évident.
1: Donc, au bout d'un moment, les pieds, ils se renforcent. Il y a effectivement de la corne qui se met en place.
0: Ouais.
1: Et ça abîme les pieds, donc, quand même.
0: Ce sont des pieds travaillés. Mais ça abîme un peu les pieds, oui, forcément. C'est ce qui fait notre spécificité aussi.
1: Ah bah oui, hein. On n'a rien sans rien. Salut les matelots.
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1: À l'origine de cette odyssée, il y a une cité ancienne et très perdue, enfouie sous le sable.

0: Nous sommes au centre de l'Égypte, à Amarna, un petit village accroché sur la rive droite du Nil, un merveilleux fleuve bordé de papyrus. C'est l'année 1887. Ici, lorsqu'on lève les yeux vers l'horizon, on voit deux couleurs se partager le monde. Le ciel est bleu, la terre est jaune. Très tôt le matin, le soleil frappe le sol de ses puissants rayons. Le sable brûle et, crois-moi, oh, il ne fait pas bon s'y promener pieds nus sans avoir chaussé une bonne paire de tatanes. Des tatanes, ou disons, une autre forme de sandales, c'est sans doute ce que porte une jeune Égyptienne dont l'histoire, hélas, n'a pas retenu le nom, mais que nous allons suivre à la trace. Tu vas voir. Ça va valoir le coup. Aux premières lueurs du jour, la jeune femme se rend à l'extérieur du village. Tiens, tiens, que fait-elle si tôt dehors? Réponse, elle cherche des morceaux de briques en terre crue pour servir d'engrais dans son jardin. Dans le coin, il y a plein de ruines et des petits bouts de choses très ancienne, qui date du temps des pharaons. Alors, autant que ça serve. En creusant le sol, elle tombe sur d'étranges rectangles d'argile recouverts d'une écriture inconnue et bizarre.
1: Ouais, bof. C'est de la camelote, tout ça.
0: Pense-t-elle, légèrement déçue. Elle ne voit pas du tout ce qu'elle pourrait en faire, alors elle décide de les vendre sur le marché. Tout de même, ces rectangles d'argile sont très beaux. Ils finissent par attirer l'attention de certains fins connaisseurs. Des archéologues du monde entier se déplacent pour les examiner. Très vite, ils se rendent compte qu'ils tiennent entre leurs mains des objets extrêmement rares et précieux, des tablettes sur lesquelles sont inscrits d'anciens messages royaux.
2: D'anciens messages royaux ? Ça, par exemple !
0: S'exclame l'égyptologue anglais Flinders Petrie, en se lissant les moustaches.
2: Oh, mais un pharaon est sûrement passé par là.
0: Et tu le sais bien, qui dit pharaon dit possiblement trésor. Sans attendre, Petrie fait démarrer un immense chantier de fouilles. En un rien de temps, le site d'Amarna est envahi par des équipes d'archéologues et d'ouvriers. Ils creusent, ils remuent le sable. Wow, il y a de la poussière partout. Ensemble, ils font du sacré bon boulot. En moins de 4 mois, ils déterrent de sous la terre un grand temple, un petit temple, un palais, des bureaux et des maisons. Petrie n'arrive pas à y croire. Sous ses yeux, c'est une ville entière qui est en train de ressurgir du passé et avec elle, son fondateur. Un pharaon oublié par les hommes pendant 3400 ans. Son nom Akhenaton.

Petri continue ses fouilles. Il découvre tout un tas d'éléments particulièrement étranges. Sur les murs du palais, Akhenaton est représenté d'une façon très bizarre, pas du tout comme les autres pharaons. Et puis, certaines statues royales semblent avoir été détruites, non pas par le temps, mais par les hommes du passé eux-mêmes. Comme si on avait voulu effacer son souvenir. Qui est Akhenaton? Pourquoi avoir détruit ces statues? A-t-on cherché à lui nuire ou à le punir? Et surtout, comment a-t-il pu disparaître aussi longtemps des mémoires? Pour le savoir, une seule solution. Plongez dans l'histoire. Voici l'Odyssée d'Akhenaton, le grand pharaon que les hommes avaient voulu

Akhenaton, tu t'en doutes, est né il y a fort longtemps, quelque part entre les années moins 1357 et moins 1355. Les historiens disent « avant notre ère ». Au début de son règne, il ne s'appelle pas encore Akhenaton, mais Amenhotep IV, car c'est le fils du pharaon Amenhotep. 3. Évidemment, tu avais deviné. À son époque, l'Égypte est un empire riche, puissant, grandiose. Les Égyptiens aiment le luxe, le raffinement et tout ce qui est monumental. Ils construisent des statues et des bâtiments énormes, colossaux, gigantesques. Mais attention, les pyramides, dont tu as sans doute entendu parler, c'est déjà de l'histoire ancienne au temps d'Amenhotep. Au moment de sa naissance, certaines ont déjà plus de 1000 ans. De ses premières années, à vrai dire, on ne sait pas grand-chose, sinon ceci. Vers l'âge de 10 ans, son père a de gros problèmes de dents, impossible de le soigner, il meurt. Amenhotep monte sur le trône. C'est encore un enfant, et déjà, il est l'homme le plus puissant d'Égypte. Puissant? Oh, c'est peu dire. Et surtout, c'est un mot qui appartient au monde des humains. Or, Pharaon est un être quasi magique. Sur lui repose l'équilibre de l'univers. Il représente les dieux sur la terre. Oui, les dieux. Car les Égyptiens croient en plusieurs divinités et elles sont très nombreuses. À peu près une infinité. Parmi elles, il y a Osiris, le dieu des morts, Horus avec sa tête de faucon, Anubis, le maître des cimetières, Thoth, l'inventeur de l'écriture, et le plus important de tous, Amon-Ré, le roi des dieux, le protecteur de la royauté. Prendre soin de tout ce monde, c'est beaucoup de travail. Heureusement, il y a des prêtres qui ne s'occupent que de cela. Eux aussi, ils ont du pouvoir. Enfin, surtout les prêtres d'Amon, qui sont très riches et peuvent, s'ils le souhaitent, enquiquiner Pharaon. Amenhotep IV vit dans la cité de Thèbes, dans le sud de l'Égypte, sur la rive droite du Nil. Mais il se rend souvent à Karnak, un lieu hautement sacré, situé juste à côté. Imagine! D'immenses statues, des temples, des chapelles et de gigantesques colonnes qui s'élèvent tout droit dans le ciel, au milieu des champs. Grandiose, n'est-ce pas? Mais il faut bien cela pour honorer Amon-Ré. C'est en effet lui qu'on célèbre dans ce lieu magnifique, ainsi que quelques autres dieux, parmi lesquels Mout, sa tendre moitié. Pour que le roi des dieux soit bien confortable, on lui a construit un temple rien qu'à lui, entouré de hauts murs. Bon,
Prier les dieux, c'est très sympa. Mais le soir, Amenhotep doit se sentir bien seul au sommet du pouvoir. Heureusement, une femme apparaît bientôt à ses côtés. C'est Néfertiti, la grande épouse royale. Elle est très belle, à coup sûr, l'une des plus belles femmes d'Égypte. La reine et le pharaon sont presque tout le temps représentés ensemble. Néfertiti doit jouer un rôle assez important dans l'empire. Oh, c'est sûrement une grande femme de pouvoir. Le temps passe. Les barques tranquillement descendent le Nil. Les papyrus poussent.

Et puis un jour, Amenhotep IV décide de faire quelques travaux à Karnak. Évidemment, il ne sort pas trois clous et un marteau d'un vieux placard en sifflotant. Non, il ordonne aux Égyptiens. À l'intérieur du domaine sacré d'Amon-Ré, il fait construire un sanctuaire pour un autre dieu dont il se présente comme le grand et l'unique prêtre. Ce dieu ressemble à un cercle d'où partent de très longs rayons, terminés par de petites mains. Il s'appelle Aton, c'est l'astre du jour, le dieu du soleil. Enfin, pour être plus précise, c'est le disque solaire. Il est très étrange, tu ne trouves pas, d'envahir ainsi le territoire du roi des dieux. Oh, je n'imagine même pas l'ambiance chez les prêtres d'Amon. Ils ont dû grincer des dents. Mais après tout, pourquoi pas? C'est le pharaon, il fait bien ce qu'il veut. Très vite, Aton, le dieu solaire, prend de plus en plus de place. On lui élève des monuments, on lui construit d'autres sanctuaires, et pour lui faire honneur, on modifie l'architecture des temples rien que pour lui. Parce qu'Amenhotep IV veut faire rayonner son dieu, il donne l'ordre de supprimer les toits. Désormais, Aton peut inonder les hommes. De toute sa lumière. Pharaon ne s'occupe plus que de lui. C'est clair, il a totalement délaissé Amon. Et même pire, il s'acharne contre lui. Tout ce qu'il peut enlever à ses prêtres, il le prend pour le redonner à Aton. Pourquoi agit-il ainsi? Que s'est-il passé? Est-il devenu fou? Ou bien cherche-t-il, je ne sais pas, à diminuer le pouvoir des prêtres d'Amon? C'est un mystère. Nul ne le sait. Toujours est-il qu'une véritable révolution est en marche. Telle la foudre qui s'abat sur l'Égypte. Amenhotep, sans demander l'avis de personne, est en train de transformer son pays. Et ce n'est que le début. La machine, comme on dit, ne va pas tarder à s'emballer. Dans les temples de Karnak et de Thèbes, il y a du remue-ménage. Les prêtres d'Amon sont fort mécontents. Soit, qu'à cela ne tienne. Amenhotep décide de partir. Il va construire une nouvelle capitale à la gloire, bien sûr, du dieu Aton. Il choisit un endroit plus au nord, dans la région d'Amarna. Nous sommes à la fin de la quatrième année de son règne. Il se rend sur place, accompagné de sa cour, pour repérer les lieux. Un matin, très tôt, aux alentours de 5 heures, il se livre à une adoration du soleil. Pharaon fait ses offrandes à Aton. À l'est, l'astre du jour commence à poindre sur l'horizon. Autour, la vue est dégagée. Dans la vallée au-dessus du désert, on ne voit que ça,
un cercle orange et éclatant en train de grimper dans le ciel. Amenhotep a trouvé le nom de sa nouvelle capitale. Ce sera Akhetaton, ce qui signifie l'horizon d'Aton. Ensuite, Pharaon change de nom. Il se fait désormais appeler Akhenaton, celui qui est profitable à Aton. Puis il fait effacer le nom d'Amon de tous les monuments. Le culte d'Aton devient officiellement la religion personnelle du roi. Exit tous les autres dieux. Aton est désormais l'unique, le grand créateur de toutes choses. Il est le père et la mère de l'univers. Il fait même tomber la pluie sur les montagnes, par-delà les frontières du pays. Dis donc, on peut dire qu'Akhenaton n'y va pas de main morte. D'ailleurs, oh, ce n'est pas fini. Pour marquer les esprits, il invente une nouvelle forme d'art. Il fait représenter tous les membres de la famille royale comme aucun Égyptien avant eux. Sur les statues, sur les fresques, Pharaon a le visage très allongé, les joues creuses, les lèvres pulpeuses et le ventre bombé. Il a l'air franchement très bizarre. Néfertiti aussi d'ailleurs. Lorsqu'on les voit côte à côte, ça fait une drôle d'impression. Ce qui les rend encore plus fascinants. En quelques années, à peine, ils ont profondément bouleversé la vie des Égyptiens. Ces derniers sont passés, entre autres, d'un culte polythéiste avec plusieurs divinités au culte d'un seul dieu. C'est la première fois qu'une telle chose se produit dans l'histoire. Vers l'an 7 du règne de Pharaon, Akhetaton, la nouvelle capitale religieuse, est enfin prête. Le roi quitte Thèbes. Petit à petit, la cour et tous les serviteurs s'y installent. La vie est rythmée par le cycle du soleil et par les prières du roi. Son règne dure 17 ans. Pharaon, visiblement, n'a pas tellement été apprécié par les hommes de son époque. Il faut dire aussi qu'il les a contraints et forcés à faire tous ces changements. Alors, à sa mort, ils se sont vengés. Petit à petit, ils ont déserté sa capitale, puis ils ont détruit ses statues, ils ont démonté ses temples et effacé son nom de tous les monuments. Pendant des générations, il a été interdit de prononcer son nom. Même son fils l'a renié. Tu le connais peut-être. Il s'agit de Toutankhamon. Enfin, auparavant, il s'appelait Toutankhaton. Mais il a changé de nom et, surtout, il a restauré le culte des anciens dieux. Aucune trace ne devait rester d'Akhenaton. Le roi devait sombrer dans l'oubli. Pour les Égyptiens de l'Antiquité, l'oubli, tu sais ce que ça veut dire? C'est le supplice, la punition suprême. C'est encore pire que la mort. Ainsi, pendant des millénaires, il a complètement disparu des mémoires jusqu'à ce que, par hasard, et pour notre plus grand bonheur, quelques archéologues retrouvent sa trace
à la fin des années 1880. Akhenaton est fascinant, car il ne ressemble à aucun autre pharaon. Il a voulu tout changer, tout bouleverser. Pourquoi ? Mystère et boule de gomme. Essayer de répondre à la question, c'est comme essayer de chasser une ombre à travers les papyrus. Ça glisse entre les doigts. 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Si tu veux te faire une idée de ce nouvel art inventé par Akhenaton, tu peux te rendre au Musée du Louvre dans la salle 638 située au premier étage de l'aile Sully. Tu y verras un magnifique buste d'Akhenaton placé en hauteur. Quand tu seras face à lui, observe bien son visage qui ne ressemble à aucun autre pharaon. Ce buste a été retrouvé sur le site sacré de Karnak. Tu te souviens ? C'est là que tout a commencé. Il s'appuyait contre un pilier visiblement très grand. Ce genre d'œuvre, on appelle ça un colosse. C'est un autre mot pour désigner une statue aux dimensions extraordinaires. Quand je te disais que les Égyptiens aimaient tout ce qui est monumental, en voici la preuve.

Dans sa maison, un grand cerf regardait par la fenêtre un lapin venir à lui et frapper ainsi. « Cerf, cerf, ouvre-moi ou le chasseur me tuera !»

0: Il est l'heure d'aller se coucher, mais mon doudou s'est encore caché. Doudou. Mon doudou. Où es-tu? Où te caches-tu? Je crois que mon doudou est encore parti à l'aventure.
1: Oh!
0: Quel coquin ce doudou! Est-ce que tu veux venir chercher mon doudou avec moi? On y va! Où est-ce que l'on est? Mais qu'est-ce qu'on fait là? On est dans une forêt extraordinaire. Les arbres sont immensément grands. Si grands qu'ils ne laissent pas passer la lumière. Il fait sombre.

Ici, les plantes sont gigantesques parce qu'il pleut beaucoup. L'air est chaud et humide. La vie foisonne. Écoute. Tu entends le bavardage des oiseaux? Les hurlements des singes? Le coassement des grenouilles, des crapauds et des rainettes? C'est une forêt sauvage d'une grande beauté. C'est la jungle. Est-ce que tu crois que mon doudou se cache ici? Je crois que mon doudou veut jouer à cache-cache avec moi. Tu le vois? Il est en haut d'un arbre. Doudou est devenu copain avec les singes. Les singes sautent de branche en branche avec leurs mains et leurs longues queues. Oh, mon doudou fait comme eux. Il s'est accroché aux lianes d'un arbre. Doudou s'élance dans les airs. Il vole d'arbre en arbre. C'est encore mieux qu'une balançoire. Doudou, ne va pas trop loin. Trop tard. Je ne le vois plus. Je me demande où il s'est encore caché. Dans la jungle, c'est une explosion de couleurs. Des oiseaux jaunes et bleus volent entre les feuilles des arbres. Tu sens cette odeur? C'est l'odeur de la plus grande fleur du monde. Elle est bien plus grande que toi. Cette fleur ne pousse que dans la jungle. Oh là là, elle est vraiment très belle, avec ses 5 grands pétales rouges. Mais qu'est-ce qu'elle sent mauvais? Doudou? Tu es là? Je ne le vois plus. Où est-ce que mon doudou est encore passé? Peut-être qu'il est en train de jouer avec les grenouilles de la jungle. Ici, les grenouilles sont de toutes les couleurs. Certaines sont oranges, d'autres vertes aux yeux bleus, ou encore jaunes avec des taches noires. Doudou? Doudou? Tu entends les ronflements? Qu'est-ce que c'est que ces ronflements? Regarde, c'est une famille de paresseux. Il ne faut pas les réveiller. Les paresseux dorment tout le temps. Ils dorment la tête en bas, accrochés aux branches des arbres. Il y a les parents, les enfants
Et Doudou? Doudou? Mon doudou ne m'entend pas. Il dort. Il dort comme les paresseux, la tête en bas. Je suis bien contente de l'avoir retrouvé. Je vais m'installer à côté de mon doudou et de la famille de paresseux. Suspendu à une branche d'arbre, la tête en bas. Tu viens avec moi ?

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4: Et coucou les petites curieuses et les petits curieux, ça pulse?
5: Je m'appelle Nizar, j'ai presque 8 ans et je voudrais savoir pourquoi on appelle le cœur dans notre corps, en plus qu'il ne ressemble pas à un cœur. Merci de me répondre et à bientôt.
4: Et t'as bien raison, pourquoi donc le cœur qui bat dans notre poitrine s'appelle un cœur, en plus que, alors qu'il ne ressemble même pas à un cœur? Qu'en pensez-vous, Philippe Charlier, vous qui êtes médecin légiste et qui donc avez l'habitude de voir de très près de vrais cœurs humains?
6: C'est vrai que quand on voit un cœur humain ou animal, on ne reconnaît pas la forme cœur, le cœur qu'on dessine tout simplement. De prime abord, on ne le voit pas. Mais ensuite, quand on le fait tourner un peu dans les mains, ce qui ne nous arrive pas tous les jours, en tout cas pas forcément pour Isard, mais il peut l'observer, hein, s'il va chez un boucher par exemple, ou quand il regarde des peintures religieuses, hein, de temps en temps il y a des cœurs qui sont représentés, eh bien on se rend compte que, en fait si, ça ressemble vraiment beaucoup à un cœur d'une carte à jouer par exemple. Parce que d'abord, vous avez un cœur, c'est constitué de 4 cavités, vous avez le ventricule gauche qui est la plus grande cavité, le ventricule droit qui est assez fin, juste à côté, et au-dessus vous avez l'oreillette gauche et l'oreillette droite, donc 4 cavités. Et le dessus de ces cavités, eh bien il est un peu comme le haut d'un cœur. Mais surtout, vous avez des gros vaisseaux qui partent d'en haut, et notamment un gros vaisseau qui s'appelle l'aorte, qui est un vaisseau, une grosse artère, qui fait à peu près 2 cm de diamètre. Et généralement, quand on découpe un cœur, quand on fait une autopsie, eh bien, on va sectionner l'aorte à peu près à sa racine, et on en laisse 1 ou 2 cm. Et quand on a ce cœur qui est posé sur la table d'autopsie, ou sur une planche, prêt à être examiné, mesuré, puis découpé, eh bien, vu du dessus, c'est-à-dire vu du devant, sur le plan anatomique, on a vraiment l'impression de voir en effet un cœur de carte à jouer. L'extrémité inférieure, elle est effilée, elle est fine, comme le bas du cœur d'une carte à jouer. Et le haut, eh bien, il est bifide, un peu comme les ailes d'un oiseau, tout simplement. Et ça correspond pas mal à la réalité. C'est une symbolique et c'est surtout une sorte de schématisation d'un cœur qui serait vu de face.
4: Le cœur humain, au sens physiologique du terme, il s'est toujours appelé cœur? Ou il a un autre nom?
6: Oui, alors en latin, c'est cordia, tout simplement. C'est le terme générique, c'est le terme usuel, oui.
4: Donc ça veut dire que le symbole du cœur qu'on dessine aujourd'hui, soit pour dire qu'on s'aime, soit pour jouer aux cartes, il découle du cœur, c'est dans ce sens-là.
6: C'est vraiment une figuration de l'organe, c'est pas... Y a

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2: Bonjour, je suis Claire Castillon et je vais vous raconter l'histoire de la crique bleue.
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0: J'aime plusieurs choses dans la vie. Les vacances, l'été, le sable et les glaces. J'allais oublier la mer. Il y a des mers où il fait gris, froid, mais mes parents choisissent toujours l'autre, la bleue, avec transat pliant et bouée gonflable. Chaque été, nous allons dans notre crique pour nos vacances selon notre rituel, c'est-à-dire à nos horaires. Deux sessions, 7h, 8h30 et 20h, 21h30, parfois 22h. Vous voyez ce que je veux dire? Je veux dire que je ne vois pas le bleu, parce qu'au moment où on arrive, il n'est pas levé. Et au moment où on revient, il est couché. Nous nous baignons donc dans une eau marron, encore habitée par la nuit à l'aube et désertée par 3 milliards de baigneurs le soir. Alors l'eau marron est trouble, graissée d'huile solaire et de restes de sandwich. Oh Quentin, tu es pénible, se plaint ma mère quand elle m'extirpe de mon lit le matin sur les coups de 6 heures, en me demandant si je suis heureux de partir faire ma petite promenade dans l'eau et que je lui réponds non. Entre nous, quel enfant aimerait se lever encore plus tôt que pour aller à l'école et revenir à la maison pile à l'heure où il commence à espérer la récré? Pour mes parents, la plage d'enfance de papa est un paradis. Mais le paradis doit être vide. Moi, quand je pense au paradis, j'envisage d'y avoir des amis, un groupe d'amis, une foule d'amis, avec lesquels je jouerai beaucoup, exclusivement dans l'eau et surtout en plein soleil. Bon, je suis roux, d'accord, ma peau est fragile, mais je suis une personne. Et on ne peut pas me tremper ainsi dans l'eau de mes vacances à l'heure où personne ne joue avec moi. Cette année, alors que nous roulons encore pour quelques centaines de kilomètres vers notre paradis et que je dois deviner le paysage à travers le torchon qu'on a fait pendre à ma vitre pour ne pas que le soleil m'effleure, j'élabore des plans. Je peux mentir. Papa, maman, vous savez quoi? Une loi est tombée. J'ai entendu que la plage ouvre à 10 heures cette année. Comme elle ferme à 18, on pourra y aller deux jours pour une fois. Sinon, je peux pleurer. Papa, maman, j'en peux plus. Je ne veux pas me baigner la nuit. Je veux me baigner quand il fait beau et chaud, quand le soleil brille. Promis, je mettrai un bob de l'écran et une combi anti-UV. Je peux implorer encore, mais j'ai déjà essayé. Papa, maman, je vous en supplie, de grâce, essayons de nous baigner à l'heure où le glacier est ouvert. Mais ma mère, qui m'entend régulièrement me plaindre, même dans ma tête, même assise à l'avant alors qu'il y a la radio, répond aussitôt à la moindre de mes pensées. Moi, je veux des fusées, des glaces à l'eau dans ma bouée géante avec mes copains. Je ne veux pas des bacs de glace au congélateur qu'on sort pour le goûter en s'extasiant de notre chance. Prenons des forces, dans 4 heures, on part se baigner. À travers le torchon de ma vitre, je vois des voisins d'embouteillage. Ils ont, comme moi, une grosse bouée déjà gonflée dans le coffre. Certains portent leur maillot. On arrive dans 3 heures, lâche papa, heureux. Et maman lui répond, chouette, on a super bien roulé, on pourra se baigner dès ce soir. La question qui vous démange, c'est, mais qu'est-ce qu'il fait de ses journées, Quentin, en vacances, entre 8h30, heure de retour de la première baignade, et 20h, départ pour la deuxième? Eh bien, je peins, je joue au circuit de voiture, je lis des piles de BD et je convoque plusieurs amis imaginaires du village d'Entraves-les-Flots. Je retrouve Max, qui vit là toute l'année, parce que ça m'arrange, et Chloé, sa sœur, qui marche à cloche-pied. Peut-être voudra-t-elle un jour me raconter ce qui lui est arrivé, mais elle est très pudique. Tous les trois, on file à la cave. Dans ma maison d'été, il y a une trappe. Quand on la soulève, on tombe dans l'eau. Une eau noire au début, mais dès qu'on franchit quelques mètres et qu'on sort de sous la maison, elle devient turquoise, avec des poissons rouges. Mais pas des poissons rouges comme ceux des bocaux, enfin des aquariums. Non, des poissons rouges corail, vermillon, carmin et bleu, magenta et vert. Des poissons tropicaux, en fait. Celui qui nous le dit, c'est Ernesto, le plagiste. Car après quelques brasses, mes amis et moi rejoignons notre plage imaginaire. C'est exactement la crique de mes parents, mais avec plein de lumière, un glacier ouvert et du monde. On arrive, chantent mes parents, leur visage éclatant de joie chaque fois qu'ils retrouvent notre bicoque d'été. Ils ouvrent les volets, montent les valises et m'ordonnent de me mettre à l'ombre. Je prends mon temps pour marcher jusqu'à la maison parce que j'aime sentir la chaleur sur mes épaules. Maman y jette un pareo. Allez, rentre vite, Quentin, tu vas cramer. On fait une sieste, puis on file à la plage. On pique-niquera là-bas ce soir. La sieste, donc. Je commence mes vacances par une sieste, puis j'irai ronger mon sandwich au bord de l'eau sombre. Par chance, dès que Max et Chloé voient les volets de chez moi s'ouvrir, ils arrivent. « Salut Quentin, enfin tu es là !» Ils ont apporté leur masque et leur tuba. Tous les trois, nous partons retrouver Ernesto. Ses cheveux ont poussé depuis l'an dernier et blanchi. Il a un bandeau sur l'œil, une main en crochet et un bébé singe sur l'épaule. Avec mes amis, on construit des châteaux de sable, on creuse des puits, des piscines, on dresse des remparts, on trace une route jusqu'à la cahute du glacier. On aligne des bâtons d'esquimaux, en bois, pas en plastique, pour former un chemin en planche. Et quand mes parents, plantés en haut de l'escalier de la cave, me crient « Quentin, tu es là? Qu'est-ce que tu fais? On part à la plage !» Je me hâte de lâcher mes amis imaginaires. Je n'aimerais pas que mes parents sachent que je viens de passer la journée au soleil. Tuba en bouche, masque sur la tête et palme aux pieds, je remonte. « C'est formidable, chérie, tu es prêt, s'extasie maman. Mais qu'est-ce que tu faisais dans la cave ?» Il est 20h30, on arrive à la crique bleue, enfin marron, que les vacanciers ont déserté, lui préférant une partie de pétanque sur la place d'un village. Papa a emporté les boules, mais dans le sable, ce n'est pas pratique de les utiliser, et puis on n'y voit rien. Je cherche des yeux Chloé, Max et Ernesto, mais ils ne sont pas là. Au sol, je vois des restes de remparts, de châteaux. Machinalement, je commence à les reconstruire. Mais soudain, un enfant s'approche de moi. « Qu'est-ce que tu fais là ? » me demande-t-il. J'explique que mes parents ont leur idée du paradis et que je suis roux. Il ne peut pas le deviner puisqu'il fait nuit. Ses parents à lui se sont assis sur les rochers, à l'autre extrémité de la plage, le plus loin possible de mes parents pour être sûr de ne pas leur parler. Entre sauvages, ils vont bien finir par se rencontrer, me dit-il. Il me montre sa sœur qui saute à cloche-pied sur la plage. Et puis soudain, papa se lève et s'approche des rochers. Il a un truc au bout de la main. Un crochet ? Non, une torche. Et sur l'épaule, un singe ? Non, une serviette. Il crie. Pavéo ? C'est pas vrai, c'est pas possible. Pavéo, c'est bien toi ? C'est toi dans les rochers ? Papa se met à courir. Ernesto, c'est toi? C'est toi, Ernesto? Et les deux amis d'enfance courent l'un vers l'autre sur le sable et se tombent dans les bras. Bon, alors évidemment, je suis toujours roux et il fait toujours nuit. Mais papa vient de retrouver un copain. Assis sur la plage, on écoute leurs mille et un récits d'aventures estivales. Donc vous sortiez pendant la journée quand vous étiez petit. Dites-nous la vérité, vous alliez vous baigner ou vous restiez caché dans la maison, leur dis-je. Ce n'était pas la même époque, ni le même soleil, répond papa. Pavé au pouf, nos mères rigolent et la nuit passe. Alors le lendemain, quand on se donne rendez-vous pour goûter tous ensemble et qu'on se quitte à regret, il est 11h30 à nos montres. Et la plage est remplie de châteaux et de piscines. Les baigneurs se sont installés au cœur de notre monde. Tu veux une glace ? Me propose maman en quittant la crique bleue après notre nuit blanche. Une glace à l'eau à 11h30 du matin, en marchant vers chez nous dans notre petit bonheur grand comme l'été qui vient. Depuis tout de suite, j'aime une chose de plus dans la vie, que parfois son cours se modifie. Et si on louait une barque tous ensemble un de ces jours, dit papa, on pourrait déjeuner sur l'eau. Et voilà, l'histoire est finie. Et maintenant, au lit.
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cœur. Je bâille. Mes yeux piquent. Toi aussi? Ce ne serait pas l'heure de la sieste par hasard? Viens. Ensemble, on va prendre le temps de faire une pause sur...

Il est l'heure d'aller se coucher, mais mon doudou s'est encore caché. Doudou. Mon doudou. Où es-tu? Où te caches-tu? Je crois que mon doudou est encore parti à l'aventure. Quel coquin ce doudou! Est-ce que tu veux venir chercher mon doudou avec moi? On y va! Mais qu'est-ce qu'on fait là? Où est-ce que l'on est? Tu entends nos pas dans la neige? Ça craque. Ça crisse. Ici, il fait tellement froid que l'eau s'est transformée en glace. Ici, il n'y a pas un seul arbre, pas un seul brin d'herbe. Il n'y a que de la glace et de la neige à perte de vue. Tout est blanc et bleu. Quelle immensité! On dirait un désert glacé. C'est la banquise. Est-ce que tu crois que mon doudou se cache ici? Écoute. Tu entends? C'est une baleine bleue. Les baleines bleues aiment bien passer l'été dans les eaux glacées de la banquise. Est-ce que tu sais que la baleine est le plus grand animal qui vit sur Terre et qu'elle peut vivre très longtemps, jusqu'à 100 ans? La baleine bleue chante. Que c'est beau, le chant de la baleine bleue. On peut l'entendre à des milliers de kilomètres sous l'eau. Doudou, c'est toi? Mon doudou est assis sur le dos de la baleine bleue. Il s'amuse à faire des bulles dans l'eau. Doudou, il est déjà reparti. Je crois que mon doudou veut jouer à cache-cache avec moi.

Tu sais, la banquise ressemble à un désert glacé, mais il y a des gens qui vivent ici. Des femmes, des hommes et des enfants qui vont à l'école. On les appelle les Inuits. Les Inuits parlent une autre langue que la nôtre. Ils parlent l'Inuktitut. Inuktitut, c'est le nom de leur langue. Est-ce que tu sais comment on dit merci en Inuktitut? On dit Nakurmik. Nakurmik, ça veut dire merci. Mais quel boucan! Qu'est-ce que c'est que tous ces aboiements, ces grognements, ces grincements? Ce sont des phoques. Qu'est-ce qu'ils sont bruyants? Mais qu'est-ce qu'ils sont amusants quand ils se laissent glisser sur le ventre pour entrer dans l'eau? On dirait qu'ils font du toboggan. Oh mais c'est mon doudou. Mon doudou s'amuse avec les phoques. Il fait aussi du toboggan dans l'eau. Doudou, tu es vraiment un petit canaillou. Et moi qui te cherchais partout. Mais qu'est-ce que c'est que ce bruit? C'est un bout de la banquise qui vient de se détacher. Maintenant, il y a des petites îles de glace qui dérivent sur la mer. Pauvre doudou, il est tout seul sur un petit morceau de glace. Il s'éloigne de nous. Mais mon doudou est très courageux. Il saute dans l'eau glacée et nage vers nous. Viens vite! Dépêche-toi! Oh là là! Il fait si froid que les poils de mon doudou sont devenus tout blancs. Viens! On va se mettre à l'abri dans cette drôle de maison. C'est une maison toute ronde, avec des murs en blocs de glace. C'est un igloo. Tu peux te réchauffer près du feu, mon doudou. Et si tu as envie, on peut s'allonger ici, dans cet igloo, sur la banquise, bien au chaud, au coin du feu. Dors bien, petit doudou.

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1: Oh ! Tes yeux se ferment. Ton corps se détend. 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
4: Bonjour, je m'appelle Louis, j'ai presque 5 ans. Je voudrais savoir pourquoi le Scorbut faisait tomber les dents des pirates. Merci de me répondre.
3: Eh, dis donc, Louis, t'as presque 5 ans et tu nous parles scorbut. Franchement, chapeau, mon ami. Pourquoi le scorbut faisait tomber les dents des pirates? Ça sent les histoires de pirates à gogo. Caroline Gorin, vous n'êtes pas pirate, vous êtes dentiste, donc spécialiste des dents. Vous exercez notamment au Grand Hôpital Nord de Paris. Avez-vous une réponse pour ce cher Louis?
5: Alors Louis, c'est une super question parce qu'en fait, pourquoi est-ce que les pirates étaient atteints de scorbut? C'est parce qu'en fait, ils partaient en mer très longtemps. Parfois, ils ne regagnaient pas la terre pendant des mois, voire des années. Et puis, ils ne mangeaient pas trop de fruits et légumes sur les bateaux. Donc forcément, ils manquaient de vitamines. Et là, il faut regarder par exemple dans les jardins. Quand on plante une plante, on lui met de l'engrais pour qu'elle pousse bien. Et en fait, la dent, c'est pareil, c'est-à-dire qu'elle a besoin d'engrais pour bien être dans la gencive et dans l'os. Et en fait, ce qui se passe, c'est que la vitamine C, c'est une vitamine très importante pour la production de collagène. Et le collagène, c'est une protéine qui est très importante dans le corps et qui permet à la dent d'être bien ancrée dans son os, parce qu'elle est attachée avec un ligament. Et puis les pirates, comme ils partaient très très très longtemps, ils manquaient de vitamines. Donc, ils étaient ce qu'on appelle en carence. Donc, ils avaient plein de problèmes médicaux et notamment des problèmes liés à leurs dents avec les gencives, avec les dents qui se déchaussaient parce qu'en fait, elles tenaient plus bien au niveau de leur os.
3: Donc, le scorbut, c'est une maladie, hein, on est d'accord, qui est due à, comme vous dites, à la carence en vitamine C.
5: Exactement.
3: Et donc, ils perdent vraiment toutes leurs dents. Ça fait qu'on peut perdre toutes ses dents sans manger de fruits et légumes pendant des mois et des mois.
5: Alors, il faut être vraiment très carencé quand même. Hein. C'est pas si jamais vous ne mangez pas un peu de fruits et légumes dans la semaine que vous allez être carencé et avoir un scorbut. Maintenant, c'est une maladie qui est assez rare, en tout cas, dans nos pays à nous. Européens, on va dire. Mais c'est vrai que c'est des maladies qui étaient très fréquentes au Moyen-Âge ou à des moments où on va dire que les gens ne mangeaient pas forcément aussi bien qu'on mange maintenant. Et effectivement, les marins, eux, ils étaient forcément aux biscuits secs et ils n'avaient pas vraiment assez de fruits et légumes pour pouvoir avoir leur apport vitaminique.
3: Mais donc ça veut dire quand même à vous entendre que tout au long de sa vie, il faut évidemment manger des fruits et légumes pour être en bonne santé, mais aussi pour que nos dents soient bien solides, elles dépendent de ça. On n'a pas forcément l'impression que nos dents dépendent de ce qu'on mange.
5: C'est vraiment, en fait, la dent, c'est un organe vivant. Donc, à l'intérieur, il y a quand même le nerf de la dent. Mais au-delà de ça, elle n'est pas unique dans la bouche. Elle est reliée aux os par ce qu'on appelle un ligament. Et ce ligament, il est fait de collagène aussi. Donc, en fait, quand on touche à la structure du corps humain, alors le collagène, c'est quand même une grosse structure. Quand on touche à sa structure, forcément, tout se casse un peu la figure, comme un château de cartes. On touche à la base du château, le haut s'effondre. C'est un peu la même chose. Donc, les dents se déchaussent et puis au fur et à mesure, ils sont amenés à perdre leurs dents. Mais c'est sûr qu'il y avait d'autres choses aussi. C'est-à-dire qu'il y avait une moins bonne hygiène orale à l'époque des

0: Chaque année, au premier gel de l'hiver, Zan doit prendre le ciel vers la mer. Planer vers le sud, traverser le détroit et réchauffer ses ailes au soleil du désert jusqu'au printemps suivant. Puis, demi-tour. Direction nord, 10 degrés est. De nouveau se poser, reprendre des forces et des vers de terre, réparer le nid perché, couver 4 œufs jusqu'à la naissance des petits, les nourrir, leur apprendre à voler et repartir. Tout ça en silence, s'il vous plaît. Parce que les cigognes ne savent pas chanter. Elles claquent du bec, très vite, très sec. Un peu comme les machines à écrire d'un autre siècle. Zan rêverait de faire tout ça en sifflant joliment, comme les rossignols, les merles ou les rouges-gorges. Alors elle s'entraîne du haut de son toit quand les autres ont le bec tourné. Mais rien ne sort qu'un souffle. Au mieux, un son qui ressemble à un couinement de porte. Son père l'a surprise un jour.
1: Qu'est-ce que tu fais tête en l'air au lieu d'aller chercher des vers?
0: Je m'entraîne à chanter.
1: Chanter? Tu t'es prise pour un pinson? Tu ne peux pas, ma grande. Nous, les cigognes, on craquette. Ça suffit pour se faire comprendre.
0: Mais siffler, c'est quand même ce que les oiseaux font de plus beau, dit la jeune cigogne. Pourquoi pas nous?
1: On a plein d'autres talents. On fait des nids grandioses, on plane, on migre, on pond. Pas besoin de se poser de questions, on n'est pas des pigeons.
0: Eh bien, si c'est ça, je préférerais être un pigeon, moi. Vexée, Zan s'envole en claquant des plumes.
1: Quand ces idées biscornues vont-elles lui passer? Quand va-t-elle enfin devenir adulte?
0: Soupire son père. Mais ça ne passe pas. À la migration suivante, Zan croise un colibri joli qui chante un air d'opérette en dodelinant de la tête. Zan l'applaudit et lui demande qui lui a appris.
2: Personne, pardi. Je chante depuis que je suis petit. Mais il se dit en secret que les plus grands professeurs de chant se trouvent en Amazonie. De l'autre côté de l'Atlantique, c'est un perroquet en cage qui me l'a répété. Puisque les perroquets répètent tout.
0: Impossible de voler au-dessus de l'océan. C'est trop loin, trop grand. Comme toutes les cigognes, Zan ne bat des ailes que pour décoller ou traverser de petites étendues d'eau. Ensuite, les courants d'air chaud qui remontent de la terre font leur affaire et il n'y a plus qu'à se laisser porter. Au-dessus de la mer, pas de thermique pour planer. Alors traverser l'Atlantique, ce serait carrément chimérique. Il doit pourtant bien y avoir une solution. Zan se gratte la caboche du bout de la patte droite. Elle y laisse quelques plumes jusqu'à ce que, soudain, une idée fume. Pourquoi ne pas embarquer discrètement sur un chalutier? Voler au-dessus, on ne peut pas l'en empêcher. Et se poser ni vu ni connu quand le pont sera libre, non plus. Alors, à Gibraltar, Zan profite d'un mouvement de foule pour semer la colonie et filer vers le port. Ciao les cigognos! C'est maintenant ou jamais. Elle le sent, elle le sait. Il faut qu'elle trouve son bateau, celui qui la mènera au paradis des chants d'oiseaux. D'ici, des navires partent chaque jour, escortés par des hordes de goélands. Elle demande à l'un d'eux lesquels traversent l'océan.
3: Renifle ceux qui sentent le merlu, le thon ou le cabillaud. En général, ils viennent de loin.
0: Ça s'agite justement sur le pont du chalutier, dont une odeur de thon défraîchi lui ouvre l'appétit. Roulement des chaînes, largage des amarres, moteur, sirène. Il part. Sans réfléchir, Zan s'élance dans son sillage. Au bout d'un quart d'heure de vol battu, ses ailes ne répondent plus. À bout de souffle, Zan se pose sur la coque, du bout des pattes, par crainte que les pêcheurs la chassent. Difficile de passer inaperçu avec ses échasses rouges vifs. Il la remarque vite. Mais, ouf, rien à signaler. Ils ont même l'air amusés. En nettoyant leur filet, ils lui lancent des poissons, droit dans le bec. Comme s'ils jouaient au basket. Les trop petits, les tordus, les pourris, elle avale tout.
4: et fait place nette. L'équipage longe la côte jusqu'au Cap-Vert, puis bifurque vers la Grande Mer. Au loin, on ne distingue plus qu'une ligne bleue. L'horizon n'en finit pas d'être plat. Elle n'avait jamais vu ça. Pendant 32 soleils et 33 lunes, plus un seul îlot de terre. Des vagues, des vagues, des vagues, à en avoir le cœur à l'envers. Mais au 33e matin, alors que Zan dort tranquille, tête sous son aile, la corne de brume retentit. Sursaut, déploiement des ailes, décollage plein ciel et... Waouh ! Qu'est-ce qui se passe ? Qu'est-ce qu'on voit ? À quelques miles de là, enfin l'horizon tordu. Terre en vue ! Un dernier claquement de bec pour remercier le chalut et ses marins, puis direction l'immense forêt qu'elle aperçoit au nord. Grâce à l'air de la terre, Zan peut enfin sécher ses plumes et planer sans effort. Youhou ! L'éther mixé est fantastique ! À mesure qu'elle approche de la canopée, des chants s'élèvent dans une cacophonie inouïe. Allons voir de plus près. Perte d'altitude, estimation du point de passage, sortie des pattes d'atterrissage. Zan se pose sur une branche et écoute. Longtemps. Pour démêler les fils du son. Chacun y va de son refrain. Allegretto, tutti frutti, super bazardo en maxi stéréo. Ils doivent être des milliers là-dessous pour faire un tel boucan. Mais qui, parmi eux, est le professeur de chant? Elle repère sous les feuillages les différentes voix et plumages. Basse, alto, ténor, soprano, celles qui laissent des silences et ceux qui prennent tout l'espace. Les discrètes, les bavardes, les rauques et les criardes. Sept soleils durant, elle ne fait que ça. Comprendre qui est qui chante quoi au milieu de ce

Mais au huitième lever, elle n'y tient plus. Personne ne s'écoute dans ce tohu-bohu. Alors, à trois, elle claquette, claquette, claquette du bec. Si fort que le cœur fou s'arrête net.

0: qui va là ?
1: Demande le grand Hara. Je cherche le professeur Siffleur.
0: Quelle idée ! Pas de ça ici. Nos talents sont innés.
1: Mais le colibri avait dit...
0: Le colibri a menti. Ici, on chante comme on respire. Du craquement de l'œuf au dernier soupir.
1: Vous avez tous de très belles voix, mais on les entend mal dans ce brouhaha.
0: Ça a toujours été comme ça. C'est pas toi, avec ton bec supérieur, qui va nous couper le sifflet.
1: Je veux rien couper du tout, mais peut-être essayons de former quelque chose de plus harmonieux.
0: Et toi qui ne chantes pas, tu t'imagines quoi ? Monter un opéra ?
1: Mais pourquoi pas ? Essayons, non ? Suivez le rythme de mon bec, disons, comme une baguette.
2: Zan se juge sur une roche et fait signe de la tête. Silence. Comme elle ne laisse pas de place à l'hésitation, tous s'exécutent à l'unisson. 3, 4. Commençons par les basses, et puis les colibris et tous ceux qui pépillent. Les insectes du fond, frictionnez vos ailerons. À vous, les tangaras. Derrière, les bataras, les carouges et les jets. Et puis, ensemble, après.

0: Le bec qui claquette dirige à la baguette. Allegro, andante, presto, vivace. Zan a le rythme dans les plumes. Du haut de ses longues pattes, tous la voient, tous la guettent. Et comme par magie, le bruit devient mélodie. Il n'est donc plus si grave d'être née moitié muette. La voici, chef d'orchestre. Depuis, les oiseaux des quatre coins du monde viennent siffler à la ronde. Zan, la sans voix, est devenue maestra. De mémoire de cigogne, on n'avait jamais vu ça. Et voilà, l'histoire est finie. Et maintenant, au lit.
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2: Les contes de la Maison Ronde. Zorbaloff et l'orgue magique. Chapitre 1. Dans les plaines enneigées au fond de la vieille Europe, à l'est, tout à l'est, au bout, tout au bout, il y a, vous le savez, des violonistes qui dansent des gigues dans le ciel et les vaches flottent paisiblement, comme font les vaches au-dessus des clochers. Vous avez vu ça dans les peintures anciennes, mais pas toujours. Parfois, il n'y a que la solitude terrible de la neige et, dans le silence, le cri des loups, qui est comme la chanson des forêts. De loin en loin, on aperçoit des petits villages. De la fumée s'échappe des toits et, quand on marche seul dans le vent glacial, on se dit « Oh, qu'il doit faire chaud, qu'il doit faire doux là-bas !» Mais comme c'est encore loin, à plusieurs heures de marche, et que la fatigue est indomptable, pour se chauffer le cœur, on se raconte des histoires à dormir debout.
3: Approchez, mesdames et messieurs, approchez. Nous allons vous conter la fabuleuse histoire de Zorbaloff et l'orgue magique.

Il était en ces temps anciens où le scintillement de la lune demeurait encore un mystère. Je veux dire en ces temps où la lumière électrique n'avait point encore chassé tous les esprits de la forêt. Il était un vieux forain du nom de Zorbalov, moitié fakir, moitié tzigane, qui errait de villages en village à la recherche de quelque chaumière où passer la nuit. Notre forain n'avait pas toujours été le misérable vagabond que voici. En sa jeunesse, il avait connu bien des succès. Il était le plus grand funambule de son temps, mais il avait vieilli. Ses jambes étaient devenues tremblantes et cagneuses, et ses bras faibles et malhabiles. C'est pourquoi il errait de bourgades en bourgades, à la recherche de quelque chaumière où passer la nuit. Ce jour-là, la neige était tombée bien plus que de coutume sur l'austère pays de Bohême. La brume était si épaisse qu'elle semblait peupler le monde de fantômes et de créatures étranges. En empruntant un raccourci qui traversait une sombre et vaste forêt de sapins, Zorbalov, le forain, avait fini par se perdre. Or, la nuit commençait à tomber. Un froid cinglant vous mordait le visage et l'on entendait au loin le cri des loups.

0: Oh, comment trouverai-je mon chemin au milieu de cette neige et de ce brouillard ? Se dit Zorbalov. Il fait froid, la faim me tenaille le ventre, et il ne me reste plus qu'un misérable quignon de pain en guise de souper. Il allait ainsi, l'âme en peine, lorsque soudain, une voix se fit entendre de derrière un sapin.
1: « La charité ! La charité pour une vieille dame affamée au milieu de la forêt ! La charité !»
0: Une vieille paysanne, à la peau parcheminée, toute habillée de guenilles, se tenait en effet à la lisière du chemin. Mais qu'est-ce que cette vieille femme peut bien faire dans la forêt par une heure si tardive ? Je n'ai hélas qu'un misérable quignon de pain à lui offrir. Et il saisit aussitôt le chétif carré de pain qu'il tendit à la pauvre gueuse.
1: Merci, merci, tu es un brave homme, Zorbalov. Pour la peine, je vais te faire un cadeau.
0: Et elle fit aussitôt apparaître un orgue de barbarie. Un véritable orgue de l'ancien temps, tout de bois ciselé, orné de jolies lamelles de cuivre. Sur le côté de l'instrument, on pouvait apercevoir un petit panier empli d'une centaine de cartons à musique. Et au milieu se détachait une manivelle qui étincelait à la clarté de la lune.
1: Oh, cet orgue est pour toi, Zorbalov. Je t'en fais cadeau, mais attention. Car ce n'est pas un orgue comme les autres. Il a en effet le pouvoir de faire apparaître toutes les merveilles et tous les prodiges que tu souhaites. Il te suffira simplement de faire preuve de bon sens et de perspicacité en choisissant dans le panier le morceau de musique adéquat. Je m'explique. Imaginons que tu veuilles faire apparaître un ciel ténébreux. Un de ces ciels d'orage qui présagent des pires tempêtes. Il va de soi que tu choisiras dans le panier un morceau empreint de roulements de tambour, de noirs violons mêlés à la furie des cuivres, enfin un morceau comme cela. Tourne, tourne la manivelle !»

il commence déjà à pleuvoir. Imaginons maintenant que tu veuilles faire apparaître, un ruisseau. Un joli petit ruisseau qui traverse la prairie par une belle après-midi de printemps. Eh bien, tu choisiras par exemple un solo de harpe. Ou bien encore, que sais-je, un thème de flûte. Enfin, une musique comme celle-ci.

0: Voilà qui nous réchauffe un peu, n'est-ce pas ? Enfin, tu as compris, Zorbalov, c'est simple. Pour faire apparaître quelque chose, il te suffira à chaque fois de choisir la bonne musique. J'allais oublier de tourner la manivelle en chantant la formule magique. Tourne, tourne, tourne la manivelle, cette chanson qui ensorcelle. Et le tour sera joué. Cependant, attention, car l'orgue de Barbarie demande à être utilisé par une âme sincère et généreuse, sans quoi, il se retournera contre la personne qui l'utilise, alors, prends-en sens, Zorbalov. Oh, elle a disparu!
1: Zorbalov resta un long moment à contempler son orgue de Barbarie. La vieille femme était partie si vite qu'il n'avait même pas eu le temps de la remercier. Après un long moment, il reprit son voyage dans la neige.

0: Une âme sincère et généreuse? Mais comment savoir si on a ça? Et que faire d'un orgue magique? Ça ne tient pas dans la poche, ça ne tient pas dans la casquette. Ça doit être encombrant. Mais Orbalov pousse son orgue magique dans la neige. Et d'après mes calculs, nous verrons ce qu'il adviendra dans le prochain épisode.
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4: Vamos, hijos! Empezamos ahora!

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3: Bonjour, je m'appelle Camille, j'ai 7 ans et demi et je voudrais savoir comment est nettoyée l'eau qui sort du robinet.
2: Comment est nettoyée l'eau qui sort du robinet? Camille, tu supputes que l'eau sinon serait sale. Alors on va avoir tout le fonctionnement. Charlène Descolonges, vous êtes hydrologue. Alors que se passe-t-il avant que l'eau sorte de notre robinet?
4: Alors Camille, c'est une très bonne question. On se l'est tous posé. Moi, je me suis posé cette question très tard. Donc, c'est super que tu te poses cette question. En fait, l'eau n'est pas forcément sale hein, avant. En fait, l'eau, quand on la prend, donc c'est de l'eau douce qui ne contient pas de sel, elle est prise soit dans les nappes, donc dans des eaux souterraines qu'on ne voit pas, elles sont sous nos pieds, soit elles sont prises en surface dans les rivières ou dans des lacs. Quand elle est prise, on dit que c'est de l'eau brute. Brute de décoffrage. Elle arrive dans une station pour être nettoyée, effectivement. Et là, en fait, elle passe une série de traitements, des filtres et parfois un peu de chlore, surtout sur la fin, pour pouvoir la mettre ensuite dans les tuyaux.
2: Le chlore qu'on met dans la piscine, c'est pareil.
4: Et oui, mais on va la mettre en des quantités moindres, hein, parce qu'on n'aime pas trop le chlore. Même nous, on aime, quand on sent des fois l'eau, on la goûte, elle goûte chlore. Et c'est vrai que ce n'est pas très agréable.
2: Le chlore, c'est fait pour enlever...
4: les bactéries. En fait, l'eau, une fois qu'elle est traitée, elle est envoyée dans des canalisations d'eau potable et pour éviter que des bactéries se forment dans les canalisations, parce que des fois elle est stagnante, hein, l'eau on ne l'utilise pas tout le temps, eh bien on met un petit peu de chlore.
2: C'est pareil partout, il y a tout un traitement pour qu'on enlève toutes les bactéries et c'est comme ça qu'elle arrive au robinet, tout simplement j'ai envie de dire.
4: Ça a l'air tout simple comme ça, mais effectivement c'est plus complexe. Alors une fois qu'elle est traitée, hein, je ne l'ai pas dit, mais elle est envoyée dans un château d'eau pour qu'elle soit stockée. Parce que pareil, on a besoin de réservoirs, de réserves pour pouvoir donner de l'eau quand on en a besoin et la stocker quand on en a moins besoin, par exemple la nuit. Et en fait, selon où on va pomper l'eau, on aura des polluants plus ou moins importants ou difficiles à enlever. C'est le cas par exemple à Paris, quand on prend l'eau de la Seine ou de la Marne, bah, va falloir la nettoyer un peu plus
2: parce qu'elle est très polluée.
4: Mmh. Donc là, les traitements sont plus poussés. Il y a plus de traitements, filtres à sable, ozonation, etc.
2: Ozonation, ça veut dire quoi ?
4: C'est-à-dire qu'on met de l'ozone, O3. C'est une molécule chimique de 3 atomes d'oxygène pour oxygéner l'eau. Donc c'est une sorte de bain à remous. Il faut imaginer des immenses jacuzzi qui oxygène l'eau pour détruire les micropolluants qui peuvent être dangereux pour la santé humaine.
2: Et est-ce que ça veut dire que donc l'eau qu'on boit au robinet est 100% bonne pour notre santé ou il peut y avoir encore des traces de divers éléments?
4: Eh bien, c'est une très bonne question. L'eau est le produit alimentaire en France le plus contrôlé. Néanmoins, on a des soucis avec des nouveaux polluants qu'on n'avait pas avant. En fait, ces polluants, ce sont justement dans la grande famille des micropolluants, ces toutes petites molécules et substances qui parfois échappent au filtre des stations de potabilisation. Ou parfois, en fait, il y a juste pas les traitements nécessaires pour les éliminer.
2: Genre les PFAS, hein, les polluants éternels rejetés par les industriels. Et c'est de pire en pire. 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
1: Quelle bestiole as-tu choisi? On dirait des aboiements, mais plus aigus et perçants que ceux du chien. C'est un véritable concert dedans. Les hurlements des loups sont plus longs, plus graves et plus langoureux. Mais oui, c'est le coyote.
2: Le

0: Les hurlements d'un coyote entraînent toujours ceux de ses voisins. Et deux coyotes qui hurlent ensemble peuvent donner l'impression d'un chœur de 12 voix.
1: C'est chez moi ! C'est chez moi !
2: Oh là ! Il hurle pour marquer son territoire. C'est dans ces montagnes d'Amérique du Nord, les Appalaches, qu'on va le trouver. Là-bas, l'été est chaud mais pluvieux. Prenons un parapluie et un ciré, on ne sait jamais. Et une lampe de poche. Même si on peut le croiser la journée, le coyote est plutôt actif la nuit. Ça tombe bien, il ne fait plus tout à fait jour, ni encore tout à fait nuit. On appelle ce moment entre chien et loup. Ah, le voilà devant un grand sapin. Salut coyote !
1: Allô !
0: Le coyote est plus petit et plus fin qu'un loup. Son museau est pointu et sa queue plus touffue que celle du chien. Il a de larges oreilles, toujours dressées, une fourrure gris fauve et des yeux jaunes. C'est où chez toi?
1: Là? Tu ne vois pas l'entrée de ma tanière?
0: Ah non?
1: Tiguidou! Super, c'est fait exprès!
0: Elle est bien cachée, mais ça sent quand même très très fort.
1: Merci, c'est l'odeur de mon pipi. J'ai bien marqué mon territoire. Avant, c'était le terrier d'une marmotte. J'ai fait quelques aménagements, je l'ai agrandi. Ma blonde l'a tapissé d'herbes sèches et de fourrure. Et c'est très douillet maintenant.
0: La marmotte l'avait abandonnée?
1: Tout à fait. Enfin, elle l'a abandonné après que je l'ai dévoré. D'ailleurs, en parlant de manger, faut que j'y aille. Parce que maintenant, je chasse pour deux. Ma femelle, elle ne peut plus bouger. Elle a un pain au four.
0: Un pain au four?
1: Ah oui, elle attend des petits, quoi.
0: Chez les coyotes, la famille, c'est important. Un couple de coyotes reste ensemble toute leur vie et partagent leur tanière et leur territoire. S'ils ont une portée, les deux parents s'occupent des petits.
2: Le coyote s'élance dans la prairie.
1: Il est toujours en retard, ce blaireau. J'appelle mon collègue le blaireau. On aime bien bosser ensemble. On fait une super team.
0: Aussi surprenant que cela puisse paraître, le coyote et le blaireau sont des partenaires de chasse. Ils sont complémentaires. Le blaireau est un excellent fouisseur, c'est-à-dire qu'il creuse le sol, tandis que le coyote est rapide et agile. Leur technique est simple. Le blaireau effraie les petites proies cachées sous terre, lapins, campagnols, marmottes, souris. Et quand elles sortent, le coyote les poursuit. Il arrive aussi que ce soit le coyote qui leur fasse peur pour les obliger à se cacher sous terre. À ce moment-là, c'est le blaireau qui les capture. Et vous partagez vos proies?
1: Et puis quoi encore? Et tu me prends pour une valise? Pas en toute! Chacun mange ce qu'il a attrapé!
2: Le coyote s'arrête brusquement. Il tend l'oreille, flaire quelque chose.
0: Son odorat et son ouïe sont si développés qu'une odeur ou un bruit peuvent le stopper dans sa course. Il regarde un petit animal rond et trapu qui grignote des feuilles.
1: Un porc-épic ! Faut être deux pour chasser un porc-épic. Tout seul, c'est trop risqué. Je suis trop jeune, pas assez expérimentée. Je suis pas un lâche, hein. Je suis juste prudent. Et puis zut ! Je suis pas un pissou!
2: La queue basse, le coyote s'approche tout doucement et sans bruit du petit rongeur. Il bondit, près du porc-épic. D'un coup de patte, il le retourne sur le dos. Le ventre mou et lisse du petit rongeur apparaît, le seul endroit où il n'a pas d'aiguille. Le porc-épic hérisse ses piquants. Le voilà qui claque des dents. Il émet une odeur fétide. On dirait des avertissements.
1: C'est quoi cette odeur?
0: Coyote, tu ne devrais peut-être pas.
2: Le coyote approche sa patte du ventre lisse du porc-épic.
0: Les griffes du coyote ne sont pas rétractiles. Elles sont tout le temps en contact avec le sol, donc très peu pointues, car constamment limées. Elles ne lui servent ni pour attaquer, ni pour se défendre.
2: Le porc-épic passe à l'attaque et plante un piquant dans la cuisse du coyote.
1: Aïe, oh
2: Notre coyote s'enfuit, la queue entre les pattes, la langue qui pendouille. Il court à une vitesse incroyable malgré sa blessure. Il n'arrête pas de regarder derrière lui comme s'il était poursuivi. Ça va, coyote ?
3: Correct. J'ai connu mieux, mais ça va.
2: Il s'arrête.
1: Tu m'enlèverais pas le piquant de ce cochon porc-épic, s'il te plaît, Denis ?
2: Ah, je vais essayer.
1: Fais gaffe, j'ai des tics et des puces aussi. Et la rage ? Non, je rigole pour la rage, c'est une joke.
0: Le coyote est le canidé qui porte le plus grand nombre de maladies et de parasites, probablement à cause de son alimentation extrêmement variée. Il est souvent porteur de la gale aussi et de différentes espèces de vers. Voilà, c'est fait. Tu n'as plus de piquant.
1: Merci. Je suis vraiment dans les patates. J'étais nulle avec ce porc-épic. Un gros nul. Un gros.
2: Je t'ai trouvé courageux. Et puis, qu'est-ce que tu cours vite ? T'es capable de faire du 65 km/h au moins.
1: Je suis plus rapide que le loup, tu sais.
2: Oui, mais moins endurant.
1: Oui, mais... Je suis le plus bruyant mammifère d'Amérique du Nord.
0: Notre coyote reprend du poil de la bête et repart dans une course effrénée en poussant des aboiements aigus. Le coyote est le canidé qui détient la gamme de vocalises la plus étendue. Il possède au moins 11 bruits différents en fonction des situations. Cris d'alarme, de soumission, de salutation, prise de contact, menace. Son cri le plus typique est celui du coyote solitaire qui se signale aux autres coyotes.
1: On nous appelle les chiens chanteurs, mais si tu savais comme... Je me sens mal aimé, je suis le mal aimé. C'est pas juste, Denis. Pour les humains, le chien est fidèle, c'est votre meilleur ami. Le loup est noble et courageux, et nous, les coyotes, on nous traite de voleurs, de pissous, de lâches. Pourquoi lâches ? Parce qu'on chasse des proies plus petites que nous. Est-ce que les souris chassent des ours ? T'as déjà vu un lapin chasser un cerf ? Non ? Eh ben alors ? Le loup attaque ses proies par derrière, nous toujours par devant. Alors, c'est qui le lâche ?
0: Le coyote n'a pas toujours eu cette mauvaise réputation. Avant, il était même très aimé, sûrement grâce à sa grande capacité d'adaptation. Il habite dans les environnements les plus divers, forêts, prairies, déserts, marécages, et même aux abords des grandes villes. Il est aussi flexible sur la nourriture que dans ses habitudes de vie. Les Indiens d'Amérique du Nord l'appellent le trickster, un mot anglais qui veut dire le farceur, car il est celui qui joue des tours, qui se retourne souvent contre lui.
1: Oh oh! J'entends quelque chose. Hé, c'est ma blonde qui va être contente.
2: Notre coyote s'élance à nouveau avec fougue. Il a repéré un troupeau de moutons. Il s'arrête dans un fourré et observe de loin à l'affût. Il a une vue très perçante.
1: Je vois pas de berger. Normalement, il y a des chiens et parfois un âne pour garder le

0: troupeau. D'habitude, on s'y met à plusieurs coyotes. Il y en a qui attirent les chiens dans un coin et les autres en profitent pour faire le tour du troupeau et attaquer. Les moutons cherchent même pas à fuir. Bon, mais là, je suis tout seul. Anyway, faut bien que je rapporte quelque chose chez nous. Peut-être... je vais rentrer. Ah non, non, non, c'est plate. Allez, allez, allez. Allez, lâche pas la patate. Lâche pas la patate, Coco, vas-y. Ou pas. Je vais être papa. Je suis pas un lâche. Je suis prudent. Et si j'allais voir ce qu'il y a dans les poubelles de la ville d'à côté. Et puis, pour le dessert, un petit bouquet de bleuets et de fleurs sauvages pour ma femelle. Oh, ça sera la cerise sur le sundae. Ah, je vais faire ça. Allez. Bye, Denis. C'était fun. À tantôt.
1: Bye, Coyote.
2: Je suis pas un pissou, hein. Je suis pas un lâche.
1: Mais non, mais non. Bye.

0: Pour les Indiens d'Amérique du Nord, le coyote était un trickster. Ce mot vient de l'anglais, mais que signifie-t-il ? Un voleur, un chanteur, un farceur. Oui, c'était bien un farceur. C'était une aventure bien fun et c'était bestiolement génial. La, la, la, la, la, la.
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0: Je suis Olma, la machine de la connaissance. Je vis dans le Grand Moabi avec mon gardien Mathieu et sa fidèle Philippine. Ah,
1: tais-toi, Philippine.
0: Nous sommes embarqués dans une aventure
1: où la science est notre seule chance. Nous sommes, mes chers amis, avec Olma et la primatologue Sabrina Krief en train de passer d'arbre en arbre dans la forêt du Congo grâce à notre tyrolienne. Et on va vers le sud, dans un endroit que Sabrina connaît bien et qui est habité par des chimpanzés. Mais comme c'est quand même très loin, on ne peut pas tout faire avec la tyrolienne.
2: Salut les potes !
1: Tessa nous attend avec sa moto et son sidecar et nous conduit à travers des routes toujours plus cabossées. Jusqu'au petit coin de forêt que Sabrina Krief voulait nous faire voir. Il pleut un petit peu, ça fait ressortir les odeurs de la terre. Vous connaissez cette odeur, mes chers amis, de la forêt quand il pleut? Eh bien, je voudrais que vous soyez là pour la sentir avec nous.
3: C'est chouette qu'il pleuve. Je me demande si les chimpanzés ici font la danse de la pluie.
0: Vous voulez dire qu'il y a des chimpanzés qui dansent quand il pleut?
3: Oui, en fait, quand l'orage s'abat sur la forêt, certains chimpanzés se mettent debout, ce qu'on appelle la bipédie. Ils se hérissent, donc ils doublent de volume et ils font une espèce de ballet lent entre les arbres. C'est juste magnifique. Mais tous les chimpanzés ne font pas ça. En fait, ça dépend des groupes. Certains dansent plus, certains ne dansent pas du tout.
0: Et pourquoi ceux qui dansent sous la pluie le font alors?
3: Eh bien, ça, c'est complètement mystérieux. On n'en sait rien. Peut-être simplement parce que... ils aiment quand il pleut, peut-être parce qu'ils sont anxieux, peut-être parce que l'orage leur fait peur. Tout ça reste encore à découvrir.
1: Ils ont donc des émotions, Sabrina, ces animaux. Ces émotions, ce n'est pas le propre de l'humain, alors?
3: Bah non, bien sûr, les chimpanzés aussi ressentent des émotions. Ils ont peur, ils sont énervés, ils sont en colère. Et peut-être parfois aussi, ils éprouvent des sentiments les uns pour les autres.
0: Est-ce qu'ils peuvent tomber amoureux, par exemple?
3: Alors, amoureux, je ne sais pas vraiment, mais en tout cas, je sais qu'ils ont des affinités pour certains d'entre eux. Par exemple, les chimpanzés, ceux que je connais, font la cour en faisant des sortes de petits confettis. Et ces confettis ne sont pas envoyés vers n'importe qui, ils sont envoyés vers les femelles qu'ils préfèrent. Ils vont déchiqueter des feuilles qu'ils vont crachoter comme ça depuis les branches d'arbres pour attirer l'attention de leurs femelles favorites.
0: Alors, il n'y a pas que les êtres humains qui peuvent ressentir quelque chose pour quelqu'un d'autre.
3: Écoutez, vous entendez?
1: Oh, ce sont les chimpanzés?
3: Oui, c'est sûr. Venez, ils doivent être juste derrière ce buisson.
4: Nom d'un beignet de crevettes à l'ivoirienne! Des chimpanzés!
1: Oh, devant nous, dans une petite clairière, il y a une quinzaine de chimpanzés. Certains sont assis sur des troncs d'arbres, d'autres sont un peu au-dessus d'eux, sur des branches. Il y a des petits qui les regardent se balancer avec des yeux curieux. Et il y en a d'autres qui s'endorment pendant qu'on leur inspecte les poils du dos.
0: Vous, Sabrina, vous venez souvent observer les chimpanzés?
3: Je viens observer les chimpanzés environ 2 à 3 fois par an pendant un mois, alors que toute mon équipe reste toute l'année pour les suivre. Pour moi, c'est important, c'est vraiment ce qui fait le cœur de mon travail de primatologue. J'obtiens des observations que je prends de façon scientifique avec des fiches d'observation. Je note chacun de leurs petits comportements et évidemment pour chaque individu que je sais reconnaître et à qui j'ai donné un nom ou un code.
4: Donc vous avez plein de copains chimpanzés?
3: Alors ce ne sont pas vraiment des copains parce qu'on essaye de garder une distance pour ne pas les déranger. Mais je connais toute leur vie familiale, toute leur intimité et j'essaye de comprendre leurs secrets.
1: Et comment ils s'appellent, vos amis chimpanzés?
3: Alors, dans le groupe que je suis en Ouganda, il y en a à peu près une soixantaine. Donc, on a par exemple Kitaka, Albert, Ulysse, on a aussi Shakira, Gina, tout plein d'individus comme ça qu'on nomme en fonction de certains traits comportementaux ou bien de leur anatomie, de leur morphologie et de leur ressemblance avec certains individus qu'on peut connaître humains.
0: Mais Sabrina, ça sert à quoi d'observer des chimpanzés?
3: Alors moi, ce que j'espère comprendre, c'est leur lien avec cette forêt et comment ils arrivent à valoriser tout leur environnement. Ces plantes qui peuvent être des aliments ou qui peuvent être des médicaments. Ensuite, en observant donc si les chimpanzés malades utilisent certaines parties de plantes pour améliorer leur santé, on peut s'inspirer d'eux et trouver de nouveaux médicaments pour des maladies qui n'ont pas encore de traitement ou pour des maladies pour lesquelles les traitements ne sont pas très efficaces. Et grâce aux chimpanzés, par exemple, on a trouvé des molécules qui peuvent soigner le paludisme, une maladie qui touche encore beaucoup d'Africains et tout particulièrement des enfants.
1: Mais ça veut dire que les chimpanzés ont leur propre pharmacie dans la forêt ?
3: Ils ont leur pharmacie, leur pharmacopée. Ils sont capables de choisir des plantes, par exemple, aux propriétés antibiotiques ou encore des plantes qui, quand ils ont mal à la gorge, permettent d'adoucir leurs maux de gorge. Ils peuvent aussi manger des feuilles qui sont très, très rugueuses pour enlever les parasites digestifs, les vers qui sont dans leur tube digestif. Et ça, ça va permettre de débarrasser leur intestin de ces vers et donc de soulager leurs maux digestifs.
0: Et donc leur pharmacie peut aussi servir aux humains ?
3: Voilà, exactement. En les observant et en comparant aussi avec ce que les gens qui vivent dans cette forêt utilisent, on peut essayer de trouver des nouvelles molécules, de nouveaux traitements pour les humains.
1: Sabrina, regardez là le petit chimpanzé avec ses grands yeux sur le dos de cette femelle.
0: Comment ça grandit un bébé chimpanzé ? Comment est-ce qu'il apprend à vivre dans la forêt ?
3: Alors, un bébé chimpanzé va d'abord être très très proche de sa mère, porté par sa mère. La différence avec un bébé humain, c'est qu'il est capable de s'accrocher avec ses mains dès sa naissance au poil de sa mère. Mais pendant les 3 ou 4 premières années, il va rester vraiment très proche d'elle, être porté. Puis petit à petit, vers 4-5 ans, il va devenir indépendant, il va être capable de s'alimenter tout seul. Il va pouvoir construire son propre nid, alors qu'avant, il dormait toujours avec sa maman. Puis vers 10 ans, il va devenir adolescent ou adolescente, pouvoir se déplacer un peu plus loin, choisir les propres arbres où il va aller manger. Et ensuite, vers 15-20 ans, il va devenir adulte, jeune adulte, et les femelles vont partir dans un autre groupe, découvrir d'autres individus chimpanzés, découvrir un autre territoire, et vont devoir encore apprendre des nouvelles choses.
4: Les petits chimpanzés, ça apprend en copiant alors ?
0: Oui, ça apprend à se comporter en observant les autres.
3: Donc l'apprentissage d'un jeune chimpanzé se fait d'abord en observant sa mère, de 0 à 5 ans, puis ensuite en observant les autres membres de son groupe, mais il se poursuit jusqu'à l'âge adulte, puisque la femelle chimpanzé qui arrive à 15 ans dans ce nouveau groupe va devoir apprendre plein de choses. Où se trouvent les arbres avec les fruits ? Quels sont les individus qui sont, par exemple, protecteurs ? Et ça veut dire que, jusque pratiquement à la fin de sa vie, un chimpanzé est capable d'apprendre. Et un chimpanzé peut vivre jusqu'à 70 ans.
1: Et justement, dans les chimpanzés qui sont là, sous nos yeux, est-ce qu'il y a des vieux grands-pères et des vieilles grands-mères ?
3: Bah ça, c'est facile à voir. Regarde, tu vois celui-ci qui a une barbe grise,
1: oui.
3: Et celle-ci qui n'a plus trop de poils sur la tête et sur les épaules. Bah ça, ce sont deux vieux chimpanzés. Probablement, ils n'ont peut-être aussi plus des dents très, très solides. Et donc, ils vont avoir aussi un comportement un peu différent, pas forcément manger exactement la même chose. Et puis, tu vois, celle-ci, par exemple, elle se déplace très, très lentement. Donc, c'est comme ça qu'on reconnaît les vieux chimpanzés.
4: En tout cas, les petits, ils sont drôlement agités.
3: Oui, les petits, ils sont pleins d'énergie. Et puis, en se déplaçant comme ça dans les arbres, ils apprennent aussi à savoir si les branches risquent de casser. Donc c'est aussi un apprentissage, le fait de jouer comme ça, de se poursuivre, de jouer à chat perché.
4: Dites, j'ai l'impression qu'il y en a un qui est plus intelligent que les autres. Regardez tout à droite, il est en train de casser une noix avec une pierre.
3: Oui, Tessa, est-ce que vous ne saviez pas que les chimpanzés utilisaient des outils ? Eh bien, ces pierres, en fait, peuvent servir. Donc l'une va servir de marteau,

0: et l'autre va être placée en dessous pour poser la noix et servir d'enclume. Et si jamais la pierre bouge, on va pouvoir la caler avec une troisième pierre. Et donc ça, c'est assez incroyable. Les chimpanzés sont capables d'utiliser des pierres pour pouvoir récupérer l'amande qui est à l'intérieur, car ils sont très gourmands.
1: Donc, ils utilisent des outils comme les hommes.
0: Comme les hommes, pas tout à fait, mais quand même, certains outils qui peuvent être faits donc, de pierre ou de bois ou de feuilles. Oui, les chimpanzés que j'étudie en Ouganda utilisent des baguettes pour aller trouver du miel qui se trouve sous terre. Ces abeilles s'appellent les abeilles méliponnes. Elles construisent des ruches bien profondément, 40 à 50 cm sous terre. Et donc les chimpanzés vont prendre des bâtons pour creuser, puis ensuite pour aller récolter ce miel qu'ils adorent.
2: Mais les feuilles, comment est-ce qu'ils peuvent en faire des outils ?
0: Il y a aussi des chimpanzés qui utilisent des feuilles comme des éponges pour aller chercher l'eau dans les trous d'arbres, ou encore des branches comme armes, comme projectiles. Ils vont aussi parfois faire des sortes de brochettes quand ils veulent attraper des petites proies. Donc tout plein d'usages, pas seulement alimentaires, mais parfois aussi pour se battre, ou encore pour se curer le nez, ou pour se gratter l'intérieur des oreilles.
2: Sabrina, vous nous disiez que les chimpanzés étaient menacés, mais comment on peut faire, nous, pour les protéger ?
0: Eh bien, les chimpanzés sont menacés, entre autres, par la déforestation et le fait que la forêt disparaisse pour être remplacée par des plantations. Des plantations de thé, par exemple, de cacaoyer ou encore de café, aussi d'huile de palme ou de canne à sucre. Et tous ces aliments, en fait, sont ceux qu'on trouve sur notre table au petit déjeuner. Donc, quand on fait nos courses, on peut choisir que ces aliments-là soient produits de façon durable, sans polluer, donc des produits qui vont être bio, commerce équitable, car si les gens sont mieux rémunérés, s'ils ont des meilleurs salaires, ils ne seront pas tentés d'aller ensuite braconner et donc éventuellement tuer des chimpanzés ou des gorilles. Et puis évidemment, le plus important aussi, c'est de recycler. Tout ce papier qu'on utilise, non seulement il ne faut pas le gâcher, il faut écrire dans tous les recoins, et puis ensuite, quand il est utilisé, le placer dans le bon bac. Essayez aussi de réduire ses emballages et pareil, les jeter dans la bonne poubelle.
1: Et tout ça, ça fera du bien aux chimpanzés ?
0: Tout ça, ça protégera la forêt tropicale qui est l'habitat, la maison des chimpanzés et des gorilles et de toutes les espèces qui vivent auprès d'eux, que ce soit des oiseaux, des écureuils, des rongeurs, d'autres petits singes, des antilopes, des éléphants, toute cette diversité animale et toutes ces plantes qui sont bonnes pour nous et pour eux.
3: Et ouais ! On n'est pas obligé d'être parachuté dans la forêt du Congo pour défendre la nature. On peut commencer depuis chez soi.
0: Et maintenant, les amis que vous avez rencontrés, les chimpanzés, il faut que vous alliez à la rencontre d'autres grands singes. Et pas très loin d'ici vit une autre espèce. Les gorilles.
4: Allez, en route !
0: Moi, je vous laisse ici. Je vais continuer à étudier les chimpanzés. Mais là où vous conduisez ça, vous allez retrouver les gorilles et vous serez entre de bonnes mains.
2: Merci Sabrina, et à bientôt j'espère.
1: Au revoir.
3: Accrochez-vous bien, direction le territoire des gorilles.
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2: Et coucou les petites curieuses et les petits curieux, T-Rex en vue.
3: Bonjour, je m'appelle Julia, j'ai 7 ans. Je voudrais savoir si on pouvait recréer des dinosaures comme dans Jurassic Park. Merci, au revoir.
2: Et merci à toi Julia. Alors moi je suis pas certaine que j'aurais envie qu'on recrée des dinosaures comme dans Jurassic Park, mais... Je pose la question à un spécialiste, un paléontologue, Julia. C'est donc un monsieur qui travaille sur les dinosaures. Et même Jean-Sébastien Seyer, puisque c'est de vous dont je parle, vous venez d'écrire un livre chez Belin, Jurassic Park et les sciences. Donc vous connaissez bien le domaine, le film. Que répondez-vous à Julia ?
4: Eh bien, on ne peut pas recréer un dinosaure à partir de fossiles. Les fossiles sont des restes fragmentaires, en fait, des bouts d'os ou des dents que l'on trouve dans les roches et qui sont complètement pétrifiés. Avec le temps. Pétrifié, ça veut dire transformé en pierre. Et la pierre, il n'y a plus de matière organique, il n'y a plus de petites molécules qui permettraient éventuellement de reconstruire, en fait, ou ressusciter, entre guillemets, un dinosaure vivant, contrairement à ce qu'on voit dans le film. Donc, dans le film, on est vraiment dans ce qu'on appelle la science-fiction.
2: Ça n'est pas possible du tout.
4: Ça n'est pas possible du tout à partir de fossiles, c'est-à-dire de restes pétrifié avec le temps.
2: Mais est-ce qu'on pourrait imaginer retrouver un fossile de dinosaure où il resterait, alors Julia, de l'ADN, c'est-à-dire des petits bouts de vie, si je dois le résumer vraiment beaucoup, beaucoup?
4: Alors, même si on trouve ces espèces de traces de vie qu'on appelle l'ADN, on serait incapable de reconstruire un dinosaure vivant. Parce que nous, on a aussi de l'ADN, comme tous les êtres vivants sur Terre, ces espèces de petites briques élémentaires qui sont dans nos cellules et dans les cellules ou la cellule de tous les autres êtres vivants. Mais on n'est pas capable, à partir d'un seul petit bout d'ADN, de reconstruire un être vivant complet. Donc, imaginez la difficulté qu'on pourrait avoir avec un bout d'ADN fossilisé de plusieurs dizaines de millions d'années, c'est impossible.
2: Donc comme vous dites, c'est de la science-fiction, donc égal, ça vaut zéro au niveau scientifique, Jurassic Park?
4: Ah non, c'est quand même intéressant, parce qu'on voit des dinosaures, on voit comment travaillent un petit peu les paléontologues sur le terrain, et puis moi, quand j'ai regardé Jurassic Park, quand j'étais jeune, je me suis régalé, parce que c'était la première fois au cinéma qu'on voyait des dinosaures aussi bien faits. Alors, on a toujours des corrections à apporter. Par exemple, certains dinosaures sont trop gros par rapport aux vrais squelettes fossilisés qu'on trouve dans les roches. Ou alors, on a des ptérosaures dans Jurassic Park qui présentent des dents. On sait que l'espèce qui est montrée dans le film n'avait pas de dents. Donc, on a rajouté des dents pour faire peur. Mais c'est pas grave, parce qu'on sait qu'on est dans la science-fiction et on sait que c'est pas un documentaire sur les dinosaures.
2: Mais dans tous les cas, recréer des dinosaures comme dans Jurassic Park, dans le monde actuel, ce serait de toute façon une très mauvaise idée, hein. Et pour eux et pour nous, humains.
4: Oui, parce que en fait, les pauvres dinosaures, ils ont vécu sous des climats complètement différents, et puis il n'y avait pas d'humains à l'époque, donc ils seraient bien tristes et coincés un petit peu d'essayer de trouver des endroits encore naturels pour vivre et s'épanouir.
2: Donc, message aux savants fous qui ont pour idée de tenter, laissez tomber. Salut les matelots.
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1: Je m'appelle Hélène Keller. Ce que vous entendez, c'est ma voix. Enfin, celle qu'il y a dans ma tête. Je suis aveugle et sourde. Et parce que je suis sourde, j'ai aussi longtemps été muette. Au début, dans ma vie, il n'y avait que les ténèbres. Je ne vois rien. Enfin, si, des sortes de taches dans du sombre. Je n'entends rien. Vraiment rien. Ce que Laure va vous raconter, c'est l'histoire de ma vie. Je suis née le 27 juin 1880 aux États-Unis. Je suis vive, impétueuse, un brin colérique, c'est vrai, mais je ne suis pas une poule mouillée. Alors ça, non. C'est même le contraire. J'ai écrit 12 livres, j'ai donné des conférences, je suis montée sur scène. Toute ma vie, je me suis battue pour défendre les droits des malvoyants et des non-voyants. Je suis la première personne avec un handicap qui a réussi à obtenir un diplôme à l'université. Je m'appelle Hélène Keller et voici, youpi, mon odyssée.
2: Merci Hélène, je prends la suite. Dans le sud-est des États-Unis, il y a un état qui s'appelle l'Alabama. Et dans le nord de l'Alabama, près de la rivière Tennessee, la petite ville de Tuscumbia. Si on remonte la rue principale en marchant, disons, une demi-heure, on arrive devant une maison de bois blanc, cachée au milieu des bois, la maison de la famille Keller. Quelle heure est-il? Oh ben, je ne sais pas, j'ai pas de montre. Pour le moment, c'est très calme. Mais dans quelques instants, crois-moi, va y avoir du grabuge. Dans 20 petites secondes, une pomme va tomber dans la main de Madame Keller avant de rouler sur le sol. Puis, Madame Keller va se tordre de douleur. Elle est enceinte et pétard, le bébé arrive. 5, 4, 3, 2... Et voilà, qu'est-ce que je disais? L'enfant qui vient de naître est une petite fille. Ses parents l'appellent...
3: Hélène, c'est un cadeau du ciel.
2: La petite est tonique et sacrément précoce. À 6 mois, elle prononce son premier mot. À 1 an tout juste, elle marche. Elle est curieuse, volontaire. Elle va, elle vient. Elle profite de la vie. Elle aime les rayons du soleil, le matin, vif, blanc, qui éblouissent. Le vert tendre des feuilles, les coccinelles rouges, ah, les roses, et le chien qui aboie. Et puis, elle tombe malade. À l'âge de 19 mois, Hélène attrape la scarlatine. La fièvre envahit son corps.
4: Il va falloir être courageuse. Madame, votre enfant va mourir.
2: Annonce le médecin. Mourir? Pétard, il la connaît pas celui-là. La petite se bat, elle survit. Elle guérit. Elle guérit, oui. Mais elle perd pour toujours l'usage de ses yeux et de ses oreilles. Hélène entre dans les ténèbres. C'est un choc violent, terrible. Elle ne comprend pas ce qui lui arrive. Où est passé le soleil? Et la voix de sa mère? Pourquoi elle ne l'entend plus? Lorsqu'elle marche, elle tombe. La maison est devenue un territoire inconnu, plein de pièges dangereux qui la blessent, l'écorchent, la piquent. Peu à peu, elle s'habitue. Au silence. À l'obscurité. Hélène finit par oublier le temps d'avant les ténèbres. Elle grandit. Privée de ses oreilles et de ses yeux, vaille que vaille, elle se débrouille. Elle se fait comprendre grâce à des gestes. Elle hoche la tête pour dire oui, elle la tourne de gauche à droite pour dire non. Quant à la faim, elle fait semblant de couper du pain. Hélène étudie les humains, les objets, du bout des doigts. Ses mains sont ses guides. Elles savent orienter, trouver, reconnaître. En tâtant les vêtements que porte sa mère, elle arrive à deviner quand elle s'apprête à sortir. À part ça, Hélène adore être dehors, dans le jardin. Des heures durant, elle court dans les herbes hautes à la recherche de grosses pintades. Guidée par leurs seules odeurs, elle trouve toujours les premières violettes et le muguet. Elle éprouve le monde avec son corps et ses sens. Ce qu'elle goûte, ce qu'elle sent, ce qu'elle touche. Chaque fois, c'est intense, surprenant, ça jaillit, ça éclate, comme un gros cotonnerre, là, entre ses mains, ses narines.

0: Parce qu'elle n'entend aucun son, Hélène ne peut pas apprendre à parler comme les autres enfants. Sa voix vibre bien dans ses cordes vocales, mais elle ne sait pas comment former les mots. Elle soupire, elle grogne, elle pousse parfois de drôles de cris. Une après-midi, elle s'assoit entre sa mère et son père. Elle pose ses mains sur leur visage. Elle caresse les fronts, les paupières, les nez et enfin les lèvres. Oh ! Elle remue. Mais pourquoi remue-t-elle ? Et pourquoi une bouche après l'autre ? Hélène réalise ce jour-là que ses parents ne communiquent pas comme elle, en faisant des gestes. Ça la frappe tout à coup. Elle est différente. Et là, ça monte. La tempête ! De plus en plus souvent, des colères immenses, terribles, l'agitent. Hélène est dévorée, ça brûle. Elle sent bondir en elle une force qui pousse, qui tambourine, qui veut. Qui veut quoi, au juste ? Eh bien, exprimer, dire. L'inquiétude, l'agitation, la joie, la peine, tout. Elle sent que quelque chose d'immense lui échappe. Hélène devient alors brutale, tyrannique. Pleine de rage, elle jette, elle casse. Elle donne des coups de poing dans le ventre du chien. Un jour, elle tente de se glisser dans les bras de sa mère. Mais une autre enfant a pris sa place. Une petite sœur qui s'appelle Mildred. Le soir, Hélène tourne autour du berceau. Elle tente de le renverser. Ses parents sont inquiets.
1: Qu'est-ce qu'Hélène peut attendre de la vie ? Toute son existence sera un océan de malheur.
0: Désemparée, il lui passe toutes ses colères. Comment aider leur fille ? Le célèbre professeur Bell leur donne un précieux conseil. Nous sommes le 3 mars 1887. Dans 3 mois exactement, la petite aura 7 ans. Attirée par les premiers rayons du soleil, elle joue dans le jardin. Ses mains glissent sur la vigne et le chèvrefeuille. Soudain, le sol se met à vibrer. Quelque chose est à l'approche. Quelque chose ou... peut-être quelqu'un ? Oui, c'est ça ! C'est une personne, une adulte qu'elle ne connaît pas, et qui la prend tout à coup dans ses bras. Hélène vient de rencontrer Miss Anne Sullivan. Elle a 20 ans, elle porte des lunettes noires, elle n'est pas aveugle, comme Hélène, mais malvoyante. Tout juste diplômée de l'Institut Perkins pour les aveugles, elle est sa nouvelle professeure. Miss Sullivan ne perd pas de temps. Quelques heures après son arrivée, elle offre à son élève une poupée de porcelaine, puis, du bout des doigts, elle trace dans la main de l'enfant des signes, les caractères du mot « poupée ». Hélène prend ça pour un jeu et répète à son tour l'opération jusqu'à connaître tous les signes par cœur. Sans s'en rendre compte, elle commence à apprendre. Quoi ? L'alphabet manuel qui lui permettra d'épeler, du bout des doigts, des mots. Le lendemain, tout le monde est à table pour le petit déjeuner. Hélène, comme à son habitude, se tient très mal. Elle court autour de la table en piquant ce qu'elle veut dans les assiettes. Lorsqu'elle s'approche des œufs brouillés de Miss Sullivan, celle-ci lui donne une tape.
2: Non !
0: De colère, la petite se roule par terre. Miss Sullivan ne se laisse pas impressionner.
2: Ça suffit !
0: Elle secoue l'enfant, puis elle l'assoit sur une chaise en lui mettant une cuillère entre les mains. Hélène la jette aussitôt en grognant. La jeune femme tient bon, malgré les regards scandalisés des parents.
1: Pourquoi affliger cette pauvre petite ?
0: Demande la mère.
2: Hélène est capable de tellement plus que ce que vous croyez.
0: Les jours suivants, Miss Sullivan poursuit avec Hélène le jeu des mains. Pomme, chaise, table, elle épelle dans sa paume tout un tas de nouveaux mots. Amusée et curieuse, la petite les apprend tous par cœur avec une rapidité exceptionnelle, mais elle ne fait pas encore le lien entre ses signes et les choses. Miss Sullivan continue. Elle place une tasse remplie d'eau dans la main d'Hélène, puis, après avoir plongé son doigt dans le liquide, elle épelle dans sa paume E, A, U.
3: Ça, c'est de l'eau. E, A, U.
0: Hélène ne comprend toujours pas. Alors Miss Sullivan recommence, et recommence, et recommence, et recommence. et recommence encore, ce qui finit par énerver Hélène qui, de rage, jette la tasse par terre.
2: Bon, il est temps de changer de méthode.
0: Miss Sullivan ouvre la porte. Hélène bondit de joie. Yahoo! C'est parti pour une excursion dans le jardin. Arrivée tout au fond, devant le puits, Miss Sullivan plonge la main droite d'Hélène dans l'eau et dans la gauche, elle écrit « Oh ». Soudain, Hélène se tend. Un frisson parcourt son corps. Elle a compris.
4: « E-A-U-O ». C'est donc comme ça que ça s'appelle ? A-U-A-E-U-O-U-E-A.
0: Immédiatement, elle répète les signes dans la paume d'Anne Sullivan. Pour la première fois de sa vie, Hélène parle à quelqu'un. Sans son, évidemment, mais c'est tout comme. Elle jubile ! Ce soir-là, Anne Sullivan s'endort. La tête remplie de merveilles.
2: Hélène aura une vie. Sa vie. Plus personne ne l'appellera pauvre petite.
0: Les semaines suivantes, Hélène est en transe. Elle veut tout connaître.
4: C'est fou. Ce que je touche, ce que je sens, ce qui pique, ce qui est doux. Tout cela porte un nom.
0: Chaque jour, elle apprend de nouveaux mots.
4: Père, mère, sœur, institutrice, amie.
0: Et avec ces nouveaux mots arrivent de nouveaux sentiments. Une douceur qu'elle ne connaissait pas vient se lever, là, dans son cœur. La professeure et l'élève ne s'arrêtent pas là.
2: On peut encore aller plus loin.
0: Hélène apprend à écrire et à lire en braille. Sur des fiches cartonnées, elle déchiffre, du bout des doigts, des petits points en relief qui forment des mots, des phrases. En mai 1887, à presque 8 ans, elle lit son tout premier livre. Hélène passe désormais tous ses hivers à l'Institut Perkins, à Boston. Là-bas, elle rencontre d'autres enfants, sourds et non-voyants. Elle explose de joie. Sa curiosité n'a pas de limite. Les questions dans sa tête se bousculent. Toutes, elle les écrit sur une tablette afin que Miss Sullivan y réponde.
4: D'où suis-je venue? Où irai-je quand je mourrai? Qui a fait la terre, les mers et toutes les choses?
0: Hélène est d'une très grande intelligence. En fait, elle est bien plus intelligente que la plupart des enfants de son âge. Elle adore les études. Elle veut aller loin, le plus loin possible. Son rêve? Se mesurer aux étudiants qui voient et qui entendent. Elle veut entrer à Harvard, l'une des plus prestigieuses universités américaines. Et tu sais quoi? Elle réussit! En 1904, à l'âge de 24 ans, elle obtient sa licence de lettres haut la main.
4: Ce jour-là, je crois bien que j'ai pleuré. J'étais folle de joie et sacrément fière. Moi, qu'on destinait enfant à une vie de malheur, grâce à l'aide et l'amitié de Miss Sullivan, j'ai finalement dévoré le monde.
0: Derrière cet épisode des Odyssées, il y a Fanny Leroy, Cécile Lafont, Benjamin Orgeret et moi, Laure Grand-Besançon. Hélène a également appris à oraliser. Elle a appris à moduler sa voix afin de produire des syllabes et des mots. Tu vas entendre un enregistrement de sa voix. Tu ne vas peut-être pas tout comprendre car elle s'exprime en anglais, mais je traduis juste après.
5: It is not blindness or deafness that burns me in my dust. It is the attitude that I put meant in not being able to speak normally. But from this sorrow from experience, I understand more fully than the channel and the infinite capacity of hope.
0: Ce n'est pas le fait d'être aveugle ou sourde qui m'ont rendu le plus triste. C'est le fait de ne pas arriver à parler normalement. Je ressens avec nostalgie tout le bien que j'aurais pu faire si seulement j'avais pu acquérir une parole normale. Mais cette expérience douloureuse me permet de mieux comprendre tous les efforts humains, les ambitions contrariées et l'infinie capacité d'espoir.

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2: Bonjour, je m'appelle Fanny, j'ai 9 ans.
3: Salut Fanny.
2: Toto dit à son copain, tu sais, ma petite sœur marche depuis qu'elle a 1 an.
3: Alors c'est Toto qui raconte à son copain que sa petite sœur marche depuis 1 an.
2: Son copain lui répond, oh là là, elle doit être loin maintenant.
3: 1 an, mais ça en fait des kilomètres ça.
2: Merci, salut l'info.
4: Salut, je m'appelle Marie-Lou, j'ai 9 ans.
3: Salut Marie-Lou.
4: Je vais vous raconter une blague. Monsieur et Madame Fess ont un fils. Comment s'appelle-t-il ?
3: Monsieur et Madame Fess ont un fils. Je sais pas du tout.
4: Il s'appelle Malo. Malo Fess.
3: Ah, Malo, Malo Fess.
4: Au revoir.
5: Bonjour, je m'appelle Joachim et j'ai 6 ans.
3: Bienvenue Joachim.
5: Et voici ma blague. Quel poisson ne peut pas fêter ses anniversaires ?
3: Un poisson qui ne fête pas ses anniversaires. Je sèche.
5: Le poisson pané, puisqu'il n'est pas né.
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1: Chers amis, bonjour. Près de quel chef-lieu de département se trouve Thaon-les-Vosges? On est près d'Épinal, bien sûr, chef-lieu du département des Vosges, numéro 88, à Thaon-les-Vosges, une ville située au nord d'Épinal. Pas loin de 9000 habitants ici à Thaon-les-Vosges, y compris les villages de Girmont et Doncourt, qui ont été rattachés il y a quelques années. Alors, si vous aimez l'eau, les forêts, les promenades automnales et bientôt hivernales, c'est le cadre idéal ici dans cette plaine des Vosges, parce que c'est plutôt la plaine ici. La ville de Thaon abrite un beau patrimoine naturel entre les bords de la Moselle, le long du canal des Vosges, qui est une partie du canal de l'Est, et des forêts de feuillus. La voie verte longe le canal des Vosges entre Épinal et Charmes, distance totale 27 km, et cette voie verte et le canal passent à Thaon. Thaon-les-Vosges. Et en été, on profite du domaine des lacs où existe, où a été aménagée une base de loisirs et un pôle touristique. Et en toute saison à Épinal, bien sûr, on peut visiter le musée de l'image qui est vraiment très intéressant, qui retrace toute l'histoire de cette tradition de l'image d'Épinal et qui abrite une belle collection de ces petites estampes qui, rappelons-le, représentent des sujets populaires et qui doivent leur nom au fait que c'est un imprimeur d'Épinal, Jean-Charles Pellerin, qui a commencé à les produire en grand nombre au tout début du 19e siècle. On dit que le musée de l'image à Épinal possède environ 100 000 de ces images du monde entier dans cet esprit d'image populaire. Nous sommes à Thaon-les-Vosges où il y a une école, un collège, un lycée professionnel, un centre de formation pour apprentis, et nous avons avec nous pour ce spécial jeune Dia Ramsurne et Octave Christophe. Bonjour Dia.
2: Bonjour Nicolas.
1: Tu es au collège?
2: Oui.
1: En quelle classe es-tu cette année?
2: En troisième.
1: Je veux tout savoir de toi. Tout, mais absolument tout, tout ce qui te passionne.
2: Il n'y a rien à savoir alors.
1: C'est vrai? Oh non, ne me dis pas ça. Je suis sûr que tu as des passions, tu fais des choses.
2: Bah, le dessin, l'histoire. Puis la lecture.
1: Tu dessines?
2: Oui.
1: Des mangas?
2: Oui.
1: Avec quoi dessines-tu?
2: Bah, Criterium et puis des fineliners.
1: Et qu'est-ce qui t'inspire? Il y a un manga que tu aimes bien?
2: Il y a les films de Ghibli.
1: Les animés?
2: Oui. C'est les films de Hayao Miyazaki.
1: Bien sûr, bah, forcément. Tu as vu le dernier?
2: Non, pas encore.
1: Le garçon et le héron, ah oui, c'est ouais. Ça. Tu vas aller le voir, j'en suis sûr. Dia, tu es sélectionnée pour jouer avec Octave Christophe. Bonjour Octave.
3: Bonjour Nicolas.
1: Tu es au lycée, hein, c'est ça?
3: Oui, en classe de seconde.
1: Toi, quelles sont tes spécialités, si on peut dire, à titre personnel?
3: Mon passe-temps favori, c'est la lecture. J'aime beaucoup aussi la musique et marcher, voir mes amis, etc.
1: Qu'as-tu lu récemment?
3: En ce moment, je lis La Servante écarlate de Margaret Atwood.
1: Ah oui, c'est terrible ça.
3: Oui, c'est...
1: Effrayant.
3: C'est horrible.
1: C'est horrible. Il y a une série qui a bien marché aussi tirée de ce roman. En quelques mots, est-ce que tu peux nous dire, sans trop nous faire peur, l'histoire de la servante écarlate
3: qui... C'est une dystopie où c'est un état religieux qui a remplacé l'état américain et donc on suit une femme qui évolue dans ce monde-là.
1: Et les femmes ne sont pas du tout bien traitées dans cette histoire.
3: Non, pas du tout.
1: Et tu es marcheur. Nous avons le plus jeune randonneur des candidates et candidats du jeu des 1000 euros. Parce que tu aimes bien marcher, toi.
3: Oui, j'aime beaucoup marcher. C'est vrai que mes grands-parents, quand j'étais petit, m'ont beaucoup emmené aussi avec mon frère.
1: Voilà, souvent, une histoire familiale, la marche, ça se transmet. C'est comme le jeu des 1000 euros, la randonnée, ça se transmet de génération en génération. Nous sommes avec Dia Ramsurne et avec Octave Christophe pour le spécial jeune du mercredi. Bonne chance. Première question bleue, une question de Louise Monville-Picard dans le 15e arrondissement à Paris. De quel animal domestique dit-on qu'il a, comme l'humain, une bouche, des jambes et des pieds? Et oui, on parle bien de bouche, de jambes et de pieds à propos de cet animal. Quel est l'animal en question?
2: Le cheval.
1: Le cheval, c'est ça. On parle bien de bouche, de jambes et de pieds pour le cheval. Autre question bleue de Gilda Stromer à Calais. Il faut citer un nom qui ne s'emploie qu'au pluriel.
2: Mœurs.
1: Des mœurs, absolument. Bonne réponse. Il y en a beaucoup, il y a les festivités, il y a les agissements, les directives, les appointements, les arts, les émoluments. Voilà, la liste est donnée de façon quasiment complète par Gilda Stromer qui nous a envoyé cette question. Le mot « mœurs » ne semble pas qu'au pluriel, vous avez parfaitement raison. Troisième question bleue de Cacat Ayo à Parthenay. Quelle est cette voiture que l'on doit à un ingénieur français nommé Pierre-Jules Boulanger, créé, disons, en 1948, qui n'est plus fabriqué de nos jours, mais on en voit toujours. Et c'est vraiment une voiture emblématique de la production française.
3: Une Renault ?
1: Ce n'est pas une Renault.
3: Une DS ?
1: Pas une DS, mais c'est bien une Citroën. C'est plus ancien.
3: Une Citroën.
1: Très populaire, très populaire. Est-ce que vous avez vu le film Cornio, par exemple ?
3: Non.
1: Ah bon, on ne l'avait pas vu, dommage. Parce que le film commence avec cette voiture-là qui part en mille morceaux. Question blanche, maintenant. Une question qui nous a été envoyée par Baptiste Lachaud, qui habite Carquefou, en Loire-Atlantique. Et il nous dit, Baptiste, qui est élève en quatrième. Quel était le nom de la mission qui a permis aux hommes d'aller sur la Lune en 1969 ?
3: Apollo 13.
1: Ce n'était pas Apollo 13, la première mission réussie.
3: Apollo 11.
1: Apollo 11 en 1969, les premiers pas de l'homme sur la Lune. Apollo 11, mission du programme spatial américain. Autre question blanche pour Dia et pour Octave. Question de Joël Bouchot qui habite Saint-Christophe en Charente-Maritime. Où se déroulent les aventures de Tintin dans le Temple du Soleil ? Dans quel pays, disons ?
3: Au Pérou.
1: Au Pérou, bonne réponse. Le Pérou. Tintin, Milou et Haddock vont au Pérou pour chercher Tournesol qui a été enlevé dans le Temple du Soleil. La question rouge maintenant, question envoyée par Grégory Pouget en Haute-Garonne. Il faut trouver le nom d'une ville. Dans cette ville française, on peut voir le château des Ducs de Bretagne, l'île Feydeau sur la Loire, ancienne île sur la Loire, parce qu'elle a été comblée dans les années 30, et le passage Pommeret. Alors, des villes de cette région, vous voyez, hein, château des Ducs de Bretagne. Quelle est cette ville ? Vous pouvez proposer autant de noms de villes que vous le souhaitez en 30 secondes.
3: Quimper.
1: Ce n'est pas Quimper. C'est dans la Bretagne historique, pour être précis.
2: Pas du tout.
1: Plus au sud, plus au sud par rapport à Quimper. Et sur la Loire.
2: J'ai fait les châteaux de la Loire, en plus je me
1: suis... Non, c'est pas la région des châteaux de la Loire, hein, parce que c'est plus loin, c'est sur la Loire, mais c'est plus en direction de l'Atlantique et plus proche de l'Atlantique. J'ai deux questions à vous reposer, car voici maintenant la deuxième partie du jeu des 1000 euros spécial jeunes. Question de Cacat Ayo à Parthenay, département des Deux-Sèvres. Quel est ce modèle de voiture que l'on doit à l'ingénieur français Pierre-Jules Boulanger en 1948 ? Une voiture populaire, décapotable, oui, c'est une décapotable, simple, robuste. Il y a des collectionneurs, on ne la fabrique plus, mais on l'a fabriquée très longtemps, et il y a des collectionneurs, et il y en a certaines qui sont en très très bon état, parce que très bien entretenues. Quel est le modèle de voiture en question ? On a compris que c'était une Citroën, mais quel est le modèle ? Pas de proposition de nom de voiture ?
3: Non. À deux chevaux ?
1: C'est arrivé. J'allais dire que j'allais tendre le micro à un jeune spectateur ou une jeune spectatrice, puisque c'est le spécial jeune. Mais tu as donné la bonne réponse sur le dernier ding. C'est bien la deux chevaux. Bonne réponse. La question rouge à propos de cette ville qu'il faut identifier. C'est une ville de 321 000 habitants. Plus de 600 000, près de 700 000 pour l'agglo. Bon, ça, c'est une chose. On peut y voir le château des Ducs de Bretagne, les îles sur la Loire et le passage Pommeret, qui est un passage commercial ancien. Quelle est la ville en question ? J'entends quelque chose peut-être qui va sortir, attention !
3: Caen ?
1: Ce n'est pas Caen, c'est Nantes. Ouais, le château des Ducs de Bretagne, c'est Nantes. Question qui rapporte à son auteur, Grégory Pouget à Colomiers en Haute-Garonne, 45 euros. Dia Ramsurne et Octave Christophe, vous avez répondu à 5 questions sur 6. Vous pourrez donc peut-être tenter le...
3: Banco.
1: Banco. Si vous... vous répondez juste à cette question repêchage. C'est un film fantastique qui est tiré d'un jeu vidéo et d'un jeu de rôle. Écoutez bien.
4: Ah, super, un nouveau copain de cage.
5: Je le prends pas mal, hein, tu as une bonne tête.
4: Je te fais visiter, histoire que tu t'installes. Là, t'as le seau où notre pipi congèle, et on a fait le tour.
5: C'est quoi ton nom, ma jolie?
4: C'est Olga, moi c'est Edgid. Un petit conseil. Olga n'aime pas trop qu'on la perturbe pendant qu'elle mange ses patates. C'est un peu son petit plaisir du jour.
5: Bah ferme-toi!
1: Un extrait, à votre avis, d'Assassin's Creed, de Tomb Raider ou de Donjons et Dragons?
3: Donjons et Dragons.
1: Qu'est-ce qui t'a mis sur la voie?
3: Je l'ai vu il n'y a pas longtemps avec mon frère.
1: Effectivement, l'honneur des voleurs, hein, c'est le dernier Donjons et Dragons. Bonne réponse à cette question repêchage. Et donc, le banco.
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1: Dia et Octave, est-ce que vous aimez un petit peu les maths?
7: Non.
3: Oui. Pas du tout.
1: On a eu une oui. Vous allez vous compléter, c'est tant mieux. Attention, une seule réponse en une minute. Alain Tamalet, à Salle La Source, vous demande à combien égale 4 puissance 3 ? 4 puissance 3. Allez, calcul.
8: Puissance 3, ça fait 4 fois 4 fois 4. Donc 4 fois 4, 16. 8 fois 4.
3: Donc, 64.
1: 64. 4 fois 4 fois 4, 64. Bonne réponse en calcul mental en un temps assez rapide, pas facile. Bravo Octave et Dia, vous avez gagné le banco. Vous pouvez repartir avec ces 500 euros ou tout remettre en jeu avec le
0: super
1: banco. Question sport.
3: Oh.
1: Dia?
7: Ouais, bof.

0: Web-off. Question sport et web-off. De Chloé Lataste de Saint-Jean-d'Illac en Gironde. Quelle compétition de tennis masculin annuelle a été créée en 1900 et porte le nom d'un joueur américain qui l'a inventé? C'est un peu l'équivalent de la Coupe du Monde de tennis, si vous voulez.
1: La Coupe Davis?
0: La Coupe Davis! Vous avez eu raison de tenter le Super Banco. Les 1000 euros pour Divya Ramsurne et Octave Christophe. Le Petit Larousse illustré 2024 et un livre de la collection de chez Larousse, Secret d'Histoire, sur Ramsès II. Bonne journée avec France Inter et à demain, si vous le voulez bien.
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4: Et coucou les petites curieuses et les petits curieux, c'est l'heure de la grande histoire de l'humain.
5: Bonjour, je m'appelle Louis, j'ai 9 ans et j'habite à Strasbourg. J'aimerais savoir pourquoi et comment nous évoluons. Merci, j'adore votre podcast.
4: Et merci à toi Louis, dis donc, ça fait bien plaisir que tu dises ça et que tu sois à l'écoute. Bonjour à Strasbourg d'ailleurs. Alors pourquoi et comment nous évoluons? C'est une très vaste question. Evelyne Heyer, vous qui êtes professeure d'anthropologie génétique au Muséum National d'Histoire Naturelle, vous avez 3 minutes pour y répondre. Bon courage.
6: Ouais, très belle question. Alors, le pourquoi... C'est pas tellement ce qu'on regarde en science. Par contre, on sait comment on évolue. Tu sais certainement que tous les êtres vivants qui existent sur la planète viennent d'une première cellule il y a très très très très longtemps, et qu'au fil des millénaires, des millions d'années, etc., il y a eu ce qu'on appelle l'évolution qui a permis de produire l'extraordinaire diversité du vivant que l'on voit à l'heure actuelle, notamment notre espèce. Alors l'évolution, comment ça marche? Eh bien, à chaque génération, tu reçois de l'ADN de tes parents, mais à chaque fois, il y a des petites mutations, des petits changements dans l'ADN qui apparaissent. Et de temps en temps, certains de ces changements vont être intéressants pour ce qu'on appelle la sélection naturelle. C'est la sélection naturelle qui est le moteur de l'évolution, c'est-à-dire que de temps en temps, une petite mutation va te permettre d'être plus grand et c'est mieux pour pouvoir courir plus vite, ou va te permettre de mieux résister à des maladies, etc. Et donc, ces petites mutations vont se répandre dans toute la population et ça va être de l'évolution. Alors maintenant, si on regarde les humains, tu vois, le grand changement depuis environ 7 millions d'années, c'est qu'on est devenu plus grand, on est devenu bipède, on a petit à petit un cerveau qui est devenu de plus en plus grand, et ce qui fait qu'on est devenu les humains que nous sommes à l'heure actuelle. Alors c'est marrant parce que tu vois, au départ, les mutations, ça apparaît que par hasard. Donc en fait, il n'y a pas de pourquoi, si tu veux. C'est le hasard, et après ça, comment petit à petit les choses bougent au fil des générations.
4: Et on continue d'évoluer, là, au moment où on se parle, on est en train d'évoluer aussi encore.
6: Et même au moment où on se parle, on est encore en train d'évoluer. Chaque petit être humain, un petit bébé qui naît, il a 30 mutations, c'est-à-dire 30 petites différences dans son ADN qui n'existaient pas avant. Et peut-être que certaines de ces mutations pourront, dans le futur, permettre de devenir plus grand, plus fort. On ne sait pas encore ce que ça va permettre de faire, mais ça va permettre encore de continuer à évoluer.
4: Évoluer, c'est mieux survivre, en fait.
6: Évoluer, c'est mieux survivre, c'est mieux se reproduire, et finalement, c'est le résultat de tout ça qui explique toute la diversité du monde vivant que l'on voit sur la planète à l'heure actuelle.
4: En espérant que cette évolution soit utilisée à bon escient. 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
1: Quelle bestiole as-tu choisie? C'est la nuit noire dans la campagne de Normandie. J'avance avec précaution au bord de la rivière. Il pleut depuis des heures. L'eau inonde les berges. Mon pied s'enfonce dans la boue jusqu'à la cheville. Je reconnais

0: Sortez de là, vous deux, ou je viens vous chercher par la peau du cou. Mais c'est pas possible d'être aussi peureux. Vous avez déjà 4 mois. Comment vous allez faire pour vous nourrir si vous refusez d'aller dans l'eau?
1: Je la vois sur la berge. C'est bien une loutre. Elle fait la taille d'un gros chat, mais sa queue est plus longue et bien plus musclée. Son corps est fuselé, son poil brun illustré, ses courtes pattes palmées et griffues. Ah, elle est faite pour glisser dans l'eau. Ses bébés loutrons rechignent à plonger. Elle en attrape un, le sort de force de la catiche, l'abri caché sous les racines d'un grand saule. Elle le jette dans l'eau et motive les autres.
0: Allez, pas de chichi. À trois, on saute. 1, 2, 3. Oh, pas la peine de sortir entièrement la tête de l'eau. Il suffit de la lever pour avoir les yeux et les oreilles à la surface. Servez-vous de vos pattes arrière comme de palmes et de votre queue comme d'un gouvernail.
1: Les loutrons prennent vite l'habitude de l'eau. Ils roulent sur eux-mêmes, se poursuivent. C'est clair, ils s'amusent. Et leur mère n'est pas la dernière à faire le clown.
0: Mais non, il fait pas froid. L'eau n'est qu'à 10 degrés. Tout à fait supportable avec la fourrure que vous portez.
1: La fourrure des loutres est l'une des plus denses du monde bestial. Elle est constituée de 2 couches de poils, des fins ondulés et des longs épais. Jusqu'à 60 000 par centimètre carré. 100 fois plus que celle d'un chien. Une vraie combinaison de plongée tellement imperméable que leur peau n'est jamais mouillée. En parlant de mouiller, il faut que je fasse gaffe parce que je risque de glisser. Oh, trop tard!
0: Oh, ça va pas, non, dans ta tête d'humain? Tu veux bien faire attention à ne pas nous tomber dessus, espèce de prédateur. T'auras pas ma peau pour te faire des manteaux.
1: Calme-toi, la loutre. Je ne porte pas de veste en fourrure.
0: Non, c'est ça, parole d'humain. Parole qui sert à rien. Allez, les loutrons, on bouge. On est un peu trop nombreux à mon goût, ici. On va descendre la rivière pour trouver de quoi manger.
1: La loutre et ses petits longent la berge. Elle est presque aussi à l'aise à la course qu'à la nage. Elle s'arrête sur un rocher. Ma parole, j'y crois pas. Elle laisse un petit caca bien en évidence.
0: Oh, c'est pas du caca. C'est une épreinte, ignorant. Une loutre se doit d'avoir un nom spécial pour ses crottes. Grâce à mes épreintes, je marque mon territoire. Et ce, jusqu'à 10 km à la ronde.
1: Si le caca de la loutre a un nom spécial, c'est simplement parce qu'il vient du vieux français « épreindre », qui signifie « déféquer par petits tas », et pas parce que c'est une bestiole spéciale. Cela dit, contrairement à d'autres déjections, celle-ci ne sent pas mauvais. Elle sent même assez bon le miel et le fumet de poisson.
0: Vous aussi, mes louloutres, vous allez apprendre à semer vos petits popos. Je ne serai pas toujours là pour vous défendre. Dans 6 mois, vous prendrez votre indépendance. Article 1 du Code de la loutre. Pour vivre heureuse, vive en solitaire. Les seules fois où j'ai un invité, c'est pour faire des petits loutrons. Après, chacun son territoire. Bon, on y retourne. J'ai repéré un barrage plus bas où la rivière s'élargit. Ça sent bon le coin pour pêcher. Allez, hop hop hop, allô. C'est pas la peine de faire la grimace, les loutrons. La tétée, c'est fini. Celui qui veut manger doit mériter son repas.
1: La loutre et ses petits glissent dans l'eau et nagent jusqu'au barrage.
0: Article 2 du Code de la loutre. Ne pas gaspiller ses efforts. Donc, cherchez les poissons un peu lents et pas trop gros. Croquez d'abord la tête. Non seulement ça va les calmer, mais surtout, ils seront plus faciles à avaler. Au menu, poissons, écrevisses ou grenouilles. Allez, c'est parti! La tête la première, sous l'eau!
1: Ça y est, ils ont plongé. Je ne les vois plus. Ils en mettent du temps à sortir.
2: Hé, la loutre, tu devrais pas accélérer le mouvement pour respirer un peu?
0: Oh, t'affole pas! Je peux rester sous l'eau pendant une bonne minute. Ah, gardez les yeux ouverts, les loutrons. Si, si, si. Vous voyez très bien dans l'eau, aussi bien qu'à l'air libre. Essayez de repérer une proie et de l'attraper. Sinon, vous serez obligé de chasser sur terre. Et c'est plus difficile de choper un mulot. Mais regardez cette quantité d'écrevisses au fond. Les bonnes grosses écrevisses américaines avec des taches rouges sur l'abdomen. Attrapez-moi ça et on remonte sur la berge pour la dégustation.
3: La loutre et ses petits foncent droit vers le banc d'écrevisses, gueule ouverte et remontent à la surface la bouche pleine.
4: Délicieux et copieux. Moi, la nourriture étrangère, j'adore.
1: Depuis que les écrevisses américaines sont arrivées en Europe, il y a une centaine d'années, elles ont envahi les cours d'eau et détruit nos populations d'écrevisses locales. En s'attaquant aux écrevisses américaines, la loutre protège nos rivières.
4: Eh bien, tu pourrais nous dire merci. Quand je pense qu'on a été traités nuisibles, nous on les bouffe, tes nuisibles. Allez les loutrons, on retourne à la pêche. Oh, mais où sont-ils passés? Oh, nom d'une loutre dépoilée. Ils fichent le camp vers la route. Oh, revenez ici. Pas question d'aller vous promener tout seul. Mais c'est pas vrai, hein? Ils continuent de filer.
1: L'un des loutrons remonte un talus et fonce vers la route qui longe la rivière en surplomb.
4: Oh, les petits bestiolos, ils n'ont aucun sens du danger. Entre les voitures et les chiens, c'est la jungle. Vous allez vous faire écraser, malheureux. Je leur ai pourtant dit de faire attention, mais il faut toujours qu'ils désobéissent.
1: Le loutron fonce droit vers la route. Sa mère lui court après, elle a l'air paniquée. Mais... ouf! Le petit a trouvé refuge dans un tunnel. C'est un loutroduc, un passage souterrain qui a été construit pour que les bestioles puissent passer sous les routes et ne pas se faire écraser.
4: Au moins une invention humaine qui sert à quelque chose. Allez, viens ici, toi. C'est pas un jeu, le tunnel.
1: La loutre s'enfonce dans le tunnel et attrape le fugueur par la peau du cou.
4: On retourne à la rivière et tout de suite. C'est assez pour ce soir. Article 3 du Code de la loutre, savoir se reposer. Mais avant d'aller se coucher, qu'est-ce qu'on fait les loutrons? On se lave. Surtout quand on mange comme des malpropres.
1: La loutre lèche soigneusement sa fourrure pour en ôter tous les débris de nourriture qui s'y sont collés. Ses petits limites.
4: Ça suffit maintenant. Vous avez le poil assez propre. On va pouvoir aller dormir dans la catiche.
1: La maman loutre a trouvé une tanière profonde, bien abritée et au sec. Les deux petits la rejoignent et se pelotonnent contre elle.
0: Le premier qui se réveille reste à côté de moi. Pas question de sortir. J'en ai assez de vous courir après.
1: Bon, j'ai peut-être rentré me coucher moi aussi, mais dans un bon lit douillet. Pendant cette aventure, nous avons entendu le mot « épreinte » qui désigne le caca de la loutre. Ce mot vient de l'ancien français « épreindre ». Que signifie-t-il? Faire de la peinture? Serrer très fort dans ses bras? Déféquer en petits tas? Bravo! Épreindre signifie bien déféquer en petit tas en ancien français. C'était une aventure dynamique et pleine d'odeurs et c'était bestiolement génial.
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4: Bonjour, je m'appelle Sacha, j'ai 7 ans, j'habite à Paris.
5: Bonjour Sacha.
4: Monsieur et Madame Touille ont un fils, comment s'appelle-t-il ? Sacha Touille.
6: Bonjour, c'est Madeleine, j'ai 8 ans, j'habite à Paris. J'ai une blague. Un papa kangourou dit à son fils. Alors, cette leçon, tu l'as appris ? Bébé le kangourou répond. Oui, c'est dans la poche. Au revoir. Salut, je m'appelle Léa, j'ai 9 ans.
5: Salut Léa.
6: J'habite à Hong Kong, j'ai une blague. Pourquoi les vaches ne parlent-elles pas ? Parce qu'il y a un panneau devant elles où c'est marqué la ferme.
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0: Bonjour petits et grands scientifiques de France Musique. Au cours des 4 prochains épisodes du Labo, nous allons explorer la voix. La voix dans tous ses états. Et pour commencer, zoomons sur une drôle de tradition. Une technique de chant qui permet à une seule personne de chanter 2 notes en même temps. Dingue, non? Qu'est-ce que le chant diphonique? En route SOSO. Direction la planète Cor.
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0: Et c'est sur cette planète que nous allons rejoindre une région où depuis des siècles on pratique le chant diphonique.
3: Diffo, quoi ?
0: Dans diphonique, il y a di, qui signifie deux, et phonique, le son. Faire donc 2 sons avec une seule et même voix. Allez, c'est ici qu'on se pose. Waouh ! Nous sommes en Mongolie. Face à moi, les terres filent jusqu'à l'infini, et au fond, elles semblent même rejoindre le ciel. Le vent souffle fort ici, et il n'y a pas l'air d'y avoir grand monde. Ah mais si, voilà des cavaliers! Ah mais j'avais pas vu, il y a un groupe de yourtes et quelques bêtes par là. Oh, j'ai toujours rêvé de dormir dans une yourte SOSO. Mais si tu sais, les grandes tentes toutes rondes. Allez viens, approchons-nous. Ce que vous entendez là est un chant traditionnel mongol que l'on appelle le homi, qui signifie fond du palais. Il demande beaucoup d'entraînement et ce qui est surprenant, c'est qu'on a l'impression d'entendre 2 voix alors qu'une seule personne chante. Je ne sais pas si vous avez réussi à bien percevoir ce drôle d'effet. Alors pour vous aider, je vous propose un autre exemple, peut-être plus facile, de ce que l'on appelle le chant diphonique. On va entendre une mélodie très connue, l'Ode à la joie, extrait de la 9e symphonie de Beethoven.

Vous l'avez dans l'oreille? Eh bien, voici une personne capable de chanter une note dans les graves. Vous allez entendre, c'est le bourdon, c'est cette note grave-là. Et il est capable de chanter, ou plutôt de créer la mélodie de l'ode à la joie.

0: voix dans les aigus en même temps. Écoutez bien. Ici, en Mongolie, mais aussi dans de nombreuses cultures d'Asie centrale, de Sibérie ou même chez les Xhosa en Afrique du Sud, on utilise cette fascinante technique de chant.
1: Ok, d'accord, mais comment ça marche ce chant exactement là, à l'intérieur de notre corps?
0: Eh bien, pour vous expliquer ça, ma petite dame, je vous propose tout de suite de plonger dans notre larynx et notre pharynx. C'est l'instant anatomie.
2: L'instant anatomie.
0: Pour bien comprendre comment on peut chanter deux notes en même temps, il faut commencer par décortiquer le son d'une note.
3: Oh, Fala, on ne me décortique pas comme une crevette, ok?
0: Un son, c'est une note que l'on entend. Un La, par exemple. Mais derrière ce La se cache tout un tas de fréquences, de nuances, indispensables à ce La. Une note, c'est tout un tas de couches bien dosées. Bah, par exemple, lorsque tu manges un gâteau au chocolat, tu identifies tout de suite qu'il est au chocolat. Bon, ok. Mais tu peux aussi percevoir qu'il y a plusieurs couches, plusieurs textures, de la ganache, et puis un petit goût de noisette et de beurre. L'information fondamentale d'un bon gâteau au chocolat est qu'il est au chocolat.
4: Il est là, du chocolat.
0: Mais en réalité, il est composé de plusieurs ingrédients. Eh bien, une note de musique, c'est pareil. Il y a un son fondamental, que l'on appellera un La, et des harmoniques, des fréquences qui vibrent et qui l'entourent.

0: Pour chanter, nous avons besoin de nos cordes vocales au nombre de 2, situées au niveau de notre cou, dans le larynx, au niveau de la glotte, derrière la pomme d'Adam. Nos 2 cordes, ou plis vocaux, se rejoignent et se resserrent. Et sous la pression de l'air, elles créent une vibration et donc un son. Les vibrations se faufilent un peu partout dans notre corps, et surtout du côté du nez et de la bouche. On peut imaginer notre cavité buccale un peu comme une grande cathédrale dans laquelle le son va se déployer et résonner. Et c'est là, dans cet espace, que les spécialistes du chant diphonique vont travailler le son, un peu comme des sculpteurs. Et comment ? Eh bien, essayons ensemble, non ? Bon, je suis pas un spécialiste, mais ça pourrait marcher. Alors, on va faire un son grave, un bourdon, en ouvrant bien la gorge au fond, un peu comme si on allait rôter ou vomir.
1: Berk.
0: Oui, bon, bah désolé, c'est dégoûtant. Ensuite, on va venir positionner la pointe de la langue juste au bord du palais dur, un peu derrière nos dents. En modifiant l'espace à l'intérieur de la bouche, en utilisant la langue comme filtre, puis en jouant avec la forme de nos lèvres, on peut faire ressortir les harmoniques, des sons aigus qui viennent se superposer aux sons graves produits par nos cordes vocales. Mais c'est simple, non ? Enfin, ça demande un peu d'entraînement quand même.

0: les maîtres du Homi transmettent leur savoir aux plus jeunes pour que jamais la tradition en Mongolie ne se perde. On dit qu'il faut s'entraîner des années pour capter la puissance et toutes les subtilités de ce chant. Il faut se mesurer à la nature, chanter face aux bourrasques et aux rafales pour que les harmoniques, les sons aigus, passent au-dessus du vent qui siffle. Les sons graves, eux, doivent s'entendre même sous les sabots des chevaux qui traversent la steppe au galop.
1: Eh oh, faites attention les gars quand même!
0: Si chez les Mongols, le lien entre le chant et le sacré passe par le rapport à la nature, cette technique existe aussi dans de nombreux temples bouddhistes au Tibet, au nord de l'Himalaya. Dès leur plus jeune âge, les enfants qui entrent au monastère apprennent à placer leur voix, à chercher la vibration. C'est à la fois une forme de méditation qui permet d'entrer en soi et un lien avec le sacré, le plus grand que soi. Parce qu'au fond, c'est aussi ça la musique, se frotter à l'invisible, à l'espace, à l'infini.
2: Vers l'infini et au-delà !
0: En parlant d'espace, SOSO, en route, faut rentrer au labo. Et si ça te dit, on s'entraîne aux chants diphoniques sur le trajet ? J'avais oublié que tu n'avais pas de corde vocale. Désolé. Et à la prochaine, petits et grands scientifiques de France Musique.

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4: Et coucou les petites curieuses et les petits curieux, allez, on plonge dans l'infiniment petit.
5: Bonjour, je m'appelle Nino, j'ai 9 ans et je voudrais vous poser la question. Combien faut-il d'atomes pour constituer le corps d'un humain de 10 ans? Au revoir.
4: Eh ben dis donc Nino, t'aurais pu demander pour le corps d'un humain de 9 ans tant qu'à faire puisque tu nous dis que t'as 9 ans. En tous les cas, combien faut-il d'atomes pour constituer le corps d'un humain donc de 10 ans? Eh bien, Nathalie Besson est avec moi. Nathalie Besson, Nino, elle est physicienne et elle s'y connaît bien en atomes. Vous avez la réponse, vous avez fait le calcul.
6: Bonjour Nino, donc j'ai fait le calcul. Alors pour ça, j'ai quand même dû faire des hypothèses, hein, mais je suis scientifique, c'est mon truc, les hypothèses. Donc j'ai supposé que l'enfant de 10 ans pesait 30 kilos. J'espère que je me trompe pas de beaucoup, beaucoup. Et puis après, j'ai pris des tables. On me dit qu'un corps humain, en général, c'est fait de 65% d'oxygène, 18% de carbone, 9% d'hydrogène et puis d'autres trucs, un peu d'azote. Et puis après, tout un tas de petits bidules, mais en proportion moindre. Et donc, après, je fais le calcul. Hein, j'ai les pourcentages et puis j'ai les kilos. Donc, je sais qu'un enfant de 10 ans, il est composé de... tu vas être épaté, 19,5 kg d'oxygène, 5,4 kg de carbone, 2,7 kg d'hydrogène, 900 g d'azote, c'est pas beaucoup l'azote, mais quand même. Et puis après, il y a une autre étape du calcul. En fait, pour chaque élément, je sais combien il y a d'atomes par kilo. Et c'est vraiment beaucoup. Par exemple, pour 1 kg d'oxygène, donc je rappelle, hein, selon mes hypothèses, un enfant de 10 ans, c'est un peu plus de 19 kg d'oxygène, ben par kilo d'oxygène, il y a 37 milliards de milliards d'atomes d'oxygène.
4: Oh, donc, il faut multiplier 37 millions de milliards de milliards par 19 kilos.
6: C'est... par 19,5. Puis après, il faut faire les mêmes calculs avec tous les autres éléments qui composent le corps d'un enfant de 10 ans. Et on tombe sur un truc absolument colossal. Hein. On tombe sur 2,27 zéros derrière atomes.
4: Donc, on n'a même pas de mots pour qualifier combien ça fait 2 avec 27 zéros.
6: Mais on peut faire une petite comparaison sympa que j'aime bien. En fait, j'ai essayé de faire le calcul. J'ai essayé de calculer combien il y avait d'étoiles dans tout l'univers observable, tout l'univers. Eh bien, il y en a vachement moins. Et donc, en fait, il y a beaucoup plus d'atomes dans le corps d'un enfant de 10 ans qu'il n'y a d'étoiles dans l'univers.
4: Et ça, c'est beau.
6: Et ça, c'est beau.
4: Et je pense même qu'en sachant tout ça, tout le monde se regardera autrement. Vive la science ! 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
1: Mai 1944. La Seconde Guerre mondiale bat son plein. La France a capitulé depuis belle lurette. L'ombre noire de l'Allemagne nazie recouvre pratiquement toute l'Europe. Mais le combat, heureusement, continue.
2: Veuillez écouter tout d'abord quelques messages personnels.
1: Dans les rues de Londres, Marcel Ouimet marche.
3: C'est un peu déprimant par ici. Il pleut à boire debout.
1: Ce Canadien de 29 ans attend. Un signal, un ordre, le moment de passer à l'action. Reporter de guerre, cela fait 3 mois que Radio-Canada l'a envoyé dans la capitale anglaise pour couvrir une opération de la plus haute importance.
3: Les Alliés préparent un gros coup.
1: Tandis que les Russes combattent les armées d'Hitler sur le front Est, les Britanniques, les Américains et les Canadiens s'apprêtent à attaquer à l'ouest, sur les côtes françaises. Où exactement ? Marcel ne sait pas. Quand ? Il ignore aussi. L'opération est classée top secret. Le reporter, tantôt inquiet, tantôt euphorique, vibre comme une pile électrique.
3: Oh, j'en peux plus. Je passe mes nuits sur la corde à linge.
1: Un soir, enfin, le téléphone sonne.
3: Oui, allô?
4: C'est qui?
3: Oui, mais.
4: Oui, mais qui?
3: Ben, oui, mais.
4: Oui, d'accord, mais qui?
3: Oui, mais, Marcel, oui, mais. Bon, la blague est lourde à la fin, là.
1: 2 minutes plus tard, rebelote.
3: Non, mais ça suffit, là. Oh, pardon. Oui. Oui, oui.

0: Oui, bien sûr, c'est Tigidou. Non, je vais être là.
1: L'opération Overlord est lancée. Trois jours plus tard, Marcel Louis May, casque sur la tête, traverse la Manche à bord d'un bateau de guerre. Direction les plages de Normandie. Cette opération qu'il va couvrir, mais oui, c'est le débarquement! Demain matin, 150 000 hommes vont risquer leur vie pour libérer l'Europe de l'Allemagne nazie. Parmi eux, Marcel sera le seul journaliste de langue française. Oh purée, j'espère que tu as faim, car on va croquer dans une belle tranche de l'histoire! Du débarquement à la chute d'Hitler, voici l'odyssée de Marcel Louis May, un incroyable reporter au cœur de la guerre!

0: La nuit est noire. Enfin, presque. Sous la lune blanche, Marcel s'accroche au bastingage. Le pauvre a le mal de mer.
1: Je suis reporter. Pas report mer.
0: Marcel, oui, mais ça va aller, vous allez voir.
1: Non, mais franchement, Laure, est-ce que c'est le moment?
0: Non, pas vraiment. Marcel a embarqué avec les soldats canadiens du régiment de la Chaudière. Ils ne font pas grimper la température, mais ils sont rudement courageux. À des milliers de kilomètres de chez eux, tous s'apprêtent à livrer l'une des batailles les plus décisives de la Seconde Guerre mondiale. L'opération est diablement périlleuse. La machine de guerre allemande est puissante. Les soldats ennemis sont partout sur la côte. La Normandie, il va falloir l'arracher avec les dents. Et avec des armes. Et une excellente stratégie. Oh, et des tonnes de matériel. Bref, le débarquement, cela fait des années que les Alliés sont sur le coup. Après moult négociations, la direction des opérations a été confiée au général américain Dwight Eisenhower.
2: Il n'y aura pas un, mais cinq débarquements sur cinq plages différentes, situées entre Cherbourg et Caen. À 6h35, nous, les Américains, attaquerons les plages d'Omaha et de Utah Beach. Une heure plus tard, les Anglais débarqueront à Gog et à Sword. Quant à la plage de Juno Beach, ce sera l'affaire de nos camarades amateurs de sirop d'érable. Vous ne voyez pas de qui je parle? Oh, décidément, vous, les Français, vous êtes vraiment à l'ouest. Pardonnez, humour de militaire. Je parle des Canadiens, bien sûr.
0: C'est la nuit du 5 au 6 juin 1944. À 1h du matin, des soldats en parachute sont largués de l'autre côté des lignes ennemies. Une heure plus tard, les Alliés commencent à bombarder le littoral. Et puis, le jour se lève. Dans le bateau, Marcel observe les hommes autour de lui.
1: Psst, Laure, vous entendez? Tous ces cœurs, comme ils battent fort dans le silence.
0: Tout est calme, étrangement calme. Les soldats le savent, tous ne survivront pas. Alors, chacun espère, pour lui-même et pour les autres. Plus de 7000 navires de guerre, protégés par 11000 avions, avancent sur la mer. Des bateaux remplis de matériel, des barges pleines de soldats, des torpilleurs, des contre-torpilleurs, étalés sur 80 km. Pour masquer leur arrivée, depuis 6 heures du matin, des avions déposent une épaisse nappe de fumée sur la côte. Parmi eux, plusieurs escadrilles françaises. Bien joué! Au loin, une ligne de terre apparaît.
1: C'est la France, la Normandie, Juno Beach.
0: Le reporter déglutit.
1: Tiens bon, mon vieux. Pas question d'accrocher des patins. Pas maintenant.
0: Les premiers braves partent à l'assaut. Marcel les regarde s'approcher du rivage.
1: Ils y sont presque. Allez-y, les gars, let's go!
0: Soudain, éclate un boucan d'enfer. Les bombardements à l'aube n'ont pas suffi à neutraliser les Allemands qui ripostent. Mamma mia, ça peut des balles dans tous les sens.

0: Enfin, vient le tour du bataillon de Marcel. Marcel, faites attention.
1: Ça va aller, Laure. On dirait que ça s'est calmé.
0: Marcel bondit de sa péniche. Il a de l'eau jusqu'à la taille. Autour de lui, les soldats chargés comme des mulets boivent la tasse. Le reporter avance tant bien que mal, en tenant à bout de bras sa machine à écrire. Enfin, il pose le pied sur le sol normand.
2: Vive les Anglais !
0: Sur la plage de Bernières-sur-Mer, des Français ont bravé le danger pour accueillir les soldats en leur jetant des fleurs.
1: Oh ben ça, ça fait plaisir. Ils ont le sourire jusqu'aux oreilles.
0: Marcel, hey, je ne voudrais pas jouer les rabat-joie, mais... Et les Allemands?
1: On a réussi à les neutraliser, là. Mais bon, c'est pas encore le temps de se paqueter la fraise.
0: Se paqueter la fraise, au Québec, cela veut dire faire la fête. Marcel a raison. Le chemin de la libération est encore long. Le soir du 6 juin 1944, les Alliés ont réussi à mettre un pied en Normandie. Et peut-être aussi le deuxième. Et même carrément une jambe. Mais oh purée, rien n'est encore joué. Il faut maintenant chasser les soldats allemands, les faire reculer mètre après mètre, reprendre le dessus, ville après ville. La bataille de Normandie commence. Elle va durer tout l'été. Le lendemain, Marcel rejoint les autres journalistes installés dans un château à quelques kilomètres.
1: Il est temps de faire savoir au reste du monde ce qui s'est passé par ici.
0: Le fourgon d'enregistrement de Radio-Canada n'est pas encore arrivé. Marcel utilise les signaux de l'armée pour diffuser ses premiers reportages.
3: Ici Marcel Ouimet pour Radio-Canada qui vous parle de France sur les routes avoisinant les camps où nous nous trouvions cantonnés depuis quelques jours. On est ici en mesure de voir que...
0: Dans les villages et la campagne tout autour, ça pédarade sec. Les soldats alliés et les Allemands se battent jour et nuit. Marcel travaille d'arrache-pied et diffuse jusqu'à 4 reportages par jour. Enfin, quand c'est possible. Un matin, le château est bombardé par les canons ennemis. Heureusement, le reporter ce jour-là est en vadrouille.
1: Par miracle, aucun journaliste n'a été touché.
0: Les combats sont extrêmement serrés, mais les Alliés progressent. Les résistants français leur donnent de sacrés coups de main. Préparés depuis des mois, ils sabotent la ligne de chemin de fer pour empêcher les renforts allemands d'arriver sur place. Hé hé, bien joué! Le 14 juin, Marcel se trouve dans la ville de Bayeux lorsqu'arrive... Oh, le général de Gaulle!
1: Oh, c'est pas vrai! C'est extrêmement fâchant.
0: Un problème, Marcel?
1: J'ai pas reçu mon appareil enregistreur. Sans prise de son, mon compte-rendu va tomber à plat.
4: Vive le général! Marcel, oui, mais... C'est mieux que de tomber à l'eau!
1: Non, franchement, Laure.
0: L'été est là. Les paysans ont repris leur culture dans les champs. Asperges, artichauts, fraises et cerises, pétard ! La terre produit de tout ! Pourtant, à quelques kilomètres, le fer continue de rugir. Les Allemands contre-attaquent et résistent comme des diables. Le 26 juin, après des semaines de bataille, les Américains libèrent enfin le port de Cherbourg. 15 jours plus tard, notre reporter entre dans la ville de Caen, en partie délivrée.
1: Les bombardements alliés ont tout détruit. La ville n'est plus qu'un tas de ruines. Il est vraiment temps que se termine cette satanée guerre.
0: La fin de la guerre, hélas, ce n'est pas pour tout de suite. Mais la situation s'améliore. Vers la mi-août, les Alliés repoussent les Allemands hors de Normandie. Bravo! Youhou! Et maintenant?
1: Maintenant, Laure, en route vers Paris.
4: Marcel, oui, mais vous ne voulez pas prendre une petite photo avant?
1: Bon, franchement, Laure, tu trouves pas que t'exagères?
0: Le 26 août 1944, Marcel, assis dans une jeep de la 2e division blindée du général Leclerc, défile lors de la libération de Paris. Partout, la foule est en liesse. Les Parisiens, descendus dans la rue, chantent, dansent et acclament le convoi des militaires.
5: Bravo. Wow. Bravo.
0: Notre reporter pleure des larmes de joie.
5: Historique, c'est historique. Oh là là, c'est incroyable. Victoire.
0: Ben, Marcel, qu'est-ce que vous faites? Vous repartez déjà?
1: La guerre n'est pas terminée, Laure. Et mon boulot non plus.
0: Marcel Ouimet se rend en Belgique, aux Pays-Bas, puis en Allemagne. C'est là qu'il apprend, le 7 mai 1945, la capitulation de l'ennemi.
4: Hé, Marcel! Vous savez ce qui va se passer demain?
1: Oh là là là là! Ouais, je vous vois venir, Laure.
4: Demain, c'est le 8 mai! Le 8 mai! Marcel Ouimet! Le Marcel Ouimet! La fin de la guerre!
1: Ouais, c'est bon. Allez, on enchaîne. Ben oui.
0: 2 mois plus tard, le reporter entre dans Berlin. La capitale allemande est dévastée. Marcel visite, au milieu des ruines, les lieux du pouvoir nazi. Il s'assoit au bureau d'Hitler et descend dans son bunker. Il en rapporte quelques objets, des médailles et... du PQ? Marcel, c'est le papier toilette d'Adolf Hitler?
1: C'est exact, Laure. Et ma foi, à l'heure actuelle, j'en ai plus besoin que lui.
0: Pas faux.
4: Marcel, oui, mais...
1: Non, mais là, Laure, je vous aime bien, mais à un moment donné, faut arrêter. Puis il est temps que je rentre au Canada.
0: Reçu 5 sur 5. Pendant un an, Marcel Ouimet a été les oreilles et les yeux des auditeurs canadiens. Il a couvert, à travers plus de 200 reportages, toute la fin de la guerre.
1: Oh, ça... On peut dire que ça a été une grande aventure.
0: Si tu te rends un jour sur la côte normande pour nager dans les vagues fraîches et folles, profite à fond les ballons, évidemment. Mais pense aussi à lui et à tous ces soldats venus libérer un pays qui n'était pas le leur. Il y a peu de chances qu'ils nous entendent, mais... Hé, les gars, thank you very much!

Derrière cet épisode, il y a Marion Lollet, Théo de Lobadère, Basile Bocquer, Cédric Diallo, Alice Rouet, Fanny Leroy et moi, Laure Grand-Besançon. Toute l'équipe adresse un grand merci à Jean-Baptiste Patier, auteur du livre Un reporter au cœur de la Libération, et à l'historien Géraud Létang. Et un giga-méga merci à Alexandre Courteau, notre confrère de Radio-Canada, qui a interprété le rôle de Marcel Ouimet. Alexandre Courteau est l'auteur d'un super podcast, ou balado, comme on dit au Québec, El Capucci. El Capucci, c'est le roi des méchants, et il est prêt à tout pour embêter les enfants. Des histoires conçues pour les petites oreilles entre 6 et 9 ans, mais qui sauront satisfaire les plus grandes aussi. Et enfin, un autre giga-méga merci à Radio-Canada. Gros bisous! Et le général de Gaulle dans tout ça? Eh bien, il n'a pas participé au débarquement. Le président américain, Franklin Roosevelt, ne pouvait pas trop le sentir et ses relations avec le premier ministre anglais, Winston Churchill, n'étaient pas non plus au beau fixe. Résultat, les alliés ne l'ont informé qu'au dernier moment de leur plan secret.

0: Amuse.
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3: Allez, c'est votre moment, les petits farceurs. À vous, les micros.
4: Bonjour, je m'appelle Céline. J'ai 6 ans et j'habite à Argonne. Je voudrais vous raconter une blague. Qu'est-ce qui est jaune et qui tourne?
3: Je ne vois pas du tout.
4: C'est une banane dans une machine à laver.
3: Ah bah c'est du propre.
5: Je la connaissais pas celle-là et je valide.
6: Bonjour, je m'appelle Alice, j'ai 8 ans et j'habite à Paris. J'ai une blague pour vous. Quelles sont les lettres qui bougent le plus? A, J, T.

0: Et nous, on adore vos blagues. Allez, une dernière pour la route.
1: Bonjour, c'est Léna Info. Je m'appelle Anouk, j'ai 9 ans et j'habite à Saint-Sylvestre, en Ardèche. J'ai une devinette pour vous que j'ai inventée. Quelle est la planète qui a le plus de fois le tourné de la journée?
0: Je ne sais pas.
1: Vous savez pas? Saturne. Au revoir, c'est Léna Info. 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

0: Tu es là? Tu m'entends? Alors ouvre grande tes oreilles, je vais te raconter une histoire. Une histoire qui est arrivée à Toudou, mon doudou. Toudou prend le train. Toudou, mon doudou, est tout chou, tout mou, tout fou. Il me suit partout. Le voilà. Bah, qu'est-ce que tu as, Toudou, à être tout ramollo comme ça? Ce n'est vraiment pas le moment de dormir debout, Toudou. Tu te souviens? Ce matin, on doit prendre le train. Tout d'un coup, Toudou, mon doudou, n'est plus ramollo du tout. Il saute sur ses pattes, met son petit sac sur son dos, sa casquette sur sa tête, et ses baskets à paillettes. En route pour la gare. Dans la gare, il y a beaucoup de monde et beaucoup de bruit. Toudou regarde les gens courir dans tous les sens. Ils traînent leurs valises à roulettes derrière eux.
1: Les TGV numéro 8625
0: vient tout doux. Notre train est déjà là. Il est au quai numéro 3. Donne-moi la patte, mon doudou. On y va. Voilà notre train. On va aller s'asseoir à nos places.
2: Mesdames et messieurs, le TGV à destination de Paris-Gare de Lyon va partir. Prenez garde à la fermeture des portes. Attention, départ.
0: C'est l'heure du départ. Le train part.

0: Toudou ne dit plus un mot. Il est sage comme une image. Il regarde le paysage. Il regarde le ciel. Il regarde les nuages. Quel beau voyage! La ville est déjà loin. Toudou colle son nez à la vitre. Il découvre la campagne. Oh, une vache. Puis une autre. Toudou voit un troupeau de vaches. Et toi, est-ce que tu as déjà vu des vaches? Est-ce que tu trouves que les vaches sont belles? Le train roule de plus en plus vite. Les vaches ont disparu et Toudou commence à trouver le temps long. Très long. Toudou s'ennuie. Toudou ne veut plus rester assis. Il a besoin de bouger. Alors il gigote sur son siège. Il se met debout. Il regarde ses voisins. Il leur lance des grands sourires. Toudou aimerait bien que quelqu'un joue avec lui. Mais personne ne fait attention à lui. Alors, il fait de plus en plus de bruit. Il tape sur la table. Il crie. Chut, Toudou. Tu déranges tout le monde. Toudou se demande ce qu'il pourrait bien faire pour passer le temps. Ça y est, Toudou a une idée. Il se lève et marche vers le fond du wagon. Là où il y a les portes qui s'ouvrent et se referment toutes seules. Toudou s'amuse à ouvrir et à fermer les portes. Une fois, deux fois, trois fois. Attention, Toudou, il ne faut pas jouer avec les portes, tu vas te pincer les doigts. Alors, Toudou se met à marcher tout le long du wagon. C'est très rigolo de marcher dans un train qui roule. Ça bouge dans tous les sens. Ça balance. Toudou ne tient pas bien sur ses pattes. Il tombe et il se relève. Puis il retombe. Toudou s'amuse bien. Quand tout à coup, il s'arrête net. Toudou vient de voir un petit chien. Un petit chien marron avec de grands yeux bleus. Comme il a l'air gentil. Toudou s'assoit à côté de lui. Toudou caresse le petit chien. Et Toudou ne s'ennuie plus du tout maintenant.
1: Madame, Monsieur, dans quelques instants, nous arrivons en gare de Paris-Gare de Lyon. Paris-Gare de Lyon, terminus de notre train.
0: Oh non, c'est déjà la fin du voyage. C'est passé si vite. Au revoir, petit chien. Toudou lui fait un signe de la main. Vivement le prochain voyage en train. Et toi, Est-ce que tu aimes bien voyager? Est-ce que tu aimes bien prendre le train? Est-ce que tu as rencontré un

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3: Allez, par ici les tartines.
4: Bonjour, je m'appelle Lise et c'est ton ami et j'aimerais savoir qui a inventé le petit déjeuner. Merci de me répondre. Au revoir.
3: Qui a inventé le petit déjeuner? Loïc Bienassi, vous qui êtes chercheur à l'Institut européen d'histoire et des cultures de l'alimentation, est-ce que vous avez une réponse?
5: Alors j'ai une réponse, non. Non, parce qu'il n'y a pas un inventeur du petit déjeuner. Par contre, il y a une histoire du petit déjeuner. D'abord, ce mot de petit déjeuner, il est finalement assez récent dans la langue française. C'est vraiment à la fin du 19e siècle que le terme est institué de petit déjeuner pour le premier repas de la journée. Pourquoi ? Parce qu'en fait, longtemps, le premier repas de la journée, c'était le déjeuner. Le déjeuner, c'est-à-dire qu'on ne jeûnait plus. On cassait le jeûne de la nuit.
3: On mangeait quoi ?
5: On mangeait, tout simplement. Il y avait ensuite le dîner. Attention, il faut suivre. Qui était notre déjeuner actuel. Il y avait le souper.
3: Donc on déjeune en se réveillant, on dîne au milieu de la journée et on soupe avant de se coucher.
5: C'est ça. Alors, en sachant qu'au cours de l'histoire, il y a eu une évolution dans les horaires. C'est-à-dire que le déjeuner et le repas, alors pas nécessairement du lever, mais le premier repas de la journée. C'est-à-dire que selon les témoignages, selon les milieux sociaux, il peut y avoir quand même un certain nombre de variantes. Chez les rois de France, par exemple, le déjeuner était souvent très léger. Un petit peu de vin, un petit peu de pain.
3: Ah, ils prennent du vin au déjeuner, d'accord.
5: Voilà, au déjeuner, qui était le petit déjeuner
3: oui,
5: actuel.
3: Bah c'est pour ça que je réagis.
5: Et ensuite, par contre, il y avait ce dîner. Alors ce dîner, lui, on va dire qu'au XVIe siècle, il est vers 10h. Et il va glisser progressivement, tout début du XIXe siècle, il est plutôt en fin d'après-midi. Et le souper, lui, il est au XVIe siècle vers 17h. Et par contre, il se retrouve au début du 19e siècle, plutôt vers 22h. Mais en fait, là, je vous parle des élites parisiennes. Parce que ce qui se passait, c'est qu'on soupait après être allé au spectacle.
3: Ah oui, d'accord.
5: Donc, il y a eu tout ce décalage, mais je simplifie beaucoup. Parce qu'évidemment, selon les professions, selon les lieux, il y a quand même des horaires très différents. Quoi qu'il en soit, on a ce déjeuner qui va être de plus en plus tard. Et on a des témoignages au 19e siècle. Je parle toujours de la bonne société parisienne. On dit, mais le déjeuner, on ne sait même plus trop ce que c'est. On ne sait plus trop ce qu'on mange. Et on commence à parler du premier déjeuner et du deuxième déjeuner. Et puis, on commence aussi à parler du petit déjeuner, du grand déjeuner. Voilà. Et le terme de petit déjeuner va s'installer comme étant le repas qui ouvre la journée.
3: Et ça devient sucré à ce moment-là aussi dans la majorité ou pas ?
5: Alors,
3: à la place du vin ?
5: À la place du vin, le fameux, par exemple, café au lait, c'est quelque chose qu'on trouvait déjà au XVIIIe siècle. Je ne vais pas dire que c'était démocratisé à Paris, mais quand même, même la petite bourgeoisie pouvait s'offrir du café au lait dès le XVIIIe siècle pour le premier repas de la journée. Ce premier repas qu'on n'appelait pas encore petit déjeuner. Et ensuite, la construction du petit déjeuner qu'on connaît aujourd'hui, je ne sais pas moi, par exemple celle des tartines, c'est quelque chose qu'on voit notamment s'installer au XXe siècle. Mais deuxième partie du XXe siècle, où années 70-80, arrivent aussi les céréales. Donc là, on va dire que c'est influence américaine qui a beaucoup joué. Donc, il y a quand même, finalement, ce qu'on peut retenir, c'est qu'il y a une évolution permanente. Ce qu'on imagine, comme d'habitude, être traditionnel, ancien, figé, au contraire, est en mouvement perpétuel.
3: Voilà, chacun son petit déj. Salut les matelots!

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3: Bonjour, c'est Marie-Pierre Plonchon.
4: Et moi, Charline.
5: Et moi, Nicole.
3: Nous allons vous raconter l'histoire de Jeannette et les fées du temps qu'il fait.

0: qu'elle aima regarder le ciel à la nuit tombée et voir apparaître les étoiles. Dès qu'elle sut parler, elle adora dire à son premier quartier
1: « Coucou la lune !»
0: Et quand elle se lève aux aurores, elle n'a qu'une hâte, aller scruter le ciel et voir le soleil se lever.
1: Oh, c'est joli!
0: Faut dire que Jeannette a habité le pays où le ciel est toujours bleu. Mais depuis son arrivée dans sa nouvelle maison du Nord, le ciel est désespérément de la même couleur. Gris, gris, comme disait sa mamie. Ce matin, Jeannette se dit que peut-être enfin ça va changer. Alors elle va vite soulever les rideaux avec une lumière d'espoir dans le regard. Mais non, zut de zut, une fois encore, il fait gris, gris. Jeannette est vraiment très très inquiète. « Oh non, ce n'est pas possible, je ne reverrai jamais le soleil », se dit-elle. Jeannette devient alors songeuse et se souvient du bleu du ciel. Une couleur et des mots qui lui rappellent de beaux moments, mais qui n'existent plus que dans le passé. « Dis soleil, quand reviendras-tu ?» Préoccupée par l'installation et l'organisation de leur nouvelle vie, les parents de Jeannette ne sont pas attentifs aux tourments de leur fille, si sensible à l'air du temps. Alors, voyant cette petite Jeannette bien désemparée et perdue dans les caprices du temps, les fées du temps qu'il fait décident de prendre les choses en main et de se réunir pour discuter de la situation. Il est temps d'intervenir au plus vite. Pendant le conciliabule, les fées du temps qu'il fait réalisent qu'il n'y a pas une minute à perdre et qu'il faut envoyer dès maintenant une émissaire pour réconforter la petite et lui expliquer la raison de ce ciel si nuageux et déprimant. La fée Charline, la fée des nuages moqueurs, est la première à se lancer dans cette aventure qui s'annonce bien délicate.
2: Coucou, ma petite Jeannette!
0: Surprise, Jeannette se retourne et aperçoit la fée Charline enchevêtrée dans de gros nuages qui se jouent d'elle et prennent un malin plaisir à la déstabiliser. Ils sont bien trop grands pour cette fée, pense Jeannette en souriant. Bonjour, la fée des nuages moqueurs, dit la petite fille impressionnée par cette visite.
2: Je suis envoyée pour t'aider à mettre de la lumière et du soleil dans ta vie et t'aider à sortir de ta tristesse. Nous, les fées du temps qu'il fait, nous avons observé que tu étais bien trop triste. Et notre mission est de t'apprendre à aimer la pluie et le vent, comme tu adores le soleil et les étoiles. Car tu sais, chaque chose a sa raison d'être.
3: Oui, mais quand j'étais dans mon ancienne maison, je pouvais voir le soleil dès mon réveil. Tu vois, nous sommes arrivés il y a plus d'une semaine et je n'ai toujours pas vu de ciel bleu.
0: Jeannette trépigne et s'exclame.
3: « J'en ai marre, marre, marre !»
2: Tu sais, chaque région a un climat différent. Et ici, le ciel est gris. Il est chez lui. Mais regarde bien.
0: La fée des nuages moqueurs fait glisser le rideau sur le côté.
2: « Ne vois-tu pas que ce n'est pas partout le même gris ? Il y a aussi de gros nuages blancs boursouflés qu'on appelle cumulus. »
0: La fée prend alors sa baguette magique et transforme les nuages en cumulonimbus.
3: Oh, waouh, ils sont encore plus gros.
4: C'est comme du coton. On dirait qu'ils vont éclater,
0: s'exclame Jeannette.
2: Regarde bien, on va s'amuser.
0: Les nuages deviennent de plus en plus gros.
2: Tu vois, ces nuages font comme toi quand tu retiens tes émotions de colère ou de joie. Tu retiens à l'intérieur de toi. Et quand tu n'en peux plus, soit tu finis par exploser de rage, soit au contraire, tu es joyeuse et tu sautes de joie. Eh bien, les nuages, c'est pareil. Ils grossissent, grossissent. Et quand ils n'en peuvent plus, ils finissent par crever. Regarde.
0: Alors que les cumulonimbus deviennent énormes, la fée reprend sa baguette magique et ordonne aux nuages de lâcher une averse sur une méchante dame qui est en train de taper son chien. La pluie se met alors à tomber très fort et arrête net la méchante dame, qui d'un coup est toute mouillée et décide de rentrer très vite chez elle au lieu de continuer sa promenade et de s'acharner sur son caniche.
3: Trop drôle, rigole Jeannette. Tant pis pour elle, elle est trop méchante.
0: La fée Charline est aux anges de voir la petite fille rire enfin aux éclats. Mais ce plaisir n'est que de courte durée, car Jeannette reprend immédiatement sa petite mine tristounette.
3: Oui, mais moi, je veux voir le soleil et les étoiles.
0: La fée des nuages moqueurs se trouve alors un peu désemparée et se dit que la petite a un sacré caractère quand même. À ce moment-là, la fée Nicole, la fée de la pluie qui chante,
2: comprend que sa consœur a besoin d'un bon coup de main. Alors elle s'élance à la rescousse de la fée Charline.
5: Laisse-moi faire, consœur, j'ai plus d'un tour dans ma besace.
2: Elle se met à fredonner.
5: Toute la pluie tombe sur moi. Yati tari tara tara ra di ra ra ta para piru di ru ra la la la la la la la la la la la. Il pleut, non?
2: En entendant la chanson, Jeannette se retourne et voit la fée de la pluie qui chante, habillée de bottes en caoutchouc rose fuchsia imprimées de fleurs des champs. Oh, mais qui es-tu? Demande la petite fille.
5: Moi, je suis la fée de la pluie qui chante et complice de la fée des nuages moqueurs. Jeannette, il faut que je te dise un grand, grand secret. La terre, les plantes, les arbres et les êtres humains ont besoin de l'eau, du vent et de l'air autant que du soleil. Quand le soleil se met à briller, l'eau s'évapore et monte dans le ciel. Et tout là-haut, comme il fait de plus en plus froid, cette vapeur d'eau se transforme en petites gouttelettes. Et elles sont si légères qu'elles volent et restent suspendues dans le ciel et forment ainsi les nuages.
3: Oui, mais pourquoi est-ce que les nuages pleurent?
5: Ah, mais ils ne pleurent pas vraiment. Non, ils ne sont pas tristes, ils pleurent de rire. En fait, quand le vent se met à souffler, les petites gouttes à l'intérieur des nuages se rassemblent, dansent et se collent les unes aux autres et deviennent alors de plus en plus grosses et de plus en plus lourdes. Et alors, ne pouvant plus flotter ni voler, les gouttes d'eau finissent par tomber et c'est ce qu'on appelle la pluie. Ainsi, l'eau arrose la terre qui a besoin d'être mouillée pour que les plantes puissent pousser. Et s'il ne pleut pas assez, sais-tu ce qu'il se passe?
3: Non.
5: Eh bien, la terre finit par devenir de plus en plus aride et la sécheresse s'installe. Alors, les plantes n'ont plus assez d'eau pour pousser et les récoltes ne sont pas assez bonnes. Par exemple, s'il ne pleuvait plus, il pourrait ne plus y avoir de blé pour faire du pain. Tu ne pourrais plus manger des tartines au petit déjeuner. Et ta maman ne pourrait plus acheter de la farine pour te faire des délicieux gâteaux pour ton goûter. Tu comprends?
3: Ah oui, je commence à mieux comprendre pourquoi il pleut.
5: Oui, c'est ce qu'on appelle le cycle de l'eau. Cette pluie qui dure depuis une semaine, bon, on appelle ça une dépression. Et c'est vrai que ça peut être déprimant, car des fois, comme tu peux le constater, la météo influence notre humeur et nous pouvons ressentir à l'intérieur ce qui se passe à l'extérieur.
2: Jeannette n'a pas l'air complètement convaincue. Alors, la fée des nuages moqueurs reprend le relais et tente une autre approche.
6: Est-ce que tu as déjà pris l'avion?
3: Oui, une fois.
6: Alors, tu as dû voir que quand l'avion prend de l'altitude, il traverse parfois une couche nuageuse. Tu te souviens?
3: Ah oui, j'avais regardé par le hublot. On avait l'impression de traverser du coton. C'était très joli, tous ces gris, ces blancs.
6: Alors, ferme les yeux et imagine que tu es en avion. Tu fais comme si tu étais dans un film et avec ton imagination, tu fabriques des images. Tu refais la scène. Est-ce que tu comprends?
3: Ah oui, je me revois encore assise entre papa et maman quand nous sommes allés en Tunisie.
7: Madame, monsieur, ce vol est non fumeur. Pour des raisons de sécurité, il est strictement interdit de fumer.
6: Alors imagine que tu regardes à nouveau par le hublot et que l'avion traverse le brouillard, puis les gros nuages blancs de coton. Et après un certain temps, l'avion arrive à passer au-delà de cette mer de nuages très épaisse. Est-ce que tu la vois?
3: Oui, oui.
6: Et là, le spectacle est inouï. Tu découvres le ciel tout bleu et le soleil qui brille. Et en même temps, tu peux apercevoir en dessous la couche de nuages. Est-ce que tu vois maintenant que tu es au-dessus des nuages et que le bleu du ciel apparaît et que le soleil te sourit?
3: Ah oui, c'est comme si j'y étais.
6: À partir d'aujourd'hui, tu sais que ce ciel gris n'est là que momentanément et qu'avec un peu d'imagination, tu peux retrouver la lumière du soleil que tu aimes tant. Ça te demande juste un petit effort, juste un peu d'imagination pour que le soleil brille de nouveau dans ton cœur. Et tu verras, tu ne seras plus triste. Et puis ma petite chérie, je te rappelle qu'après la pluie, vient toujours le beau temps. Et d'ailleurs, est-ce que tu connais le signe qui annonce que le soleil va revenir?
3: Oui, on le sait quand un arc-en-ciel apparaît au loin, comme par magie.
6: Et tu sais ce qui se cache au pied de l'arc-en-ciel?
3: Non.
6: Des trésors oubliés! Mais ça, c'est une autre histoire.
2: De nouveau, Jeannette sourit et regarde les nuages danser dans le ciel. À voir la mine réjouie de la petite fille, la fée des nuages moqueurs et la fée de la pluie qui chante réalisent qu'elles ont réussi leur mission, car Jeannette arrive à l'école toute guillerette. Ce matin-là, l'institutrice décide de commencer la classe en demandant à ses élèves s'ils ont déjà une petite idée du métier qu'ils feront quand ils seront grands. Chaque élève se met à réfléchir, mais une, déjà, lève le doigt pour répondre.
3: « Je sais, moi, madame, » dit Jeannette.
2: « Ah bon ? Quel métier veux-tu faire plus tard ?»«
3: Madame, moi, je serai faiseuse de pluie. »
2: L'institutrice est ébahie par tant de fantaisie et sourit. Les fées du temps qu'il fait, qui regardent la scène depuis leurs nuages, explosent de joie.
8: Waouh !
9: Youpi ! Paris réussi !
2: Elles entament alors leur ritournelle.
10: Toute la pluie tombe sur moi.
2: Bon, comme il faut dire qu'elles ne chantent pas toujours juste, elles déclenchent une nouvelle averse. À la récré, quelques gouttes d'eau tombent sur le bout du nez de Jeannette, qui demande alors immédiatement à l'institutrice de lui mettre son CD préféré « Toute la pluie tombe sur moi ». Et depuis, qu'il pleuve, qu'il vente ou qu'il neige, Jeannette accueille toujours avec le sourire les fées du temps qu'il fait, car elle connaît le rôle de chacune et sait désormais qu'après la pluie, vient toujours le beau temps. Et voilà, l'histoire est finie et maintenant, au lit.
11: Ben alors, vous avez entendu ou pas? Au lit. Allez, pot. Et ton doudou là?
1: Non, une autre.
12: Au lit.

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4: Bonjour, moi c'est Manel. Quel est le comble pour une sorcière?
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1: Alors, Tina, tu es contente de retrouver ton ami?
2: Il s'appelle Mousse, maman. Va falloir que tu retiennes son prénom.
1: Ne t'inquiète pas, je veux bien les recevoir. Je vous ai préparé des visites touristiques de Rome. Toi aussi, tu vas découvrir des choses sur ta culture.
2: Si tu le dis.
3: Oui, on va passer des vacances mémorables. Pas vrai, mon petit sucre d'orge au miel?
2: Philastase, arrête d'appeler ma mère avec ces noms-là. C'est gênant.
3: Je sais, je ne peux pas m'en empêcher. Mais je vais essayer.
1: Tina, laisse-le tranquille.

0: Depuis quelques semaines, Tina, sa mère Brixia et son nouveau mari Philastase ont posé leurs valises à Rome. Rome, capitale d'un empire qui a rayonné pendant un millénaire sur le monde connu de l'Europe à l'Afrique. Son héritage a irrigué comme source d'inspiration toutes les civilisations qui lui ont succédé. Rome, ville musée, témoin rescapé de près de 3000 ans du tumulte des hommes, mais aussi Rome, ville moderne qui ne cesse de se réinventer à l'image de la construction de son métro ultra-moderne pour lequel Brixia a été engagé. Brixia est chef de chantier.
1: Les ouvriers terminent de creuser les derniers tunnels ce soir et c'est fini pour moi. Une fois les trous pour faire passer les métros terminés, ma mission s'arrête. On va pouvoir profiter de ces quelques jours des vacances avant de rentrer à Paris.
2: Mais on dirait que t'as pas trop envie de traîner en Italie. C'est ton pays pourtant.
1: Oh si, j'adore l'Italie. Mais maintenant, ma vie est à Paris.
0: Tina, Brixia et Philastase traversent l'aéroport de Rome en direction du hall des arrivées. Le vol en provenance du Caire s'est posé depuis 30 minutes et les premiers passagers sortent avec leurs bagages. Tina repère immédiatement la silhouette caractéristique de son ami Mousse, l'air un peu perdu avec sa grande valise au milieu des adultes.
3: Oh, Mousse !
4: Tina !
3: Je suis trop contente de te voir.
4: T'es en bonne santé.
3: En vrai, ça va mieux maintenant.
2: Tu m'as fait peur.
0: Eh oui, nous avions quitté Tina plutôt mal en point, au Mexique. En proie à un mystérieux malaise, elle a dû être hospitalisée en urgence et rapatriée en France.
2: Je te dois la vie. Si t'avais pas retiré l'anneau, je serais peut-être morte.
5: C'était bien l'anneau alors. J'avais vu que ta main était toute blanche. T'as essayé de l'enlever avant de perdre connaissance.
2: Ouais, c'était ça. Une fois enlevée, je me suis remise en quelques jours. Je pense que l'anneau est maudit. Personne d'autre que Joao ne pouvait le porter.
5: Qu'est-ce que t'en as fait ?
2: Je le garde en souvenir. Mais ne parlons plus de ça.
5: T'as raison, j'ai hâte de découvrir l'Italie.
2: Je dois te prévenir, j'ai eu le malheur de dire à ma mère que t'aimais bien l'histoire.
5: Bah, c'est vrai.
2: Oui, mais ils veulent nous traîner dans plein de musées, ça va être l'horreur.
5: Oh là là, quelle tannée.
2: Non mais t'inquiète, c'est bon, je gère. Si on est assez désagréable, ils annuleront les sorties. Ah, attention, les voilà.
1: Bonjour.
2: Bonjour.
1: Alors, tu es Mousse, je suppose.
2: Bah oui, c'est pas le pape.
6: Tina, ne fais pas ta mauvaise tête. Enchanté, Mousse. Bienvenue à Rome. On va passer de super vacances.
5: Mmh. Ils ont pas l'air de se fâcher facilement, on dirait.
2: T'inquiète, je vais les avoir à l'usure.
0: Une fois les présentations terminées, Tina, Mousse, Brixia et Philastase quittent l'aéroport pour rejoindre leur appartement dans le centre-ville de Rome.
7: Il y a 100 musées à visiter à Rome.
3: Oh là là.
7: Mais seulement 50 sont vraiment intéressants, je pense. Il y a l'archéologie, la Renaissance, l'art moderne...
3: Oh non, mais Philastase, c'est pas possible.
1: Tina, Mousse est notre invité. Il aime l'histoire, alors on va l'amener dans les plus beaux musées du monde s'il en a envie.
2: Mousse, dis quelque chose.
5: Non, mais ça va en fait, mais...
1: Oh. Allô ? Oui ? Quoi encore ? Ah non, c'est pas possible. Vous les faites exprès. Bon, j'arrive. Les enfants, il va falloir que je retourne au travail. Il y a encore un problème.
7: C'était l'archéologue, Amaretta Di Bastoni.
1: Oui, on a encore trouvé des vestiges romains sur les chantiers, alors elle fait tout arrêter pour regarder.
2: Il y a des archéologues sur des chantiers.
1: Quand c'est dans une zone historique, oui. C'est même comme ça que j'ai rencontré ton père. Ces gens-là ne font que me pourrir la vie.
7: Tu peux pas dire ça.
1: Oh que si. Les archéologues sont des casse-pieds. Je sais, je n'avais épousé un et j'ai divorcé.
3: Maman.
1: On est à Rome, alors évidemment, dès qu'on creuse, on trouve des casques et des épées romains tous les 2 mètres. Si on doit s'arrêter à chaque fois, on ne finira jamais leur métro.
7: Mais calme-toi, ma glace italienne à cornet. Ce n'est qu'un petit contretemps, c'est presque fini.
1: Oui, t'as sûrement raison. Tiens, dépose-moi au feu. Et vous, les enfants, soyez sages. Amaretta.
8: Ah, Brixia, c'est par ici.
1: Bon alors, qu'est-ce que c'est encore que cette histoire ? C'est quoi cette fois-ci ? Vous avez trouvé un chewing-gum datant de Jules César ?
8: Non, non, c'est...
1: Quoi ? C'est bien la première fois que vous perdez votre voix.
0: Brixia et Amaretta di Bastoni descendent au fond du tunnel du futur métro. Le tunnelier sort d'énormes locomotives équipées de dents en métal pour creuser la terre en avançant a permis de mettre à jour une grande salle cachée. Un espace assez grand pour contenir une imposante statue en marbre de 3 mètres de haut. Elle représente un guerrier romain portant un casque, un bouclier et pointant son glaive vers le ciel dans un geste conquérant.
1: Ah oui, effectivement, c'est spectaculaire. Qui est-ce ?
2: On ne sait pas encore, mais c'est pas ça le plus impressionnant.
0: Amaretta désigne un grand coffre en marbre au pied de la statue dont le couvercle a été déposé sur le côté. Brixia avance sa lampe torche et découvre un magnifique bouclier en métal reposant au fond du coffre. Il s'agit d'un bouclier romain, plaqué de cuivre et finement orné, dont la forme peu banale ressemble à celle du chiffre 8.
1: Ok, c'est un joli bouclier. Vous pouvez l'embarquer, on va pouvoir prendre rapidement.
2: Non, vous ne comprenez pas. Il s'agit sûrement du bouclier de Mars.
1: Et alors ? On est au mois d'août. Il a 5 mois de retard, votre bouclier de Mars. Comme nous, avec les travaux.
2: Ce n'est pas une plaisanterie. Le bouclier de Mars est un objet sacré que l'on pensait perdu depuis des siècles. Il a été donné par le dieu Mars au roi de Rome pour protéger la ville. Normalement, le bouclier était conservé avec 11 autres, identiques. Il n'y a pas de traces des autres pour l'instant, mais nous allons vérifier. On va démarrer des fouilles. C'est une découverte historique majeure. C'est merveilleux.
1: Non, c'est catastrophique. Vous allez me bloquer combien de temps avec vos fouilles ?
2: Je suis désolée, Brixia, mais ça va durer des mois.
1: Cet archéologue chamboule nos vacances. Je vais devoir rester à Rome pendant plusieurs semaines au final.
6: Non, mais c'est une découverte incroyable. Et toi, tu fais partie des découvreurs des boucliers de Mars.
1: Tu parles.
9: Mais il y en a un ou plusieurs boucliers finalement ?
6: Au départ, Mars en a fait tomber un seul du ciel, directement dans les bras de Numa Pompilius, le second roi de Rome, juste après que Romulus a fondé la ville. Tout cela n'est pas vraiment vérifié. On estime que cela s'est passé vers moins 700 avant Jésus-Christ. À l'époque, une grande épidémie de peste s'était répandue dans la ville. La peur s'était installée parmi les habitants. Les gens tombaient malades et mouraient en grand nombre. Quand Numa Pompilius a commencé à honorer le bouclier, les Romains ne sont plus tombés malades. Et la peste a disparu en quelques jours.
5: Le bouclier est une protection magique alors ?
6: Oui, il protège celui qui le porte et par extension, ceux qui le suivent. Pour éviter qu'il ne soit volé, Numa Pompilius a fait fabriquer 11 autres boucliers identiques. Mais évidemment, un seul était magique. Il a confié les 12 boucliers à 12 prêtres, appelés les Saliens. Ils ont gardé les boucliers à Rome pendant des siècles. Et puis, la fin de l'Empire romain a tout chamboulé, les Saliens ont disparu, et les boucliers avec. Jusqu'à aujourd'hui.
9: C'est peut-être quand les boucliers ont disparu que Rome a perdu de sa puissance. La ville avait perdu sa protection.
6: Si on croit à ce genre de choses, c'est possible.
5: Vous connaissez bien l'histoire romaine ? Vous êtes un spécialiste ?
6: Oh non, alors plutôt un amateur.
5: Il est dentiste.
1: Tina, ne sois pas désagréable.
5: Je suis pas désagréable. Dentiste, c'est pas une insulte. T'as quand même une dent contre lui.
1: Au moins, je suis contente que tu t'intéresses à l'histoire.
10: Demain, on ira voir les boucliers tous ensemble, si vous voulez.
5: Ah ouais ?
10: Avant qu'ils les retirent du chantier.
9: Toi aussi, tu penses à ce que je pense ?
5: Le bouclier a un diamant noir ?
9: Oui.
5: Mais s'il en a un, on n'y touche pas, d'accord ?
9: Oui, promis. Ce sera quand même plus intéressant que les musées de Philastase.
5: Je comprends pas pourquoi tu l'aimes pas. Il est sympa.
9: Il en fait trop. Et dès qu'il parle à ma mère, « Oh, je t'aime, mon petit bonbon au miel. » C'est dégoûtant.
5: Pour un beau-père, franchement, ça va. Tu vas finir par l'apprécier. Moi, je m'entends bien avec le mien.
9: Qui ça ?
5: Bah, ton père.
9: Ah bah oui. Moi, dans le genre casse-pied, il est pas mal aussi.
0: Pendant ce temps, dans la chambre à côté, Brixia et Philastase font le bilan de la journée.
1: Tina fait tout pour nous énerver. Tu as une patience d'ange avec elle.
6: Oh, c'est normal. Elle met du temps à m'accepter.
1: Je ne sais pas comment tu fais. Elle a tellement un sale caractère.
6: À se demander de qui elle tient ça.
1: Qu'est-ce que tu as insinué ?
6: Non, rien. Rien, ma petite fraise goût chimique.

0: Je vous présente Amaretta Di Bastoni, notre archéologue.
1: Enchantée.
2: Bonjour Amaretta.
1: Ma mère nous a beaucoup parlé de vous.
3: En bien, j'espère.
1: Elle nous a beaucoup parlé de vous.
0: Bon, alors, c'est vos clés. Vous voulez l'essayer? Allez-y. Vous allez voir, la sangle permet de le tenir.
4: Ah oui, ça donne une impression de puissance.
1: Oui, c'est
4: un peu lourd. Voilà.
1: Qu'est-ce qui se passe?
5: Brixia, regarde le tunnelier. Ça coule.
1: Le métal est en train de fondre.
4: Pas possible. C'est du métal, de l'acier. Ça ne peut pas fondre comme ça.
1: Restez pas ici, allez.
6: Pourtant, Brixia doit se rendre à l'évidence. Tous les objets métalliques à proximité du bouclier se mettent à fondre comme neige au soleil. Le petit groupe évacue alors le tunnel et prévient la police italienne qui sécurise l'entrée en attendant l'arrivée d'une équipe de scientifiques pour tenter d'expliquer ce phénomène.
5: C'est surnaturel. C'est complètement surnaturel.
4: Bien, Philastas, rentrons. Je ne me sens pas très bien.
1: Mousse, t'as regardé le bouclier?
3: Bah oui.
1: T'as vu un diamant noir?
3: Bah non.
1: Moi non plus. Mais il y a quelque chose qui cloche.
6: De retour dans l'appartement, la famille dîne rapidement avant de se coucher. Mais, au milieu de la nuit, un rêve étrange perturbe le sommeil de Tina.
7: La promesse est brisée. Le serment est rompu. Brixia va subir la colère de Mars.
1: Tina, elle a rien fait. Non.
3: Tina, ça va? T'as encore fait un cauchemar?
1: Ouais, c'était différent cette fois. J'ai vu un loup qui me menaçait. Il menaçait ma mère. Il a dit qu'on avait brisé la promesse et que ma mère allait subir la colère de Mars.
3: Mars? Le dieu de la guerre? Ça doit être le bouclier. Tu crois que c'est parce qu'elle a pris le bouclier?
1: Il faut absolument le remettre.
3: Mais on peut pas. Tu te vois expliquer aux adultes que t'as rêvé qu'il fallait le remettre là où on l'a trouvé. Ils vont te prendre pour une folle.
1: Mais Mousse, quelque chose de terrible va se passer. Oh non.
3: C'est ta mère.
4: Je ne me sens pas bien.
5: Oui, t'es très pâle. Brixia,
4: s'il te plaît, amène-moi à l'hôpital.
1: Maman, ça va pas? Qu'est-ce qui t'arrive? Maman?
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3: Je m'appelle Camille, j'ai 6 ans et je voudrais savoir pourquoi avant les garçons et les filles n'étaient pas mélangés à l'école.
2: Merci Camille pour ta question. Pourquoi avant les filles et les garçons n'étaient pas mélangés à l'école ? Bibia Pavard, vous êtes historienne, spécialiste en histoire des femmes à l'université Paris-Panthéon-Assas. Camille, il a dû voir des devantures, école de filles, école de garçons, puis il a dû forcément peut-être entendre parler de ça, même si tu ne nous as pas dit ton âge, Camille. Comment vous pouvez lui expliquer ?
4: Alors c'est vrai qu'on voit des traces encore aujourd'hui dans la ville de cette séparation, de cette non-mixité, on dit ça, à l'école. La première chose qu'on peut dire, on ne va pas remonter trop loin, mais c'est que dans l'histoire, les filles ont reçu moins d'éducation que les garçons. Mais si on remonte plutôt au 19e siècle, au moment où s'est mis en place l'école publique, c'est-à-dire l'école prise en charge par l'État, effectivement, ce sont d'abord les écoles de garçons qui ont été construites et l'État s'est plutôt intéressé aux garçons, tandis que les filles étaient plutôt éduquées par les religieuses. Et ce n'est que sous la Troisième République, alors là on est à la fin du 19e siècle, qu'il y a eu une volonté avec les fameuses lois Ferry, ces lois de 1882 et 83 qui rendent l'école primaire gratuite, laïque et obligatoire pour tous les enfants de 6 à 13 ans. Là, ça concerne les filles et les garçons, avec l'idée qu'il faut que tous les enfants puissent être éduqués par la République. C'était considéré comme très important, mais ce sont des écoles séparées. On sépare les filles et les garçons. Alors pourquoi ? On les sépare pour deux raisons. La première, c'est qu'on considère que ce n'est pas une bonne chose de les mélanger. Ça pourrait perturber les garçons d'avoir des filles dans les classes. Donc ça, c'est une idée un petit peu...
2: Un peu idée reçue.
4: Voilà, idée reçue. Mais l'autre vraie question, c'est que en fait, les filles et les garçons ne reçoivent pas la même éducation. Ils ne reçoivent pas les mêmes enseignements. Ils n'apprennent pas les mêmes choses. Les garçons sont préparés pour aller ensuite au lycée, c'est l'équivalent à l'époque du collège et du lycée, et préparer le baccalauréat. Les filles, on ne les prépare pas au baccalauréat, elles ne passent pas le baccalauréat. Il faut attendre 1924 pour qu'elles puissent le passer, au même titre que les garçons.
2: Donc c'est encore un truc pour dire que les filles, en fait, finalement, valaient moins que les garçons à l'époque.
4: Alors l'éducation, en fait, elle est censée préparer les futurs hommes et femmes à des rôles différents dans la société. Et c'est vrai qu'on attend des garçons qu'ils travaillent dans la sphère publique, qu'ils travaillent à l'extérieur, tandis qu'on destine plutôt les filles à s'occuper du foyer. Donc on estime que ce n'est pas la peine d'avoir la même éducation. Et donc cette question de l'éducation, elle est vraiment au cœur des revendications féministe depuis le 19e siècle, avec l'idée que ce n'est qu'en éduquant les filles et les garçons de la même façon qu'on pourra avoir une égalité dans la société. C'est très important. Et finalement, la mixité, eh bien, c'est très récent.
2: Le mélange, ouais.
4: Le mélange entre les filles et les garçons dans les classes, eh bien, ça date des années 1970 du 20e siècle. C'est très récent.
2: Mieux vaut tard que jamais, hein, comme on dit. 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

Je suis Simon Johannin et je vais vous raconter l'histoire d'Idriss et le secret du poulpe. C'est le premier jour des vacances et le petit Idriss accompagne sa maman au marché aux poissons sur le vieux port de Marseille. Sur l'eau calme, les bateaux flottent tout doucement, comme endormis par le bercement des vagues.

Alice n'est pas rassurée par tout ce monde venu profiter du soleil et se promener sur les quais. Alors pour ne pas se perdre, il ne lâche pas la robe de maman. Il sait que tant qu'il tient dans sa main gauche un peu du tissu doux, il ne risque rien, et encore moins de se perdre au milieu de toutes ses longues jambes, de toutes ces grandes personnes qui forment comme une forêt devant lui, une drôle de forêt qui n'arrête pas de bouger. Il peut laisser aller son nez aux odeurs de la mer et des petites charrettes des vendeurs de boissons fraîches et de thé à la menthe. Autour de lui, des femmes au regard tendre proposent de faire des tresses à celles qui passent devant elles, et Idriss se dit que s'il avait les cheveux longs, il aimerait bien lui aussi avoir des tresses. Mais il se rappelle bien vite que quand sa grande sœur Yasmine se fait des tresses, ça prend beaucoup de temps. Or Idriss est impatient et ne tient jamais en place. Alors il oublie bien vite cette idée et continue à avancer, enivré par le ciel bleu, la mer et ses couleurs en direction des étals des pêcheurs.

Il rêvasse encore au bord de l'eau pendant que sa maman choisit de belles dorades pour le repas du midi. Il est tout occupé à observer une tache d'huile entre deux barques quand il entend un bruit étrange. Tiens, mais qu'est-ce que c'est ? Se demande Idriss en tournant la tête vers l'étal de la poissonnière. Idriss est tout petit et ne voit pas qu'au-dessus de l'étal, pourtant devant lui, quelque chose pend et semble bouger. Idriss lâche la robe de sa maman, se rapproche et observe intrigué. On dirait une liane un peu visqueuse qui tressaute de temps en temps. Curieux comme le sont les enfants, il approche sa main sans réfléchir et tire dessus. Il regarde vers le haut et voit du bord de l'étal une forme molle bondir devant le soleil avant de lui tomber sur la tête, puis dans les bras, dans un drôle de splotch. Idriss s'envoie, se rend compte que ce qu'il avait pris pour une plante est en fait le tentacule d'un poulpe qu'il a maintenant tout entier dans les bras. Heureusement, Idriss est tout petit, alors personne n'a vu qu'il a fait une bêtise. Se glissant sous l'étal, il regarde l'animal qui tout à coup se réveille et le regarde à son tour. Idriss n'en croit pas ses yeux. Le poulpe est vivant et il lui fait un clin d'œil. Idriss est bouche bée et fait de grands yeux ronds. Vraiment, la vie est pleine de surprises. Le poulpe semble vouloir lui dire quelque chose, mais Idriss ne comprend pas. Il le regarde faire tout un tas de gestes étranges et rigolos avec ses tentacules, des ronds, des carrés, des vagues, et encore des vagues. Mais oui, bien sûr, ça y est, il comprend tout. Le poulpe lui demande tout simplement de le remettre à l'eau maintenant qu'il est sauvé du marché. Idriss se prend pour un agent secret. Il glisse le poulpe sous son t-shirt et marche comme si de rien n'était vers le bord du quai. Il soulève le tissu et fait semblant d'éternuer un grand coup pour couvrir le bruit que fait le poulpe lorsqu'il le jette à l'eau. Idriss se penche au-dessus du bord, mais ne le voit plus. Il a tout à coup un doute. Peut-être qu'il a mal compris. Peut-être qu'en fait c'est un poulpe qui ne sait pas nager et qu'il est en train de se noyer. Mais Idriss n'a pas le temps d'avoir peur bien longtemps, car il voit, tout doucement, les yeux du poulpe qui remontent à la surface et lui font à nouveau un grand clin d'œil, avant de redescendre dans l'obscurité des eaux du port. Idriss est soulagé et se rend compte qu'en sauvant le poulpe, sa bêtise est devenue une bonne action. Il se retourne, satisfait d'avoir accompli sa mission pour retrouver l'étal de la marchande. Mais sa maman a disparu, et la marchande remballe toutes ses affaires. Le marché est fini. « Oh non !» se dit Idriss, « j'ai perdu ma maman. Comme elle va être inquiète, et moi, je suis tout seul. » Idriss sait qu'il va pleurer lorsqu'il sent tout à coup quelques gouttes lui asperger la nuque. Il se retourne en direction de l'eau mais ne voit rien. Il s'avance un peu et c'est le poulpe qui est là et lui fait des clins d'œil. Idriss est désemparé. Aussi, dans sa tristesse, il dit au poulpe « J'ai perdu ma maman ». Le poulpe reste silencieux et continue ses clins d'œil malicieux. Il fait même un cœur avec deux de ses tentacules pour rassurer Idriss et en fait marcher deux autres sur l'eau, comme quand on fait un bonhomme avec ses doigts pour lui dire de le suivre.

Un peu rassuré, Idriss suit le poulpe le long du quai, pendant qu'à côté, le petit animal nage paisiblement. Il a l'air si insouciant en dansant dans les clapotis du port qu'Idriss en oublie un peu son chagrin, et lui qui avait si peur tout à l'heure de perdre sa maman, se dit que si aujourd'hui il a pu sauver un poulpe, il devrait pouvoir la retrouver sans trop de soucis, surtout avec l'aide de son nouvel ami. D'ailleurs, ce coquin de poulpe n'en est pas à sa dernière surprise, puisque sans prévenir, le voilà qui saute hors de l'eau pour atterrir sur les épaules d'Idriss et se cacher dans son col en un éclair. Il tapote sur les épaules d'Idriss pour le guider. C'est facile. Un coup sur l'épaule droite pour aller à droite, et un coup sur l'épaule gauche pour aller à gauche. Idriss se laisse faire, mais voit bien que le poulpe lui fait faire de drôles de zigzags et que les gens commencent à le regarder bizarrement. Allons, petit poulpe, arrête de faire des blagues et aide-moi à retrouver ma maman avant qu'on se doute de quelque chose autour de nous, chuchote Idriss. Alors le poulpe prend son air le plus sérieux et dirige Idriss droit sur la grande roue tout au bout du quai. Il appuie sur la tête d'Idriss avec un tentacule pour lui dire de se baisser et les voilà qui se faufilent ni vu ni connu dans une des cabines de la grande roue qui se met à décoller.

« Oh là là, c'est haut !» se dit Idriss qui a un peu le vertige. Et puis d'abord, qu'est-ce qu'on fait là ? Sans trop oser regarder ailleurs que ses pieds. Le poulpe lui place délicatement un tentacule sous le menton pour qu'il redresse la tête. Et c'est tout le paysage de la mer, de la ville et des collines qui s'étalent à ses pieds. « Comme c'est beau ! Comme c'est grand !» se dit Idriss. « Regarde ! On voit même la bonne mère tout en haut de la basilique qui brille au soleil. » Elle tient son enfant dans les bras. Tu penses que ça veut dire que je vais retrouver ma maman, petit poulpe ? Le poulpe lui refait un de ses incorrigibles clins d'œil et invite Idriss à descendre son regard sur le port. C'est maman ! Idriss saute de joie dans la cabine en attendant qu'elle ne descende, et une fois en bas, il s'empresse de courir vers elle.

0: Idriss, tu m'as fait une peur bleue. Où étais-tu passé ? Lui dit sa maman en le prenant dans ses bras. Maman, j'étais sur la grande roue. J'ai vu toute la ville et je t'ai vu en bas. Si j'ai pu te retrouver, c'est grâce au poulpe. C'était son idée.
1: Au poulpe ?
0: Mais de quoi tu parles ? Répond sa mère dans un sourire de soulagement.
1: Mais oui, le poulpe. Il est là, regarde.
0: Ah bah ça alors ? Il a disparu. Il était dans mon t-shirt, mais il s'est envolé. Un poulpe qui s'envole, tu es vraiment un magicien, Idriss, répond sa maman en rigolant. Allons, arrête de raconter des bêtises et s'il te plaît, la prochaine fois ne t'éloigne pas comme ça. Il est temps de rentrer à la maison. Longeant une dernière fois le quai, Idriss se demande s'il n'a pas rêvé toute cette histoire et s'il a bien sauvé ce poulpe qui l'a aidé en retour à retrouver son chemin. Non mais vraiment, se dit Idriss, Yasmine, ma grande sœur, a raison. J'ai bien trop d'imagination. Mais pile quand il croyait avoir tout inventé, Idriss sent quelques gouttes venir du bord du quai et l'arroser. Il tourne la tête et voit le poulpe lui faire coucou avec son tentacule. Ce n'était donc pas un rêve ? Toute cette histoire est réelle ? Peu lui importe maintenant qu'on le croit ou non, Idriss sait que son imagination est aussi vraie que les bonbons.

0: 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Anna Millet joue du violon. Renaud Guilleux joue du violoncelle. Et Ima Santacreux joue du piano. Et c'est Raphaël Lucas qui a composé la musique de cette histoire.
1: Musicien metteur en ondes, Étienne Pipard. 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
0: Sur une idée de Cécile Kaufmann-Nègre, producteur délégué, Léonard Bio. 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